0: L'Ancien Testament montre comment Dieu prépare, après le péché d'Adam, le salut de l'humanité. Il se choisit un peuple, Israël, pour réaliser son plan, c'est-à-dire pour préparer la venue du Messie. Le Nouveau Testament, lui, montre comment ce projet a été pleinement réalisé.
1: On peut dire, Marie-France, que l'Ancien Testament est l'ébauche et le Nouveau Testament l'accomplissement. Il en résulte que les deux testaments se rendent un témoignage réciproque, comme le dit si bien Pascal. Les deux testaments regardent le Christ, l'Ancien comme son attente et le Nouveau comme son modèle, tous deux comme leur centre.
2: Eh oui, Claude, ce témoignage est capital. Il met en évidence plusieurs choses. D'abord, que Dieu est fidèle à son plan. La fidélité est, avec le Christ, le fondement de la foi chrétienne. Sans fidélité, Dieu cesse d'être crédible. Ensuite, ce témoignage réciproque atteste que la Bible est vraiment la parole de Dieu. Car personne ne peut annoncer à l'avance des événements qui se réaliseront avec autant de rigueur. Enfin, ce témoignage réciproque montre le sérieux de l'alliance de grâce. Dieu ne perd jamais de vue le salut de l'humanité, et cela est vraiment d'une grande consolation.
0: Ce que vous venez d'affirmer, Jean, nous amène à traiter aujourd'hui le sujet suivant. Le Christ des Évangiles a-t-il réellement accompli ce que les prophètes avaient annoncé? Autrement dit, le Jésus de Nazareth, qui prétendait être le Messie de Dieu, est-il en tout point conforme au message des prophètes?
1: Si je vous comprends bien, Marie-France, nous allons nous livrer à une petite enquête de police, comme le ferait un commissaire, pour voir si le personnage Jésus correspond bien à tous les indices répertoriés dans l'Ancien Testament. J'avoue que la confrontation a de quoi susciter l'intérêt.
2: Relevons d'abord un premier élément qui est une constante chez Jésus, presque une obsession, et qu'on trouve aussi chez les apôtres et les évangélistes. Jésus se réfère constamment aux écrits de l'Ancien Testament pour montrer qu'ils lui rendent témoignage. Il dira par exemple « Où sondent les Écritures? Ce sont elles qui rendent témoignage de moi. »
0: En disant cela, il prenait un risque énorme. Il invitait ses contemporains, et notamment les experts et les spécialistes en théologie, à comparer constamment les événements de sa vie à ce que les prophètes avaient annoncé. Or, personne ne prend un tel risque s'il n'est pas absolument sûr de son affaire. Par exemple, si Jésus avait été un imposteur, il aurait été facile, enquête à l'appui, de montrer que rien de ce qu'il disait et faisait ne collait au témoignage des prophètes.
1: Voilà pourquoi, lorsque le tribunal juif condamnera Jésus pour motif d'imposture, il sera incapable de fournir la moindre preuve selon laquelle Jésus aurait été un menteur et un manipulateur de la pire espèce. Cette absence de motif est à lui seul un argument de taille en faveur de la crédibilité de Jésus. Vous pensez bien que si l'on avait découvert la moindre supercherie, on ne se serait pas privé de l'étaler publiquement.
2: Poursuivons notre enquête et fouillons la vie du personnage Jésus, comme le ferait un bon policier. Notre enquête portera nécessairement sur trois points essentiels: sa personne, ses faits et gestes, et son destin. Enquêtons d'abord sur sa personne. Jésus n'a pas arrêté de clamer haut et fort qu'il était vraiment Dieu, né du Père de toute éternité, et vrai homme né comme un simple homme. Il dira au peuple, « Moi et le Père, nous sommes un. » Il dira à ses adversaires, « Avant qu'Abraham fût, je suis. » Il dira, « Je suis dans le Père et le Père est en moi. » Jean attestera dans sa première épître, « C'est lui qui est le Dieu véritable et la vie éternelle. »
0: Les prophètes avaient annoncé unanimement que le Messie de Dieu serait vrai Dieu. Au psaume 2e, Dieu annonce la divinité éternelle du Fils par ses paroles. « Tu es mon Fils, je t'ai engendré aujourd'hui. » L'aujourd'hui de Dieu est éternel. Le prophète Michée annonce, « Et toi, Bethléem, Ephrata, petite entre les milliers de Judas, de toi sortira pour moi celui qui dominera sur Israël et dont l'origine remonte au temps ancien, au jour de l'éternité. » Rappelons en passant que Jésus est effectivement né à Bethléem.
1: Ésaïe annonce ainsi la naissance virginale du Messie de Dieu. « Voici, la Vierge sera enceinte, elle enfantera un fils et on lui donnera le nom d'Emmanuel. Emmanuel signifie « Dieu au milieu de nous ». Pour prouver sa divinité, Jésus, en se fondant sur l'autorité incontestée du prophète David, dira à ceux qui niaient sa divinité, « Comment David peut-il appeler Seigneur celui qui est son fils ?» Ce ne sont là que quelques citations parmi tant d'autres.
2: Les prophètes avaient annoncé aussi que Jésus serait fils de David. Nous savons que Joseph, son père adoptif, est un descendant de la famille royale de David. Mais enquêtons maintenant sur ses faits et gestes. Bien que vrai Dieu, tout-puissant, le Messie était annoncé par des contrastes qui ne pouvaient pas passer inaperçus. Il sera grand et pourtant insignifiant, riche et pourtant faible, éternel et pourtant mortel, réputé et pourtant ignoré, annoncé et pourtant rejeté. Qui oserait douter qu'il n'en fût pas ainsi de Jésus de Nazareth ? Ésaïe écrira à son sujet : « Il n'avait ni beauté ni éclat pour attirer nos regards, et son aspect n'avait rien pour nous plaire. Méprisé et abandonné des hommes, homme de douleur et voué à la souffrance, semblable à celui dont on détourne le visage, nous l'avons dédaigné, nous n'avons fait de lui aucun cas. » N'en fut-il pas ainsi du Christ ?
0: En effet, Jean, il est indéniable que Jésus a vécu humblement en ne recherchant ici-bas ni la richesse ni la gloire des grands de ce monde. Malgré cette humilité, les prophètes souligneront son pouvoir divin et ses prodiges. Jésus ne s'est pas contenté d'affirmer sa divinité. Il a rempli le monde d'alors de miracles et de prodiges. Même ses ennemis avoueront, il a fait beaucoup de miracles. Si nous le laissons faire, tous croiront à lui. Les prophètes avaient annoncé que le Messie viendrait avec une grande puissance. Ésaïe écrit « Alors s'ouvriront les yeux des aveugles, s'ouvriront les oreilles des sourds, alors le boiteux sautera comme un cerf et la langue du muet éclatera de joie. » Jésus, s'appuyant sur ce texte, dira à ceux qui lui demandèrent s'il était vraiment le Christ « Les aveugles voient, les boiteux marchent, les lépreux sont purifiés, les sourds entendent, les morts ressuscitent, et la bonne nouvelle est annoncée aux pauvres. »
1: Toujours en évoquant ses faits et gestes, soulignons sa mission principale. Il n'est pas venu distribuer de l'argent, ni s'occuper des questions politiques, économiques et militaires. Sa mission principale, annoncer aux hommes le salut de Dieu par le pardon des péchés, dont lui-même fera l'expiation en donnant sa vie en sacrifice. Ésaïe a annoncé dans son chapitre 53 « Mais il était blessé pour nos péchés, brisé pour nos iniquités. Le châtiment qui nous donne la paix est tombé sur lui, et c'est par ses meurtrissures que nous sommes guéris. » Voilà la bonne nouvelle qui est au cœur de l'œuvre du Christ. C'est le message central de la Bible.
2: Assurément, Claude, dans Luc, chapitre 24, verset 47, Jésus dira à ses disciples « Ainsi il est écrit dans les prophètes, que le Christ souffrirait et qu'il ressusciterait des morts le troisième jour et que la repentance et le pardon des péchés seraient prêchés en son nom à toutes les nations, à commencer par Jérusalem. » En fait, nous arrivons là au cœur de notre enquête, c'est-à-dire au cœur de ce qui est le plus troublant et le plus merveilleux.
0: Effectivement, Jean, le Christ doit souffrir une mort injuste puis ressusciter le troisième jour. Or, personne ne peut prédire avec précision le déroulement de son destin. Pourtant, les prophètes avaient annoncé que le Messie serait l'agneau destiné au sacrifice expiatoire et que par ce sacrifice, il obtiendrait pour les pécheurs le pardon et le salut éternel. Ésaïe, pour ne citer que lui, avait prophétisé « L'Éternel l'a frappé pour l'iniquité de nous tous, semblable à un agneau qu'on mène à la boucherie, à une brebis muette devant ceux qui la tondent. Il n'a point ouvert la bouche, il a été frappé pour les péchés de mon peuple. Après avoir livré sa vie en sacrifice pour le péché, il verra une postérité nombreuse et l'œuvre de l'Éternel prospérera entre ses mains. »
1: Bien avant que ces choses n'arrivent, Jésus avait dit à ses disciples qu'il serait crucifié et qu'il ressusciterait le troisième jour. Les évangélistes et les apôtres attestent unanimement que Jésus est mort, selon les Écritures, et qu'il est sorti vivant et victorieux de la mort le troisième jour. Pour peu qu'on soit objectif, notre enquête nous amène à dire « Jésus de Nazareth est vraiment le Christ annoncé par les prophètes. Il a tout accompli, avec une précision inouïe, il n'est pas un imposteur, mais le Messie et Dieu et le Sauveur du monde. »
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C'était sur Radio Bonne Nouvelle de Georg Friedrich Händel, Israël en Égypte, Moïse et les enfants d'Israël, le chœur, et ainsi que le chœur, je chanterai au Seigneur. 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

0: Alors Jésus s'adressa aux foules et à ses disciples en disant
1: « Sur la chair de Moïse se sont assis les scribes et les pharisiens. Faites don et observez tout ce qu'ils pourront vous dire. Mais ne vous réglez pas sur leurs actes, car ils disent et ne font pas. Ils lient de pesants fardeaux et les imposent aux épaules des gens, mais eux-mêmes se refusent à les remuer du doigt. En tout, ils agissent pour se faire remarquer des hommes. C'est ainsi qu'ils font bien large leur phylactère et bien longue leur frange. Ils aiment à occuper le premier divan dans les festins et les premiers sièges dans les synagogues, à recevoir les salutations sur les places publiques et à s'entendre appeler « Rabbi » par les gens. Pour vous, ne vous faites pas appeler « Rabbi », car vous n'avez qu'un maître et tous vous êtes des frères. N'appelez personne votre père sur la terre, car vous n'en avez qu'un, le Père Céleste. Ne vous faites pas non plus appeler directeur, car vous n'avez qu'un directeur, le Christ. Le plus grand parmi vous sera votre serviteur. Quiconque s'élèvera sera abaissé, et quiconque s'abaissera sera élevé. Malheur à vous, scribes et pharisiens hypocrites, qui fermez aux hommes le royaume des cieux. Vous n'entrez certes pas vous-même, et vous ne laissez même pas entrer ceux qui le voudraient. Malheur à vous, scribes et pharisiens hypocrites, qui parcourez mer et continent pour gagner un prosélyte, et quand vous l'avez gagné, vous le rendez digne de la géhenne deux fois plus que vous. Malheur à vous, guides aveugles, qui dites « Si l'on jure par le sanctuaire, cela ne compte pas, mais si l'on jure par l'or du sanctuaire, on est tenu. Insensé et aveugle, quel est donc le plus digne, l'or ou le sanctuaire qui a rendu cet or sacré ? Vous dites encore « Si l'on jure par l'autel, cela ne compte pas, mais si l'on jure par l'offrande qui est dessus, on est tenu. Aveugle, quel est donc le plus digne, l'offrande ou l'autel qui rend cette offrande sacrée ? Aussi bien, jurer par l'autel, c'est jurer par lui et par tout ce qui est dessus. Jurer par le sanctuaire, c'est jurer par lui et par celui qui l'habite. Jurer par le ciel, c'est jurer par le trône de Dieu et par celui qui y siège. » Malheur à vous, scribes et pharisiens hypocrites, qui acquittez la dîme de la menthe, du fenouil et du cumin, après avoir négligé les points les plus graves de la loi, la justice, la miséricorde et la bonne foi. C'est ceci qu'il fallait pratiquer, sans négliger cela. Guides aveugles, qui arrêtez au filtre le moustique et engloutissez le chameau. Malheur à vous, scribes et pharisiens hypocrites, qui purifiez l'extérieur de la coupe et de l'écuelle, quand l'intérieur en est rempli par rapine et intempérance. Pharisiens aveugles, purifiez d'abord l'intérieur de la coupe et de l'écuelle, afin que l'extérieur aussi devienne pur. Malheur à vous, scribes et pharisiens hypocrites, qui ressemblez à des sépulcres blanchis au dehors. Ils ont belle apparence, mais au-dedans, ils sont pleins d'ossements de mort et de toute pourriture. Vous de même, au dehors, vous offrez aux yeux des hommes l'apparence de juste, mais au-dedans, vous êtes pleins d'hypocrisie et d'iniquité. Malheur à vous, scribes et pharisiens hypocrites, qui bâtissez les sépulcres des prophètes et décorez les tombeaux des justes tout en disant « Si nous avions vécu du temps de nos pères, nous ne nous serions pas joints à eux pour verser le sang des prophètes. Ainsi vous en témoignez contre vous-même. Vous êtes les fils de ceux qui ont assassiné les prophètes. Eh bien, vous, comblez la mesure de vos pères. » Serpent, engeance de vipères, comment pourrez-vous échapper à la condamnation de la géhenne ? C'est pourquoi voici que j'envoie vers vous des prophètes, des sages et des scribes. Vous en tuerez et mettrez en croix, vous en flagellerez dans vos synagogues et pourchasserez de ville en ville pour que retombe sur vous tout le sang innocent répandu sur terre, depuis le sang de l'innocent Abel jusqu'au sang de Zacharie, fils de Baraki, que vous avez assassiné entre le sanctuaire et l'autel. En vérité, je vous le dis, tout cela va retomber sur cette génération. Jérusalem, Jérusalem, toi qui tues les prophètes et lapides ceux qui te sont envoyés, combien de fois ai-je voulu rassembler tes enfants à la manière dont une poule rassemble ses poussins sous ses ailes ? Et vous n'avez pas voulu ! Voici que votre maison va vous être laissée déserte. Je vous le dis, en effet, Désormais, vous ne me verrez plus jusqu'à ce que vous disiez « Béni soit celui qui vient au nom du Seigneur !»

J'ai reçu une éducation chrétienne dans un foyer de parents qui ont vraiment prié sur nos berceaux, ma sœur et moi. Ensuite, j'ai choisi de faire un métier que j'aime encore tellement profondément, infirmière. À 20 ans, j'ai perdu ma maman. Et là, je me suis quand même posé des questions sur Dieu à ce moment-là. Après, à 25 ans, je me suis mariée avec Jean-Luc. On s'est mariés à l'église, en étant convaincus que c'était bien, mais sans grande conviction personnelle. Mais c'était bien. Ensuite est né de cette union notre premier fils qui s'appelle Pierre-François. Et là, en tant qu'infirmière, j'avais vu beaucoup d'accouchements. Et j'avais toujours trouvé beau ces bébés, mais une fois d'en avoir un dans les bras et que c'était le mien, j'ai été bouleversée de découvrir un petit bébé qui m'appartenait et tout était en ordre. Il avait les quatre membres, les deux yeux, enfin tout était en ordre. Là, j'ai été très émue, je me suis dit, c'est vraiment une création extraordinaire. Là, j'ai commencé à me poser des questions sur Dieu, plus profondément qu'avant. Ensuite, on a construit une maison dans un petit village au pied du Jura. Et là, on avait un couple de pasteurs qui est venu en même temps que nous et qui ont commencé à annoncer la parole de Dieu tous les dimanches. Et on s'est dit avec mon mari, comme on a un lien de parenté avec eux, on est obligé d'aller au culte. On va y aller tous les dimanches, mais sans grande conviction, profonde toujours. C'était vraiment superficiel, je suis obligée de le dire. Et à force de les voir vivre, je me disais, mais ils ont quelque chose de plus que nous, mais qu'est-ce que c'est? J'avais rien vécu d'extraordinaire, mais ce plus, je l'avais pas. Et ça m'a beaucoup troublée. Et en les voyant vivre, vraiment, je me suis dit, mais qu'est-ce que c'est? Et il y a eu deux événements dans ma vie, à cette époque-là, en 1981, où j'ai failli vraiment mourir avec ma cousine. On a eu un accident, enfin, l'accident n'a pas eu lieu, mais il était vraiment, on a été épargnés de la mort parce qu'on marchait dans une forêt au-dessus du village où on habitait. Et les bûcherons avaient oublié de mettre un écriteau comme quoi on ne devait pas avancer sur ce chemin parce qu'il y avait

des bûcherons qui abattaient des arbres. Et on a vu un tronc nous arriver dessus. Et là, j'ai vraiment senti la mort très, très proche. On a été épargnés. Moi, j'avais Marc-Étienne dans la poussette, donc le deuxième fils, et Françoise avait un bébé dans son ventre. Après cette promenade, elle me dit, tu sais que c'est un miracle de Dieu. Troisième grande question, je me disais, je m'étais déjà posé ces questions avant, mais au décès de maman, à la naissance de Pierre-François, cet accident, là, ça commençait à me travailler en profondeur. Ensuite, la même année, à la fin de l'année, j'ai failli aussi avoir un accident mortel. En rentrant de mon chemin, où j'allais faire mes commissions, dans un virage, ma voiture a fait 2 tours sur la glace, et je me suis retrouvée de la montée à la descente, avec un bus qui arrivait en face, épargnée, vraiment, je sais pas comment, j'ai plus pu marcher, plus pu conduire, ni parler pendant un moment, tellement j'ai frôlé la mort. Ça m'a aussi posé des questions sur Dieu. Et à force de me poser ces questions et d'entendre la parole de Dieu tous les dimanches au culte, là, vraiment, Dieu a travaillé dans mon cœur et a abouti à vraiment cette relation d'amour que j'ai pour lui. Et le verset qui me revenait tout le temps, c'est « La foi vient de ce qu'on entend. » Et ce qu'on entend vient de la parole de Dieu. Et c'est à force de l'avoir entendu pendant plusieurs années, dans ce village à Lignerolles, que la foi est venue dans mon cœur. Ensuite, j'ai ressenti un grand besoin d'être nourrie tous les jours par la Bible. Et là aussi, le pasteur m'avait donné le lecteur de la Bible et je me suis mis à la lire tous les jours, régulièrement. Et je peux vous affirmer que c'était une transformation complète de ma vie. Je suis devenue une toute autre personne. J'aimerais vous lire ce qui résume toute ma foi. C'est dans Ésaïe 61, le verset 10 et 11. Le Seigneur est pour moi une source de joie débordante. Mon Dieu me remplit de bonheur, car le secours qu'il m'apporte est comme un habit dont il me vêt, et le salut qu'il m'apporte comme un manteau dont il me couvre. J'ai la joie du jeune marié qui a mis son turban de fête, ou de la fiancée qui s'est parée de ses bijoux. »

C'est Maurice Ravel que nous accueillons en premier à ce concert. Compositeur français, né au Pays Basque, à Cibourg, le 7 mars 1875, il apprend ses premières notes avec son père, ingénieur, qui avait une connaissance scientifique et artistique très étendue. Il s'installe à Paris en 1878 et à l'âge de 14 ans, Maurice Ravel entre au Conservatoire de Paris. C'est surtout son professeur de composition, Gabriel Fauré, le grand compositeur, qui est reconnu en lui, après qu'il fut devenu directeur du conservatoire aux environs de 1905, un élève, très bon élève, laborieux et ponctuel, avec une nature musicale très éprise de nouveautés, avec une sincérité désarmante, pardon, je le cite. Oui, Maurice Ravel, avec ses nouvelles idées, était parfois décrié. Le boléro, je pense que tout le monde a ce petit air et cette belle musique en tête. Nous commençons. 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

Vous l'aurez sûrement reconnu, c'était le Boléro de Maurice Ravel. 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À la baguette, c'était Gianni Margiani, et interprété par l'orchestre du Festival de Géorgie. Nous continuerons ce concert classique avec une rhapsodie espagnole, toujours par ce compositeur Maurice Ravel du début du XXe siècle. Une rhapsodie, étymologiquement, est une œuvre d'un rhapsode, sorte de barde itinérant qui, dans l'Antiquité grecque, déclamait des poèmes épiques. Ici, il s'agit donc d'un poème épique espagnol, Prélude à la nuit, Malaguena.

donc de Maurice Ravel, Prélude à la nuit, Malaguenoa, et ce dernier morceau, Habanera. Trois des premiers morceaux de la Rhapsodie espagnole de Maurice Ravel. Nous terminerons avec Feria, beaucoup plus imagé, et enfin imagé, c'était déjà très imagé, mais beaucoup plus animé. 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

0: Radio Bonne Nouvelle de Maurice Ravel. C'était le dernier mouvement d'un rhapsodie espagnol intitulé Feria. Vato Cai à la baguette, orchestre du festival de Géorgie. Radio Bonne Nouvelle, tout de suite après ce court message inspiré de la Bible, la suite de votre concert de musique classique.
1: L'amour de l'argent est une racine de tous les maux. Bienvenue dans votre goûter philosophique. C'est Moïse et je vous invite avec moi à passer courts instants à restaurer vos âmes autour de citations pleines de sens qui nous aident à aimer la sagesse. C'est exactement ce que veut dire le mot philosophie, amour de la sagesse. Dans ce monde de surcommunication, je vous invite à une petite pause et réfléchir ensemble sur quelques mots. Voici les premiers. L'amour de l'argent est une racine de tous les maux. Cette citation me fait penser à une histoire que j'ai entendue il n'y a pas longtemps. La voici. Un prince puissant et riche avait de nombreux débiteurs. Un jour, il décida de faire les comptes avec chacun d'entre eux. Il vint un homme nommé Adam. Il lui devait 800 ans de salaire. Mais il avait investi tout cet argent dans des projets divers et variés qui n'avaient hélas pas fonctionné. Tout s'était envolé petit à petit. Il vint devant le prince et commença à argumenter qu'avec un peu de temps et éventuellement un peu plus de dettes accordées, il devrait commencer à pouvoir payer les intérêts sous peu. Le prince l'écouta, mais fort habitué au discours, il condamna néanmoins Adam aux travaux forcés pour lui, sa femme et ses enfants, ainsi que la confiscation de tous ses biens. À l'écoute du verdict, Adam tomba par terre. Le poids était trop lourd, il se mit à sangloter d'un désarroi sans fin. Le prince, bien que peu enclin à se faire berner, fut touché par la détresse de l'homme. Il rappela ses clercs et déclara une amnistie. Il fit grâce de toute la dette. Adam sortit le cœur si léger qu'il se sentait légèrement enivré de bonheur. À peine remis de ses émotions, il croisa Prochain, un ami qui lui devait un mois de salaire. Bien que la somme fût peu, il lui demanda de lui rendre l'argent expressement. Prochain lui expliqua qu'il ne pouvait pas pour l'instant lui rembourser toute cette dette, mais que sûrement le mois prochain, cela se ferait. Sans plus attendre, Adam alla chez l'huissier et fit arrêter Prochain. Des collègues de la cour lurent le procès dans les journaux officiels et furent scandalisés de la nouvelle. Elle finit par arriver à l'oreille du prince, qui mit Adam aux travaux forcés et confisqua tous ses biens, libérant Prochain. Cette histoire montre bien que ce n'est pas l'argent qui est mauvais, puisque le prince fut très généreux avec son argent, et même bon envers Adam, mais de son côté, Adam aima son argent, et il perdit son ami, puis sa liberté. C'est d'ailleurs ce que dit la suite de cette citation. Elle commence par « L'amour de l'argent est une source de tous les maux », mais elle finit par « Quelques-uns, l'ayant possédé, se sont égarés de la foi et se sont jetés eux-mêmes dans bien des tourments ». L'amour de l'argent a ce pouvoir fou d'aveugler notre propre raisonnement au point de se jeter nous-mêmes dans des tourments. C'est fou, mais c'est vrai. Combien de familles, de relations amicales, de choses d'une valeur non mesurable ont été détruites et rongées par des choix pour un gain totalement fini et que trop mesurable. La question que je me pose, est-ce que j'aime l'argent ? Certains disent qu'il est nécessaire, mais il ne devrait jamais diriger nos choix. L'argent est fait pour réaliser nos choix, non nos choix pour l'argent. Je vous dis donc à la prochaine, et je finis par cette remarque. Cette citation dit bien « L'amour de l'argent est une source de tous les maux. Une, et non là. Je me demande quels sont les autres. » Bonne réflexion. Amis de la sagesse, c'était Moïse et je vous dis à une prochaine pour un nouveau goûter philosophique. Bon appétit et à bientôt.

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C'était le premier mouvement, Allegro Vivace, de la quintette pour piano en La majeure, opus 114, intitulé La truite de Franz Schubert.

Cette très belle petite musique était le deuxième mouvement andante et le troisième scherzo presto de la quintette pour piano en la majeure opus 114 intitulée La truite de Franz Schubert. Franz Peter Schubert, compositeur autrichien, né à Vienne en 1797 et mort à Vienne en 1828. Il est le troisième et le dernier des grands musiciens classiques viennois. Après Joseph Haydn et bien sûr Mozart. D'après notre référence, le dictionnaire de la musique, Larousse in extenso. Et nous terminerons notre concert de musique classique, cette fois avec le cinquième mouvement de cette quintette, Allegro giusto. Rolf Reinhardt au piano avec l'Endress Quartet. 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

Un éminent psychologue affirmait que la vie harmonieuse et heureuse doit s'inspirer de quatre règles fondamentales qu'il énonce d'ailleurs de la façon suivante. Confiance, obéissance, vivre le moment présent, avoir un but. Arrêtons-nous, puisque nous en parlions déjà la dernière fois, arrêtons-nous pour aujourd'hui à la première de ces règles, c'est-à-dire à la confiance. La confiance, c'est l'oxygène de l'âme, la condition première de l'existence individuelle ou sociale. Tout arrêt de confiance est une interruption de la vie. Tout se construit sur elle, et là où elle manque, tout s'écroule. Hélas, il arrive que notre confiance soit mal placée aussi. Et le psalmiste disait, c'est en Dieu que j'ai placé ma confiance. Qui place sa confiance en Dieu, voyez-vous, n'est jamais déçu. Voici quelques promesses, par exemple, de la parole de Dieu, qui nous dit, tu lui assureras, à celui qui se confie en toi, une vraie paix parce qu'il se confie en toi. Ou alors un autre disait, j'aurai confiance, je ne serai point effrayé, car l'Éternel est ma force et ma louange. Dieu honore, vous le voyez, ceux qui l'honorent. Puisqu'il a donné pour nous son Fils unique, il nous donnera aussi toutes choses avec lui. C'est la parole de Dieu qui le dit. Nous pouvons le croire et vivre dans la confiance en ses promesses.

Évangile selon Matthieu, chapitre 22. Jésus, prenant la parole, leur parla de nouveau en parabole, et il dit « Le royaume des cieux est semblable à un roi qui fit des noces pour son fils. Il envoya ses serviteurs appeler ceux qui étaient invités aux noces, mais ils ne voulurent pas venir. Il envoya encore d'autres serviteurs en disant « Dites aux conviés, voici, j'ai préparé mon festin, mes bœufs, et mes bêtes grasses sont tuées, tout est prêt, venez aux noces. » Mais sans s'inquiéter de l'invitation, ils s'en allèrent, celui-ci à son champ, celui-là à son trafic. Et les autres se saisirent des serviteurs, les outragèrent et les tuèrent. Le roi fut irrité, il envoya ses troupes, fit périr ses meurtriers et brûla leur ville. Alors il dit à ses serviteurs, « Les noces sont prêtes, mais les conviés n'en étaient pas dignes. » Allez donc dans les carrefours et appelez aux noces tous ceux que vous trouverez. Ses serviteurs allèrent dans les chemins, rassemblèrent tous ceux qu'ils trouvèrent, méchants et bons, et la salle des noces fut pleine de convives. Le roi entra pour voir ceux qui étaient à table, et il aperçut là un homme qui n'avait pas revêtu un habit de noces. Il lui dit, « Mon ami, comment es-tu entré ici sans avoir un habit de noces ?» Cet homme eut la bouche fermée. Alors le roi dit aux serviteurs, « Liez-lui les pieds et les mains, et jetez-le dans les ténèbres du dehors, où il y aura des pleurs et des grincements de dents, car il y a beaucoup d'appelés, mais peu d'élus. » Alors les pharisiens allèrent se consulter sur les moyens de surprendre Jésus par ses propres paroles. Ils envoyèrent auprès de lui leurs disciples avec les Hérodiens qui dirent, « Maître, nous savons que tu es vrai, et que tu enseignes la voie de Dieu selon la vérité, sans t'inquiéter de personne, car tu ne regardes pas à l'apparence des hommes. Dis-nous donc ce qu'il t'en semble. Est-il permis, ou non, de payer le tribut à César ?» Jésus, connaissant leur méchanceté, répondit, « Pourquoi me tendez-vous un piège hypocrite? Montrez-moi la monnaie avec laquelle on paye le tribut. » Et lui présentèrent un denier. Il leur demanda, « De qui sont cette effigie et cette inscription ?»« De César, lui répondirent-ils. » Alors il leur dit, « Rendez donc à César ce qui est à César, et à Dieu ce qui est à Dieu. » Étonnés de ce qu'ils entendaient, ils le quittèrent et s'en allèrent. Le même jour, les Sadducéens, qui disent qu'il n'y a point de résurrection, vinrent auprès de Jésus et lui firent cette question. « Maître, Moïse a dit, si quelqu'un meurt sans enfant, son frère épousera sa veuve et suscitera une postérité à son frère. Or, il y avait parmi nous sept frères. Le premier se maria et mourut. Et comme il n'avait pas d'enfant, il laissa sa femme à son frère. Il en fut de même du second, puis du troisième jusqu'au septième. Après eux tous, la femme mourut aussi. À la résurrection, duquel des sept sera-t-elle donc la femme? Car tous l'ont eu. » Jésus leur répondit, « Vous êtes dans l'erreur, parce que vous ne connaissez ni les Écritures ni la puissance de Dieu. Car à la résurrection, les hommes ne prendront point de femmes, ni les femmes de mari, mais ils seront comme des anges de Dieu dans le ciel. Pour ce qui est de la résurrection des morts, n'avez-vous pas lu ce que Dieu vous a dit? Je suis le Dieu d'Abraham, le Dieu d'Isaac et le Dieu de Jacob. Dieu n'est pas le Dieu des morts, mais des vivants. » La foule qui écoutait fut frappée de l'enseignement de Jésus. Les pharisiens, ayant appris qu'il avait réduit au silence les Sadducéens, se rassemblèrent. Et l'un d'eux, docteur de la loi, lui fit cette question pour l'éprouver. « Maître, quel est le plus grand commandement de la loi ?» Jésus lui répondit, « Tu aimeras le Seigneur ton Dieu de tout ton cœur, de toute ton âme et de toute ta pensée. C'est le premier et le plus grand commandement. Et voici le second, qui lui est semblable. Tu aimeras ton prochain comme toi-même. De ces deux commandements dépendent toute la loi et les prophètes. » Comme les pharisiens étaient assemblés, Jésus les interrogea en disant, « Que pensez-vous du Christ? De qui est-il le Fils ?» Ils lui répondirent, « De David. » Et Jésus leur dit, « Comment donc David, animé par l'Esprit, l'appelle-t-il Seigneur lorsqu'il dit, « Le Seigneur a dit à mon Seigneur,
assieds-toi à ma droite, jusqu'à ce que je fasse de tes ennemis ton marchepied. » Si donc David l'appelle Seigneur, comment est-il son fils? Nul ne put lui répondre un mot, et depuis ce jour, personne n'osa plus lui proposer des questions.

Bonjour, moi c'est Daniel, j'ai 34 ans. Quand j'étais petit, c'est vrai qu'à la maison, c'était plutôt « fais pas ci, fais pas ça », ou sinon tu en prenais une ou pire. Fais ce que je dis, ou plutôt fais ce que la Bible dit, mais ne fais pas ce que je fais. À force de voir mes frères et mes sœurs et ma mère souffrir, vers l'âge de 10 ans, j'étais en colère envers le Dieu dont on m'avait parlé toute mon enfance et à l'église. Et malgré mes prières, je le voyais pas agir dans ma famille. J'ai donc décidé de faire ma vie sans lui, sans l'église, et de trouver du réconfort ailleurs. C'est là que j'ai commencé à fumer, à boire, à regarder des magazines érotiques, des films d'horreur, des films X, et je baignais là-dedans constamment. Mais un de mes potes m'a ensuite initié au spiritisme et très vite on y a pris goût. On faisait plus d'une séance par jour et c'était comme fumer une cigarette où on en avait besoin. On invoquait les esprits pour savoir avec qui on allait se marier, à quel âge on allait mourir et quel serait notre avenir. Mais à la longue, je me sentais de plus en plus mal et j'ai décidé de ne plus en faire. J'ai dit à mes potes que je ne voulais plus continuer, mais ils ont réussi à me convaincre d'en faire encore une dernière. Ce jour-là, j'ai senti une grande crainte monter à l'intérieur de moi, c'est comme si quelqu'un m'avertissait d'un grand danger. Cette séance s'est très mal passée, comme je le sentais. Je vous raconterai pas ce qui s'y est fait, mais ce jour-là, j'ai su que le nombre des ténèbres était bien réel. Après ça, je suis rentré chez moi, angoissé, et je ressentais la présence d'une personne malsaine autour de moi. La nuit qui a suivi a été très atroce. Des cauchemars, des voix, de la fièvre, sans aucune explication. Et le lendemain, ma mère, qui avait appris ce que j'avais fait, a demandé à une sœur de l'église de venir prier pour moi. Et ce jour-là, j'ai crié à Dieu de me sauver, et il m'a libéré à ce moment-là. C'est comme si un énorme poids s'était retiré de mes épaules. Après ça, je suis retourné à l'église pendant un temps, mais comme à la maison rien n'avait changé, j'ai été très vite rattrapé par la mauvaise influence des copains de mon grand frère. J'ai failli être père à 14 ans, alcool, cannabis était mon quotidien. Sans parler des cambriolages, des bagarres de quartier, des voitures que nous cassions et de mon échec scolaire. Plusieurs fois j'aurais pu perdre la vie, mais Dieu m'en a gardé. Vous savez pourquoi? Parce que les prières de ma mère et de l'église m'ont porté. En fait, Dieu m'a souvent tendu des perches. Et puis à un moment de ma vie où je voulais fuir cette réalité que je n'aimais pas, et alors que je n'avais trouvé que deux solutions, me suicider ou partir pour chercher le bonheur ailleurs, je suis tombé sur une Bible que ma mère avait semée dans les toilettes à la maison, elle en mettait un petit peu partout, et je l'ai ouverte ce jour-là, et le passage sur lequel je suis tombé a percuté mon cœur, et suite à cela, une question revenait sans cesse dans mes pensées. L'éternité existe-t-elle? Constamment cette pensée était là, l'éternité existe-t-elle? Et je l'ai ouverte ce jour-là, et le passage sur lequel je suis tombé a percuté mon cœur, et suite à cela, une question revenait sans cesse dans mes pensées. L'éternité existe-t-elle? Constamment, cette pensée était là. L'éternité existe-t-elle?

passion, et alors que j'avais tout raté, Dieu m'a donné un travail et même la réussite, une épouse formidable et des enfants magnifiques. Ma vie ne m'appartient plus, elle m'est prêtée et ça je l'ai compris. Dieu a été si patient avec moi, et je ne suis plus du tout le même. Non, il n'y a pas de vie brisée que Dieu ne peut restaurer. Non, il n'y a pas de vie que Dieu abandonne. Je pensais que ma vie serait meilleure sans Dieu, j'ai goûté à cette vie sans lui et combien j'en ai souffert. Sache que tu n'es pas seul dans tes épreuves, Dieu est le secours dont tu as besoin. Il veut te sortir de tes épreuves. Fais appel à ce Dieu aimant, ce Dieu accessible, parle-lui, tout simplement.

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Bonjour à tous, nous retrouvons Jacques Mouillon. Jacques Mouillon, bonjour, vous êtes un habitué de notre studio, il n'est même peut-être pas la peine de vous présenter, encore que certains se demandent peut-être d'où vous venez. Alors vous habitez à Montpellier, vous êtes là responsable d'une assemblée évangélique et vous, disons, traversez aussi un petit peu notre pays pour parler de cette bonne nouvelle que nous voulons encore partager avec chacune et chacun de nos auditeurs aujourd'hui. Nous allons parler peut-être tout particulièrement d'un verset, je vous laisserai le citer dans quelques instants, mais disons tout de suite que Dieu a toute chose entre ses mains et qu'il contrôle toute chose à la perfection. Et pour ceux qui se confient en lui, eh bien je dirais que, pour reprendre ce verset que vous lirez tout à l'heure, il sait faire concourir toute chose à notre bien, en tout cas pour ceux qui l'aiment. Nous allons écouter tout de suite le groupe de Charles Chuck de Souza qui chante « Gloire à Dieu ».

Il est un verset de la Bible que l'on entend assez souvent cité par l'un ou l'autre et à des occasions bien différentes. Ce verset est celui de la lettre de l'apôtre Paul à l'église de Rome. Au chapitre 8 et au verset 28, nous lisons « Nous savons du reste que toutes choses concourent au bien de ceux qui aiment Dieu. » L'apôtre Paul affirme clairement qu'il sait cela et d'autres avec lui puisqu'il dit « Nous savons ». Mais comment le savent-ils ? Par expérience personnelle ? Par confiance aveugle dans la parole de Dieu ? Nous savons aussi que l'apôtre avait effectivement une confiance sans limite dans la parole de Dieu. Nous comprenons facilement que ce verset soit l'un des plus connus et des plus aimés de la Bible. N'attendons-nous pas le bien de Dieu et seulement le bien ? Je me demande tout de même s'il est bien compris, si cette affirmation révèle sa véritable signification à tous ceux qui l'emploient, si tous ceux qui l'aiment en réalisent bien sa signification. Essayons d'y voir un peu plus clair et permettez-moi de partager avec vous ce que ce verset m'a appris. Certains points me paraissent tout évidents, faciles à comprendre. Par exemple, toute chose. Tout, toutes sont des adverbes qui marquent l'intensité, le degré absolu. Tout signifie entièrement. Tout ce qui nous arrive, les choses qualifiées comme bonnes, moins bonnes et même tout à fait mauvaises. Tout ce qui est agréable et ce qui l'est moins. Toute chose, aucune exception admise. Toute chose, rien n'échappe à cet absolu. Nous devons donc apprendre à discerner au travers de tous les événements de notre vie les intentions bienveillantes de Dieu à notre égard. Rien n'arrive, ne concourt à notre mal. Ce toute chose condamne sans appel nos réclamations, nos revendications, nos mouvements d'humeur envers Dieu. Toute chose concourt à notre bien. Concourir, c'est-à-dire tendre à un même but, à un même effet. Toutes choses servent à notre bien, vont dans le sens de notre bien. Je pense que nous n'en sommes pas tous convaincus, ou pas toujours convaincus. Je crois que nous devons à un moment ou à un autre nous poser la question principale, quel est notre bien ? Est-ce que bien est synonyme de bonheur, de réalisation parfaite de nos espoirs ? Qu'est-ce qui comblerait mon attente ? Qu'est-ce qui contribuerait à mon bien-être ? Est-ce que toute chose concourt à mon idéal de vie ? À réaliser mes espoirs les plus secrets ?

0: Nous avons un exemple très instructif dans la Bible et plus particulièrement dans l'Ancien Testament. Cet exemple est celui du roi Salomon. Il est dit, dans le verset qui nous occupe, de Romains 8, verset 28, qu'on court au bien de ceux qui aiment Dieu. Et nous lisons dans le premier livre des Rois, au chapitre 3 et au verset 3, « Salomon aimait l'Éternel et suivait les coutumes de David son père. L'Éternel lui apparut en songe et lui dit, « Demande ce que tu veux que je te donne. » Dieu voulait lui accorder ce que son cœur pouvait désirer. Et Dieu l'aurait fait, car il ne renie jamais ses promesses. En un mot, qu'est-ce qui pourrait concourir à ton bien? Qu'auriez-vous demandé si cette proposition vous avait été faite? Que demanderiez-vous aujourd'hui? Un travail rémunérateur? Une villa? Une nouvelle voiture? Pour les célibataires, un époux charmant et travailleur? Ou une épouse charmante et bonne cuisinière, que sais-je encore. En profiteriez-vous pour réaliser enfin vos désirs les plus fous et les plus secrets? Quand Dieu pose cette question à Salomon, il a, si j'ose m'exprimer ainsi, une idée de ce que Salomon pourrait demander, compte tenu que Salomon va diriger le peuple de Dieu. Dieu nous le révèle au verset 10 à 12. Une longue vie, des richesses, la mort de ses ennemis. Mais rien de tout cela ne fera l'objet de la demande de Salomon. Il lui dit, « Accorde à ton serviteur un cœur intelligent pour juger ton peuple, pour discerner le bien du mal. Car qui pourrait juger ton peuple, ce peuple si nombreux ?» Cette demande plut au Seigneur. Salomon désirait être digne du ministère qui allait être le sien. Il désirait plaire à Dieu, et ce dont il avait le plus besoin était un cœur intelligent. Son bien se confondait avec celui de Dieu. Après réflexion, si vous aimez Dieu, quel est votre bien? Votre réponse serait-elle maintenant la même que celle que vous auriez formulée au début de cette intervention? Référons-nous une dernière fois pour aujourd'hui à la parole de Dieu, et cette fois lisons ce qu'écrit le psalmiste Asaph au psaume 73 au verset 28. Pour moi, m'approcher de Dieu, c'est mon bien. David, psalmiste, lui aussi écrivait au psaume 27 verset 4, « Je demande à l'Éternel une chose que je désire ardemment. Je voudrais habiter toute ma vie dans la maison de l'Éternel pour contempler la magnificence de l'Éternel et pour admirer son temple. » Toutes choses concourent au bien de ceux qui aiment Dieu. Toutes choses concourent à rapprocher davantage de Dieu ceux qui l'aiment. Être proche de Dieu n'est pas considéré par nos contemporains comme une chose hautement désirable ni particulièrement utile. Qu'en est-il de ceux qui prétendent l'aimer? Est-ce que cet amour pour Dieu se reflète dans leurs actes, leurs pensées? Quel est le véritable but de la vie des chrétiens? L'expérience nous prouve que tous les biens terrestres, sans exception, s'ils sont désirables pour un temps, lorsque nous les recevons, ne tardent pas à laisser la place à d'autres désirs, d'autres envies, et parfois nous déçoivent tout simplement. Qu'est-ce qui, en dehors de Dieu, peut satisfaire les besoins profonds de notre cœur, à la fois en qualité et en durée éternelle? Vivre dans la présence, dans la communion avec Dieu, devrait être l'objet de nos désirs. Nous avons été créés pour vivre avec lui. Si nous sommes séparés de notre Créateur, c'est à cause du péché qui est venu briser cette relation. Dieu l'a rendu à nouveau possible au travers du sacrifice de son Fils, au travers du sacrifice de Jésus-Christ crucifié sur la croix pour vaincre et détruire ce péché. Dieu veut nous ramener à lui et faire concourir toutes choses à notre bien. Quel regard allez-vous porter sur les événements de la journée? Paul, l'apôtre, conseillera aux Thessaloniciens dans sa salutation de sa première lettre à ses chrétiens Rendez grâce en toutes choses, car c'est à votre égard la volonté de Dieu en Jésus-Christ. Disons-lui tout simplement, merci Seigneur, car toutes choses concourent au bien de ceux qui t'aiment.
1: Jacques Mouillon, merci pour ces paroles, cette méditation, j'allais dire, sur ce verset de l'épître que Paul a écrite aux Romains en son temps. Et nous savons que Paul a écrit certaines de ses épîtres dans des prisons. Il était jeté en prison pour des raisons tout à fait injustes. Mais Paul ne s'est pas démonté, il ne s'est pas laissé abattre. Il a au contraire dit et proclamé sa foi en Dieu qui est amour et dont l'amour est indéfectible. L'amour de Dieu ne peut nous trahir. Et Paul arrivait donc à dire que toutes choses peuvent concourir au bien de ceux qui aiment Dieu, même les difficultés. J'aimerais justement souligner ces paroles en vous invitant à lire peut-être encore davantage des versets de la Bible. 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Eh bien, bonne lecture, et en tout cas, nous nous quittons maintenant, mais à très bientôt.

0: Merci encore à Danny Hurtrell. 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L'étude de l'histoire nous enseigne beaucoup de choses. C'est en effet la mémoire d'un peuple. Et en ce qui concerne le peuple de Dieu, l'histoire de l'Église doit jouer un rôle dans notre mémoire. C'est avec plaisir que nous écoutons de nouveau le professeur Frédéric Delforge, professeur d'histoire de l'Église, qui va nous parler de nouveau d'une autre page d'histoire du christianisme. Cette fois-ci, il s'agit de Tertullien, le pourfendeur des hérésies, une page qui nous vient du IIIe siècle.
1: On ne naît pas chrétien, on le devient. Cette phrase connue se trouve dans l'Apologétique que Tertullien écrit en 197 en Afrique du Nord. Selon lui, c'est l'ignorance qui explique la haine et la persécution dont sont victimes les chrétiens. Les disciples du Christ ne sont pas les ennemis de l'État ni de la race humaine, et c'est une injustice que de ne pas admettre la légitimité de leurs églises. Tertullien demande donc la liberté de religion. Il écrit dans cette apologétique « Prenez garde, en effet, que ce ne soit déjà un crime d'irréligion que d'ôter aux hommes la liberté de religion et de leur interdire le choix de la divinité, c'est-à-dire de ne pas me permettre d'honorer qui je veux honorer pour me forcer d'honorer qui je ne veux pas honorer. » Nous sommes les seuls, nous chrétiens, à qui on refuse le droit de posséder une religion à nous. Dans un tableau vivant des communautés qu'il connaît bien, Tertullien explique la manière dont se concrétise la solidarité chrétienne. Il regrette que cette pratique de la charité soit considérée par les païens comme infamante. Dans l'Apologétique, il écrit encore « « Voyez, disent-ils, comme ils s'aiment les uns les autres, car eux, les païens, se détestent les uns les autres. Voyez, disent-ils, comme ils sont prêts à mourir les uns pour les autres, car eux, les païens, sont plutôt prêts à se tuer les uns les autres. » L'homme qui défend ainsi le droit de croire en Christ et qui témoigne de l'amour dont vivent les chrétiens est né à Carthage, en Afrique du Nord, vers 155-160, on ne sait exactement. Le christianisme a dû s'implanter dans cette ville à la fin du 1er siècle et il s'est si rapidement développé que Tertullien peut écrire à cette époque « Nous remplissons vos places, vos marchés, vos amphithéâtres. » On ne naît pas chrétien, on le devient. Tertullien, lui, ne naît pas dans un foyer chrétien. Son père, centurion de la cohorte proconsulaire, est païen. Et il se soucie de donner à son fils une formation intellectuelle particulièrement poussée. Tertullien, comme la plupart de ses compatriotes, est bilingue. Il connaît le grec, il connaît le latin. Après ses études à Carthage, Tertullien achève sa formation à Rome, où il se fait une renommée comme avocat. C'est pour le jeune juriste un temps, à vrai dire, assez agité, encore qu'il soit difficile de donner des précisions sur ce temps de vie facile. Il est marié, mais on sait bien peu de choses sur sa compagne. Touché par le témoignage des chrétiens, séduit par la morale de l'Évangile et le mystère chrétien, Tertullien se convertit vers 193-195 met dès lors sa culture littéraire, philosophique, juridique au service du christianisme. Revenu à Carthage, il y est chargé du catéchuménat. Au témoignage de Jérôme, il est ordonné prêtre, bien qu'il n'ait jamais fait lui-même allusion à cet état. De 195 à 220, l'activité littéraire de Tertullien est considérable. L'apologétique, datée de 197, est certainement le plus important de tous les écrits, de celui qui est, avec Augustin, l'auteur ecclésiastique le plus important et le plus original en langue latine. Tertullien préconise un christianisme de combat, qui n'hésite pas à attaquer le monde païen et à en dénoncer les faiblesses. Dans un temps où les compromis sont nombreux et faciles, il veut à tout prix préserver l'intégrité du christianisme. Pour lui, les chrétiens doivent annoncer l'évangile sans concession au monde ambiant, même si cela doit les conduire au martyre. Il insiste sur le fait que rien ne peut détruire la vérité révélée en Jésus-Christ. Dans l'apologétique, il écrit encore « Elles ne servent à rien vos cruautés les plus raffinées. Elles sont plutôt un attrait pour notre secte. Nous devenons plus nombreux chaque fois que vous nous moissonnez. C'est une semence que le sang des chrétiens. » À partir de 206-207, Tertullien manifeste de la sympathie pour le montanisme, une déviation du christianisme née de la prédication d'un homme d'Asie mineure, Montan ou Montanus, qui apporte la révélation du paraclète, qui annonce l'imminence de la seconde venue du Christ. Le montanisme se manifeste par une morale intransigeante qui séduit alors, il faut le reconnaître, bien des chrétiens. Devenu montaniste, Tertullien rompt avec les évêques, partisan d'un christianisme de combat qui affronte le monde païen et n'accepte aucune relation avec lui. Il veut un christianisme rigoriste, sans compromis. C'est ainsi que dans un de ses livres, intitulé « Sur la couronne », il condamne ceux qui portent les armes. Il ironise sur ceux qui fuient la persécution. De l'Évangile, dit-il, ils n'ont retenu que le mot « fuyez » de ville en ville. Pour exhorter ses frères, il écrit divers ouvrages sur le martyre. Tertullien a une vieillesse solitaire. À la fin, il ne s'entend pas mieux avec les montanistes qu'avec les évêques catholiques. Il finit par grouper autour de lui un tout petit noyau de fidèles appelés les tertullianistes, que l'on trouve encore deux siècles plus tard, à l'époque d'Augustin. On ne connaît pas exactement la date de sa mort, 220, 225, on ne sait. C'est dire que cet homme bruyant, éruptif, a une fin de silence. Avec Tertullien, nous avons un écho intéressant de la vie de l'Église africaine à la fin du IIe siècle. En une époque où le nombre des prosélytes augmente considérablement, Tertullien se fait l'écho de l'insuffisance de la formation dogmatique et morale des catéchumènes. Il insiste sur l'importance d'une bonne formation chrétienne. Face à l'hérésie qui s'attaque surtout aux non-affermis en la foi, au premier rang desquels se trouvent bien sûr les catéchumènes, il faut être ferme. Pour accéder au mystère de la foi chrétienne, il faut donc préparer les catéchumènes par une initiation au moins aussi poussée que l'initiation donnée dans les religions à mystère. Dans son traité du baptême, il insiste d'ailleurs sur la nécessité de ne pas donner le baptême à la légère. Il faut examiner sérieusement les candidats au baptême et ne pas hésiter à différer ce baptême s'il y a doute sur la valeur du candidat. Pour être baptisé, il faut connaître renonciation au monde, perfection de foi, sainteté de vie. On le voit, Tertullien est exigeant. Pour lui, le temps de la préparation directe au baptême est d'une grande importance. Dans le traité du baptême, il écrit encore « Ceux qui vont accéder au baptême doivent invoquer Dieu par des prières ferventes, des jeûnes, des agenouillements, des veilles. Ils s'y prépareront aussi par la confession de tous leurs péchés passés. En affligeant la chair et l'esprit, nous satisfaisons pour le péché et en même temps, nous nous munissons par avance contre les tentations à venir. » Comme on le constate aisément, la porte d'entrée de l'Église est alors une porte très étroite où l'on ne laisse passer que les candidats jugés dignes du beau nom de chrétien. Tertullien et ceux qui sont proches de lui se réfèrent à la parole du Christ rapportée dans Matthieu 7, 13, 14 « Entrez par la porte étroite, car large est la porte, spacieux est le chemin qui mène à la perdition, et il y en a beaucoup qui entrent par là. Mais étroite est la porte, resserrée le chemin qui mène à la vie, et il y en a peu qui les trouvent. »

Merci à M. Delforge pour cette page d'histoire de l'Église. Il est vrai que le chemin est étroit, mais vous pouvez y entrer, car il y a des milliers, des millions de personnes qui ont fait cette décision d'entrer par cette porte étroite et resserrée, car à l'autre côté de la porte se trouve la vraie vie et la vie éternelle.

Après avoir posé certaines questions que nous avons déjà mentionnées hier dans notre message de télébible, qui sera contre nous si nous avons Dieu pour nous et avec nous, qui accusera les élus de Dieu, eh bien, après ces questions, l'apôtre Paul ajoutait « Qui condamnera les élus de Dieu ?» La condamnation, c'est le prononcé d'un jugement contre un coupable. Pour pouvoir condamner, il faut être juste d'abord. Aucun homme, donc, n'aurait le droit de nous condamner, car tous les hommes sont des pécheurs et n'ont pas qualification pour nous condamner. Dieu seul a le droit de nous condamner. Mais chose étrange, lui qui est juste et qui a toute qualification pour nous condamner, il est le seul alors qui lève la condamnation. Pourquoi ? Eh bien parce qu'il a pris les mesures nécessaires pour cela. Parce que Christ est mort, la condamnation a déjà eu lieu. Nos péchés, expiés par lui, chassés, évacués par Jésus-Christ en croix, ne sauraient plus nous être comptés et nous être redemandés par conséquent. Bien plus, ajoute l'apôtre qui répond lui-même à la question qu'il a posée, « Il est ressuscité », affirme-t-il. Jésus non seulement est mort, mais il est ressuscité. Il est présentement vivant. Ce fait-là, le fait que Jésus soit ressuscité et vivant, nous justifie, nous rend juste. En lui, par la puissance de sa résurrection, une vie nouvelle peut commencer pour nous. Dans cette vie nouvelle, nous pécherons encore, hélas, c'est certain. Mais Christ, après avoir été notre réconciliateur et notre défenseur, devient aussi notre avocat. Il intercède pour nous. Il plaide notre cause. Et c'est pourquoi la Bible dit, par exemple, si nous confessons nos péchés, donc si nous disons nos fautes à celui qui est notre avocat et notre justificateur, si nous confessons nos péchés, il est donc fidèle et juste pour nous les pardonner. Il a qualification pour pardonner nos péchés et les effacer et non plus parler. Car, dit la Bible, le sang de Jésus-Christ, le Fils de Dieu, le sang de Jésus-Christ, nous purifie de tout péché.

Parmi les chanteuses chrétiennes de notre époque se trouve une Suédoise du nom de Birgitta. Elle va chanter pour nous Boundless Love ou Amour sans limite.

Merci à Birgitta. Et suédoise, mais elle chante presque tout le temps quand elle se trouve à l'étranger, en langue anglaise, bien sûr. Nous allons passer l'antenne à nos amis luthériens pour une petite table ronde, en quelque sorte, très petite quand même, à propos du pardon.

0: Amis chrétiens, bonjour. Marie-France, le nom de John Ruskin ne dit sans doute pas grand-chose à nos auditeurs. Et pourtant, quoique mort il y a près d'un siècle, il figure toujours dans les pages du Petit Larousse. C'est assez dire que son influence a été grande. Et si vous nous en parlez aujourd'hui, c'est qu'il a été important aussi au plan de la foi chrétienne.
1: Le témoignage de John Ruskin, l'un des plus fameux critiques d'art et écrivains britanniques, mort au tout début de ce siècle, le voici. Tout ce que j'ai dit de l'art, tout ce que j'ai écrit, toute pensée importante qui a germé dans mon esprit, tout ce que j'ai fait dans cette vie est dû au simple fait que quand j'étais enfant, ma mère me lisait chaque jour un passage de la Bible et chaque jour aussi m'en faisait apprendre quelques versets par cœur.

Prions. Christ, Sauveur béni et parfaite rançon, nous confions aujourd'hui à ta puissance qui maintient et purifie la jeunesse de notre pays. Protège et fais grandir dans ta grâce les garçons et les filles qui se confient en ta miséricorde. Aide-les à mener une vie obéissante sous ta direction en amour et au service de leurs parents. Enrichis-les d'une foi pure et sainte qui se manifeste d'abord dans un grand amour de toi. Écoute-nous et prépare-nous à prendre notre place dans ton royaume puisque tu as promis de nous accueillir. Nous faisons confiance à tes promesses, ô Christ, notre frère bien-aimé. Amen.

0: chant.
1: Alléluia, ou si l'on préfère, loué soit Dieu. Un mot qui est le même dans toutes les langues, et cela depuis des milliers d'années. Je trouve que c'est émouvant. Même Rika Sarai l'a chanté ainsi. Comme nous. Alors, avec les Gédéons, disons... Alléluia, alléluia. Plus fort.
2: Alléluia.
1: C'est bien.
3: Eh bien voilà, ça y est, cette fois, la rentrée est faite pour tout le monde. Avec la fin du mois de septembre, ceux qui avaient fait traîner leurs vacances jusqu'au seuil de l'automne sont revenus. On a repris le harnais. On est à nouveau attaché à sa machine. Grosse machine d'industrie ou simple machine à écrire ou plus simplement encore, toutes ces petites machines qui simplifient formidablement le travail de celles qui restent à la maison. Machine à laver le linge ou la vaisselle, aspirateur, mixeur.
1: Je me demande, Marie-France, où vous voulez en venir. Ce n'est pas la saison des arts ménagers. Alors, où est-ce que vous voulez en venir?
3: Enfin, Marc, vous ne m'avez pas laissé terminer. Je voulais dire ceci. Les machines dont j'ai parlé et qui nous sont autant d'aides précieuses ne peuvent ni ne pourront jamais remplacer nos mains. Elles ont beau nous simplifier la vie et nous épargner beaucoup de fatigue, elles ont beau avoir tous les perfectionnements de l'électronique, elles ne seront jamais ni plus utiles ni plus merveilleusement construites que nos mains.
1: Tout juste. Et il y a des gens dont les mains sont particulièrement belles, avec des doigts longs et fins. Et puis, il y en a d'autres dont les mains sont particulièrement habiles. Alors, ces gens-là deviennent artistes, médecins, chirurgiens.
3: Mais je me demande quand même si les mains les plus habiles, en même temps que les plus puissantes, n'ont pas été celles de Jésus.
1: Oh ben, ne soyez pas dubitative. Les mains les plus habiles et les plus puissantes de toute l'histoire du monde ont bien été celles de Jésus. Il s'en est servi pendant toute la première partie de sa vie pour travailler dans l'atelier de son père. Et puis, surtout, il les a ensuite étendues pour bénir et pour guérir. Il les a souvent jointes dans la prière et, au terme de sa vie, elles ont été déchirées et meurtries sur la croix. Tenez, nous allons demander à Jean-Louis de nous lire tout au début de l'évangile de Marc le récit de la guérison d'un lépreux pour laquelle, justement, Jésus se sert de ses mains. À vous, Jean-Louis.
4: C'est donc au premier chapitre de l'évangile de Marc, les versets 40 à 45. Un lépreux vint à Jésus, se mit à genoux devant lui et lui demanda son aide en disant « Si tu le veux, tu peux me rendre pur. » Jésus fut rempli de pitié pour lui. Il étendit la main, le toucha et lui dit « Je le veux, sois pur. » Aussitôt la lèpre quitta cet homme et il fut pur. Puis Jésus lui parla durement et le renvoya aussitôt. « Écoute bien, lui dit-il, ne parle de cela à personne, mais va montrer au prêtre comment tu es, puis offre le sacrifice que Moïse a ordonné pour prouver à tous que tu es guéri. » Mais cet homme partit et se mit à raconter partout ce qui lui était arrivé. À cause de cela, Jésus ne pouvait plus se montrer dans une ville, mais il restait en dehors, dans les endroits isolés, et l'on venait à lui de partout.
1: Merci Jean-Louis. Je ferai une première remarque à propos de cet évangile. Le mot hébreu, que nous traduisons par lépreux, signifiait très exactement « frappé ». Car les anciens croyaient que toute personne atteinte de la lèpre était frappée par Dieu en punition de quelque faute particulièrement grave.
3: Je me demande d'ailleurs s'il n'y a que les anciens qui pensaient cela. Il me semble qu'aujourd'hui, il y a pas mal de gens pour penser que les malades du sida sont responsables de leur maladie. Quoi qu'il en soit, nous n'allons pas épiloguer là-dessus aujourd'hui. Mais de même qu'aujourd'hui, il se trouve des gens pour suggérer qu'on enferme dans les lieux bien clos les malades du sida, eh bien, dans l'Antiquité, et parce qu'il n'y avait ni hospice ni hôpital, le lépreux devait quitter sa maison, son village, et aller se réfugier dans un endroit désertique, généralement en compagnie d'autres personnes atteintes aussi de la même maladie.
1: Pour en revenir aux malades que nous avons rencontrés dans l'évangile de Marc, il a entendu parler de Jésus, il connaît son pouvoir extraordinaire et voilà qu'il apprend que Jésus passe à proximité de l'endroit où il traîne sa misère. L'occasion est trop belle, il va vers Jésus, s'agenouille devant lui et mendie son aide. Si tu le veux, tu peux me rendre pur.
3: Et c'est alors que, comme nous le remarquions tout à l'heure, Jésus étend la main, il touche le malade en lui disant « Je le veux, sois pur ».
1: Voilà encore une illustration de ce que l'Évangile s'évertue à nous faire entendre. Le salut s'est approché de vous. la fin de nos misères, la solution de nos problèmes, la possibilité de repartir à zéro et sur un bon pied pour avoir été pardonné par Dieu, tout cela est là. Il suffit de croire et d'étendre la main pour saisir toutes ces richesses proposées et données.
3: Tendre la main est une façon de parler. Il me semble que je vois Jésus lire l'angoisse et la désespérance sur le visage de l'homme qui est là devant lui. Au-delà du mal physique, il lit la tristesse profonde dans le cœur de cet homme-là. Mais avant tout, il voit ce que nous, qui croyons si peu ou si mal, ne pouvons voir. Mais lui voit. Il voit la foi dans le cœur de l'homme.
1: Alors il touche sa peau blanche et squameuse de l'homme malade et il prononce 5 mots. « Je le veux, sois pur. »
3: Et la guérison est immédiate. Marc, l'évangéliste, dit tout simplement « Aussitôt, la lèpre quitta cet homme et il fut pur. »
1: On le constate une fois de plus. La foi honore Dieu, et c'est pourquoi, en retour, Dieu honore la foi.
3: Une constatation qui mériterait qu'on s'y attache plus longuement, parce qu'elle est importante pour tous ceux de nos amis qui attendent de Dieu une intervention importante et urgente, et qui ont l'impression que, malgré leurs prières, rien ne se passe.
1: Vous avez raison, c'est important. Alors ne concluons pas trop vite et revenons sur ce sujet lors de notre prochaine rencontre.
3: Oui, Marc, je crois que vous avez raison. Nous le devons.
1: Certainement.

Encore merci aux amis luthériens, surtout le pasteur Marc Splanger et Marie-France. Marie-France est chrétienne engagée, mais dans le monde du théâtre. Elle dirige un théâtre assez important en région parisienne.

Merci pour ce message chanté par Danny Utrell. C'est maintenant le chanteur américain Tom Netherton. Et par la suite, il y aura Pierre Courcial, pasteur de l'Église réformée évangélique, qui va nous parler d'un autre mot utilisé dans la Bible. Un mot, un terme parfois méconnu. Tom Netherton.

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0: Merci au groupe de l'équipe Jans qui vient de chanter. Vous avez peut-être réfléchi sur la possibilité d'un au-delà, mais l'au-delà n'est pas tout simplement une possibilité, c'est une assurance. Et c'est le pasteur célèbre Thomas Bress qui va nous en parler.
1: Nous poursuivons aujourd'hui notre étude sur l'au-delà en vous rappelant que nous nous appuyons uniquement sur les enseignements donnés par la Sainte Écriture et en laissant entièrement de côté tout ce qui ne vient pas d'elle. Lorsque les hommes pensent à leurs défunts et à leur propre sort, les premières questions qu'ils posent sont en général les suivantes. Où vont les morts? Que nous arrivera-t-il dès que nous aurons quitté cette terre? La réponse est contenue dans l'Évangile de Luc, au chapitre 16, versets 19 à 31. Le Seigneur y place devant nous deux personnages très différents. Un mauvais riche et un pauvre nommé Lazare. Tous deux meurent également. Écoutez bien dans quels termes Jésus dépeint leur destinée. Le pauvre mourut et il fut porté par les anges dans le sein d'Abraham. Le riche mourut aussi et il fut enseveli. Dans le séjour des morts, il leva les yeux et tandis qu'il était en proie au tourment, il vit de loin Abraham et Lazare dans son sein. Ainsi donc, le mauvais riche va immédiatement dans un lieu où il souffre, tandis que Lazare va dans le sein d'Abraham, ce qui était une image courante au temps de Jésus pour désigner le repos et la félicité. Le Seigneur contredit de cette manière la doctrine enseignée dans certains milieux, selon laquelle l'âme, après la mort, sombrerait dans une totale inconscience, ne connaissant plus rien, ne sentant plus rien, pour ne sortir de cet état qu'à la résurrection. Cette doctrine s'appuie sur des versets mal interprétés, en particulier ceux dans lesquels les morts sont désignés comme ceux qui dorment, tel 1 Thessaloniciens, chapitre 4, verset 13. Nous pensons que Paul, en parlant des défunts comme de ceux qui dorment, n'entend pas dire qu'ils sont devenus inconscients, mais qu'ils se reposent. Le sommeil n'est-il pas avant tout le repos par excellence? L'apôtre ne se met sûrement pas en contradiction avec tant d'autres passages de l'Écriture qui prouvent que la mort n'est absolument pas suivie d'un état d'inconscience. Au brigand repentant, Jésus affirme « Je te le dis en vérité, aujourd'hui tu seras avec moi dans le paradis. » Luc, chapitre 23, verset 43. Il ne lui dit pas « Tu vas être inconscient jusqu'à la résurrection », ce qui n'aurait pas été une réponse à ce cri du malheureux « Souviens-toi de moi quand tu viendras dans ton règne. » Le Seigneur a dit aussi « Celui qui croit en moi ne mourra jamais. » Jean, chapitre 11, verset 26. Comment concilier cette déclaration avec la supposition d'une inconscience se prolongeant à travers combien de siècles? L'apôtre de son côté déclare « Christ est ma vie et la mort m'est un gain. » Philippiens chapitre 1, verset 21. Il lui aurait été absolument impossible de s'exprimer de la sorte s'il avait cru tomber dans la conscience, bien au contraire. Il lui arrive d'affirmer à deux reprises qu'il préférerait, s'il n'avait le sentiment d'être utile ici-bas, quitter cette terre pour être avec Christ. Voici ces deux textes. J'ai le désir de m'en aller et d'être avec Christ, ce qui est de beaucoup le meilleur. Philippiens chapitre 1, verset 23. Et nous aimons mieux quitter ce corps et demeurer auprès du Seigneur. 2 Corinthiens chapitre 5, verset 8. Être avec Christ ne peut signifier que vivre d'une manière consciente. Une présence que nous ignorons est comme si elle n'était pas. Si Paul désire si ardemment partir de cette terre, c'est qu'il sait qu'il jouira alors d'une présence de Christ dépassant infiniment tout ce qu'il est possible de réaliser ici-bas. Mais le texte décisif est celui de Luc, au chapitre 16, déjà cité, car il indique clairement ce qui arrive aussitôt après la mort. Le méchant commence à souffrir tandis que le racheté est dans un bonheur qui s'exprime tout entier, comme le dira Paul, dans le fait d'être avec Christ. Il est ainsi répondu d'une manière précise et certaine à la question posée « Où vont les morts ?» Le rebelle va dans un lieu de tourment qui est comme une sorte de prison préventive, mais le juste, c'est-à-dire celui que Jésus a justifié, se repose dans la présence de son Sauveur. Envisageons maintenant la seconde question, que font-ils? C'est là d'ailleurs que l'imagination humaine se donne libre cours et que les erreurs se multiplient. Nous venons de voir que les morts, en Christ, se reposent. Cela exclut donc une activité. On nous objectera les versets, particulièrement ceux de l'Apocalypse, où il est parlé du service des saints et de l'activité céleste. Une telle objection résulte d'une incompréhension. On confond ce qui se passe avant la résurrection avec ce qui a lieu après la résurrection. Dans le passage de Luc au chapitre 16, le mauvais riche, aussi bien que Lazare, ne sont pas ressuscités. Ils le seront plus tard. Nous parlerons de la résurrection dans notre prochain entretien. Le Seigneur décrit ici l'état dans lequel les âmes se trouvent et demeurent depuis le moment où elles quittent cette terre jusqu'à celui de la résurrection. Il s'agit d'un état intermédiaire, d'une position d'attente. Un jour viendra où les rebelles ressusciteront pour le jugement, mais auparavant, les justes seront déjà ressuscités pour entrer dans une nouvelle vie où ils auront une activité. En attendant ce grand jour, ils se reposent. Comment concevoir ce repos? Ainsi que nous l'avons déjà dit, Paul le définit comme le fait d'être avec Christ. Cela doit nous suffire. N'est-ce pas la chose essentielle? Qu'importe le reste, le lieu où nous serons et l'aspect qu'il pourra présenter quand on admire un beau tableau? Fait-on attention au cadre? Quand on retrouve un être très cher, le lieu de la rencontre s'efface. Ce que nous regardons avidement, c'est le visage aimé et non l'entourage. Si nous aimons vraiment le Seigneur, nous nous réjouissons à la pensée d'être un jour avec lui. Et tout ce qui sera autour de lui nous intéresse en définitive fort peu. Tout cela sera certainement merveilleux, mais ne pourra que pâlir et disparaître devant l'éclat de sa personne. Ici-bas, toutes sortes de choses viennent toujours troubler ou interrompre notre communion avec Christ. Mais quand nous aurons été transportés dans cet au-delà, nous pourrons nous abandonner entièrement à la joie de cette présence, assurés que rien, absolument rien, ne pourra nous en distraire. À ce propos, il importe de réagir contre des conceptions qui n'ont aucun fondement dans la Bible. Certains pensent et enseignent que les morts voient les vivants. Et ils trouvent en cela une certaine consolation. Il leur est précieux, disent-ils, de savoir que le regard de leurs disparus repose sur eux. Mais il faut reconnaître que la Bible ne parle nulle part d'une telle possibilité. N'est-il pas évident, d'autre part, que si les morts voyaient ce qui se passe sur la terre, il deviendrait impossible de parler de leur repos. Dans le fait de désirer que les âmes qui nous ont été chères puissent nous voir depuis l'au-delà, n'y a-t-il pas, il faut oser le dire, une certaine part d'égoïsme? Autre conséquence de ce fait, les morts se reposent et par suite, il serait contradictoire d'admettre qu'ils puissent agir en faveur des vivants. Nous n'avons dans toute la Bible aucune mention ou la moindre indication d'une prière adressée par un mort en faveur des vivants. Il n'y aurait que celle du mauvais riche, dans Luc, au chapitre 16, qui demandait à Abraham d'envoyer Lazare sur la terre pour avertir ses frères, mais sa demande lui est péremptoirement refusée. Ils ont Moïse et les prophètes, qu'ils les écoutent. Le seul exemple contenu dans la Bible d'une prière faite par un mort amène donc un refus d'écouter. N'est-ce pas décisif? Il est question dans la Bible de nombreuses interventions d'anges en faveur de personnes en danger. En d'autres occasions, ils apportent des messages ou transmettent des révélations de la part de Dieu, mais jamais on y trouve un mort chargé d'une semblable mission. Beaucoup de gens cherchent à entrer en contact avec leurs défunts, ignorant la plupart du temps que la chose est condamnée d'une manière absolue. Elle constitue devant Dieu une abomination. On lit dans le Lévitique, « Ne vous tournez point vers ceux qui évoquent les esprits. » Il s'agit des esprits des morts. Et encore, si quelqu'un s'adresse aux morts et aux esprits, je tournerai ma face contre cet homme, je le retrancherai du milieu de mon peuple. Chapitre 19, verset 31, chapitre 20, verset 6. Nous lisons également dans le livre du Deutéronome au chapitre 18 et au verset 11 et 12 qu'on ne trouve chez toi personne qui interroge les morts, car quiconque fait ces choses est en abomination à l'Éternel. Et c'est à cause de ces abominations que l'Éternel, ton Dieu, va chasser ces nations devant toi. Le roi Saül est abandonné de Dieu et périt tragiquement parce que, est-il dit dans le premier livre des Chroniques, au chapitre 10 et au verset 13, il interrogea et consulta ceux qui évoquent les morts. Nous nous arrêterons là, mais nous pourrions citer d'autres passages de la parole condamnant d'une manière absolue l'évocation des morts. Qui veut obéir à Dieu et ne pas encourir son jugement doit se tenir éloigné de semblables pratiques, de quelque nom qu'on puisse les désigner. La plus grande prudence est indispensable en cette matière. Avant de terminer, précisons également qu'il est impossible de trouver dans la Bible un seul verset recommandant aux vivants de prier pour les morts. Si les défunts avaient besoin des prières des vivants, il serait inconcevable que les écrivains inspirés de l'Ancien Testament, les apôtres et Jésus lui-même, soient demeurés muets sur un sujet qui aurait eu une telle gravité. Ce silence de tous est parfaitement concluant. Les morts en Christ sont dans leur repos avec Christ. Les autres sont entre les mains du juste juge, dont nous n'avons pas à craindre que le jugement soit entaché d'erreurs ou d'imperfections. La conclusion s'impose d'elle-même. À la mort, deux chemins s'ouvrent devant l'homme. L'un mène à la paix et au repos, l'autre au tourment. Et c'est à nous de faire notre choix.

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1: C'est Daniel Hurtel qui chante.

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Salut, je m'appelle Gian, j'ai 19 ans, je suis né en Alsace. J'ai passé une enfance vraiment cool. Et par la suite, j'ai commencé à grandir, à faire mes premières expériences. Et avec mes amis, on a commencé à faire la fête. Et petit à petit, j'y ai pris goût. C'est allé de plus en plus parce que j'appréciais vraiment ça. Et je suis quelqu'un qui aime pas faire les choses à moitié. Et ouais, je fumais beaucoup de cannabis, environ une dizaine de joints par jour, du matin au soir, avec mes amis. J'ai commencé à dealer, environ, voilà, pas grand-chose, 100 grammes par semaine. Et puis, j'ai commencé à aller dans des rave parties, à boire de plus en plus d'alcool. Et puis, à un moment, je suis devenu alcoolique, ce qui fait que dès le matin, je commençais à boire. Il était même pas 8 heures du mat, je buvais déjà de 8-6. Et c'est allé de, entre guillemets, de pire en pire. Donc je commençais un peu à toucher à des drogues plus dures, LSD, AMD, 6APB, et en fait pendant quelques années, de mes 14 ans à mes 18 ans, ça a vraiment été ce mode de vie que j'ai adopté, c'est-à-dire tout ce qui est drogue, tout ce qui est faire la fête, et petit à petit, sans m'en rendre compte, j'ai commencé à vraiment être accro à ces substances, et puis notamment au cannabis, et j'avais vraiment l'impression que je vivais pour ça. Je suis allé à Strasbourg dans un appartement et je faisais pousser des boxes de champignons hallucinogènes et je faisais pousser une douzaine de plants de cannabis, et toute ma vie, tout mon emploi du temps était orienté envers ce mode de vie-là. C'est dans ces moments-là où j'avais l'impression comme de tomber au fond du puits, où j'avais énormément d'amis mais pourtant je me sentais comme seul, que Dieu m'a interpellé. Alors quand je dis que Dieu m'a interpellé, c'est par différentes manières. Je dirais que le premier moyen, c'est par la conscience. Toutes les fois où je me disais, mais finalement, quel est le sens de ma vie? Où est-ce que cette vie-là me mène? Et je me disais que j'avais vraiment besoin de quelque chose, ou plutôt de quelqu'un. D'autres moyens par lesquels Dieu m'a interpellé, ça a été des personnes qui, dans la rue, sont venues et m'ont parlé de l'amour de Dieu, qui me disaient que quoi que j'ai pu faire ou pas dans ma vie, que Dieu m'aimait. Et une fois, je me suis rendu même dans une rêve partie, dans une TNI, je m'apprêtais à passer 70 heures sans dormir, sans manger, juste en me droguant. Et dans le chemin de cette TNI, j'ai rencontré quelqu'un qui m'a simplement parlé de l'amour de Jésus pour moi, que Jésus m'aimait. Et pour moi, ça a été plusieurs clins d'œil. Il y a plusieurs fois où je me suis rendu dans des églises et où il y a des personnes qui disaient simplement que quoi que tu fasses dans ta vie, Jésus t'aime. Et je me disais, c'est ouf quand même de se dire que même si on part en vrille, entre guillemets, même si on fait n'importe quoi, même si nous-mêmes on ne se respecte pas ou on méprise Dieu, d'une certaine manière, lui nous aime quand même. Et je sais pas comment dire, mais petit à petit, c'est comme si je m'approchais de Dieu. C'est comme si Dieu m'attirait à lui avec des cordages d'amour. J'étais pas forcément attiré par une religion en soi, mais c'était vraiment par l'amour de Dieu. Et je commençais à prier. J'ai simplement dit à Dieu, ok, il faut que tu m'aides. Je suis dans des situations assez difficiles et de moi-même, j'arrive pas à m'en sortir. Et je te demande vraiment de me donner un coup de main. Et ça s'est pas fait du jour au lendemain, mais petit à petit, Dieu a commencé à me libérer de toutes mes addictions psychiques notamment. Et j'ai commencé à arrêter de prendre des drogues dures. Après, je suis sorti de mes dépressions. Parce que ouais, j'étais assez mélancolique, assez dépressif. Après, je suis sorti de l'alcoolisme, j'ai arrêté le tabac, j'ai arrêté les champignons hallucinogènes. À la fin, je fumais que des purs et j'ai juste demandé à Dieu de me donner la force de vraiment couper avec ça. Je me sentais comme addict psychologiquement. Enfin, je vivais vraiment pour ça. Et en fait, Dieu m'a donné cette force de pouvoir jeter mes plantations, donc mes box de champignons hallucinogènes, mes plants de cannabis. Et en fait, ouais, c'est fou parce que quand j'y repense, je me dis, mais quand j'examinais ma vie à ce moment-là, j'avais vraiment l'impression que c'était impossible pour moi de pouvoir changer de mode de vie. Et pourtant, Dieu est au-delà de notre imagination, au-delà de ce qu'on pense, qu'on imagine. Et il m'a vraiment permis de changer de mode de vie. Et au-delà de cette libération vis-à-vis de ces addictions et de ces dépressions, il m'a vraiment donné ce que je recherchais au fond de moi, c'est-à-dire cette paix intérieure, cette joie de vivre et surtout cette affection, cet amour. Toi qui m'écoutes aujourd'hui, je veux juste te dire que connaître Dieu, connaître l'amour de Jésus pour toi, c'est vraiment la chose la plus merveilleuse. Au-delà de tous les paradis artificiels que j'ai pu ingurgiter, c'est vraiment cet état d'esprit qui me rend comblé, qui me rend heureux aujourd'hui.
Et c'est vraiment bon de connaître ce Dieu qui t'aime, qui est prêt toujours à prendre soin de toi. Et je me sens bien avec Dieu.

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1: Moi, je suis née à Québec, dans une famille assez à l'aise, composée de 3 enfants. Chez nous, côté religieux, on était une famille du temps. On pratiquait les sacrements, on allait à l'église le dimanche, on allait à l'église dans les fêtes religieuses, mais pas plus. Dieu, on n'en parlait pas à la maison. Ça, c'était pour l'église ou pour l'école. Alors, j'ai appris à connaître Dieu à travers le catéchisme, à travers les histoires saintes que j'aimais beaucoup. Vers l'âge d'environ 12 ans, à un moment donné, ma curiosité, elle a été piquée par un livre qui était dans la bibliothèque familiale. C'était les 4 évangiles. Alors, le soir, comme ça, je prenais le livre et je lisais. Et là, j'ai découvert un Jésus fascinant. Quelqu'un qui n'était pas un homme. Quelqu'un qui était Dieu. Il faisait des miracles. Il guérissait les malades. Toutes les gens qui venaient à lui, il agissait toujours avec compassion, il agissait toujours avec bonté. Jamais qui a éloigné quelqu'un. Et un soir en particulier, je suis arrivée dans le récit qu'on appelle la Passion. Jésus est au jardin de Gethsémané. Ensuite, il s'en va devant Pilate. Il y a un procès truqué. Et là, on le condamne à mort. La couronne d'épines, la flagellation. Il porte sa croix. Et là, il arrive au calvaire où est-ce qu'il va être crucifié. Et là, mon cœur de jeune fille en peut plus. Je cours dans la chambre de bain, je ferme la porte à clé et là, je m'écroule sur le plancher. J'aperçois le crucifix qui est au mur, je le décroche, je le tiens dans mes mains. Et là, je dis, Jésus, comment ça que t'as fini sur la croix comme ça? Toi qui avais tant de pouvoir, pourquoi t'as laissé les hommes t'emmener là à la croix? Pourquoi t'es pas descendu de la croix? Tu méritais pas ça, la croix. T'as jamais rien fait de mal, t'as toujours été bon envers les gens. À ce moment-là, j'ai pris conscience que moi, j'avais du péché dans ma vie. J'étais orgueilleuse, j'étais égoïste, menteuse, hautaine, mais pas Jésus. Il avait fait du bien toute sa vie. Et là, il y a des questions qui sont survenues à moi. Pourquoi t'es pas descendu de la croix? Après le chagrin, j'ai senti en dedans de moi monter de l'irritation et de la colère. Et j'ai jamais repris la lecture de cet évangile. J'étais fâchée contre Dieu. Ça aurait pas dû finir comme ça pour Jésus. Je savais vaguement que oui, on m'avait appris que 3 jours plus tard, il ressusciterait, mais ça m'intéressait plus. Et j'ai laissé ça de côté. Mais comme à l'exemple d'un casse-tête où, morceau après morceau, on en arrive à une belle image, Jésus, tout au long de mon adolescence, me parlait à diverses occasions. Des paroles entendues à l'église. Le décès de ma mère en particulier après un lutte combat contre la maladie. Je me posais des questions. Genre, est-ce que toutes les religions sont bonnes? Est-ce que ma religion catholique, on me dit la seule bonne religion, est vraiment la seule à être bonne? Est-ce que, finalement, Dieu, qu'on soit bon ou méchant, il va pardonner à tout le monde? Est-ce que la vie, l'éternité, la mort, l'enfer, le ciel, est-ce que tout ça existe? Et tout au long de mon adolescence, j'ai eu ces questions-là dans mon cœur. Et bien sûr, les amis, les sorties, le travail, les garçons, tout ça prenait beaucoup plus de place dans ma vie que les questions de Dieu. Jusqu'au jour de l'année 1974, un dimanche du mois de janvier, où ce que Dieu allait répondre à mes questions. J'étais à Sorel, dans une station de radio, avec mon ami de cœur, qui est aujourd'hui mon époux. Et tout comme ça, il me dit, j'ai un collègue de travail qui se fait baptiser l'après-midi. Et moi, je suis curieuse de nature, je lui dis, hein? J'aimerais ça aller voir ça. Alors il me dit, écoute, gars, pas de problème, tu vas pouvoir y aller. Il prend un téléphone, il appelle, et quelques minutes plus tard, j'embarquais dans la voiture d'un inconnu. J'allais dans une église évangélique dont jusque-là j'avais ignoré l'existence, et j'allais voir quelqu'un que j'avais jamais vu se faire baptiser. J'étais curieuse. Je suis rentrée là, incognito. Je me suis assise derrière et j'ai observé. Il y a d'abord eu des chants. Il y a eu des témoignages, il y a eu les personnes qui se sont fait immerger dans l'eau. Et si j'en avais eu l'occasion, probablement que je serais sortie de la salle, mais je savais même pas où j'étais, alors je devais rester là. Et un homme est venu au micro, un prédicateur de l'Évangile, et a commencé à nous parler de Jésus mort sur la croix. Et là, mon attention, j'ai mis mon attention sur ses paroles. Il parlait d'une histoire que je vais vous raconter brièvement. C'est l'histoire du peuple juif qui est dans le désert après avoir été esclave de Pharaon pendant 40 ans. Ils ont été libérés par Moïse et là, ils se retrouvent dans le désert. Et là, ça critique, ça chiale, ça parle contre Dieu, ils ont soif, ils ont faim. Alors Dieu est irrité de leur comportement, puis là, il envoie une invasion de serpents venimeux. Et les personnes qui sont mordues en meurent, évidemment. Alors, ils vont voir Moïse et ils disent, écoute, prie Dieu pour nous parce que tout le peuple va périr. Alors, Dieu dit à Moïse, tu vas construire un serpent en bronze et tu vas l'accrocher au bout d'un bâton. Et toute personne qui va être mordue par le serpent aura juste à se tourner et à regarder et il va être guéri instantanément. C'est le seul remède que je donne au peuple. Et là, ce prédicateur nous dit, Jésus, c'est la même chose pour nous aujourd'hui, pour toutes les générations. Jésus est le Fils de Dieu, il a pris un corps humain, une nature humaine, et il est mort sur la croix pour nous. Il est allé à la croix. Et nous, on est comme le peuple juif, on est comme mordu par le péché. On est tous des pécheurs, on a tous en dedans de nous le péché qui va nous emmener loin de Dieu pour l'éternité. Mais qu'on a juste à se tourner, à regarder à Jésus, à croire à ce qu'il a fait sur la croix. Et on conserve la vie. On va aller au ciel pour l'éternité avec lui. Alors j'ai cru cet après-midi-là. J'ai compris, comme quand j'avais 12 ans, que j'avais rien compris. J'ai vu que Jésus devait mourir sur la croix. Il était venu pour aller à la croix. Il devait rester sur la croix. Il n'est pas descendu par amour pour moi. À ce moment-là, j'ai donné ma vie à Jésus. Une autre parole est venue à ma tête, à ma pensée, où ce que Jésus dit de lui-même, « Je suis le chemin, la vérité et la vie. Personne ne peut aller au Père que par moi. » Alors j'ai compris cette journée-là que toutes les religions n'étaient pas bonnes. C'était Jésus qui était le chemin. C'est lui qui conduisait à Dieu. J'ai compris aussi, quand il dit qu'il est la vérité, que sa Bible, sa parole était la vérité. Alors cette journée-là, je lui ai remis ma vie. J'ai dit, Jésus, tu sais beaucoup mieux que moi de quoi va être faite ma vie, alors je veux te suivre. La paix, la joie ont envahi mon cœur immédiatement cette journée-là. Ça fait 34 ans de ça, et Dieu a fait toute la différence dans ma vie. Il est toujours mon guide, il ne m'a jamais trompé, il est mon réconfort, et il est ma vie.

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2: Bonjour, que cette méditation sur le livre des proverbes vienne fortifier votre vie avec Dieu. En ce 11 octobre, c'est le chapitre 11 des proverbes qui va retenir notre attention. Merci Virginie de nous en faire la lecture.
3: Proverbes chapitre 11. L'Éternel a horreur des balances fausses, mais il aime les poids exacts. Le mépris suit de près l'orgueil, mais la sagesse se tient auprès des humbles. L'honnêteté guide les hommes droits, mais les tricheries des gens infidèles les mènent à la ruine. La richesse ne sera d'aucun secours au jour de la colère divine, mais une vie juste sauve de la mort. La justice de l'homme intègre lui fait prendre le droit chemin, mais le méchant tombe par sa propre méchanceté. La justice de l'homme droit le sauve, mais les gens retors sont pris au piège de leurs désirs. Quand le méchant meurt, tous ses espoirs périssent et sa confiance dans les richesses s'effondre. Le juste sera libéré de la détresse et le méchant y prendra sa place. Par ses paroles, l'impie cause la ruine de son prochain, mais, par leur science, les justes en sont préservés. Le bonheur des justes fait la joie de toute la cité, mais quand les méchants périssent, on pousse des cris de joie. Une cité prospère quand des justes attirent la bénédiction sur elle, mais les paroles des méchants œuvrent à sa ruine. Celui qui traite son prochain avec mépris est un insensé, mais l'homme intelligent accepte de se taire. Le médisant divulgue les secrets, un homme de confiance tient la chose cachée. Quand une nation n'est pas bien gouvernée, elle décline. Le salut se trouve dans le grand nombre des conseillers. Celui qui se porte garant des dettes d'un inconnu s'en trouvera mal, mais celui qui veille à ne pas s'engager s'assure la tranquillité. Une femme aimable obtient les honneurs, mais la femme sans vertu est assise dans la honte. Les paresseux n'ont jamais d'argent. Les hommes énergiques obtiennent les richesses. Faire du bien aux autres, c'est s'en faire à soi-même, mais l'homme cruel creuse son propre malheur. Le méchant fait une œuvre qui le trompe, mais celui qui sème la justice reçoit un salaire sûr. La justice mène à la vie, mais celui qui poursuit le mal court à la mort. L'Éternel a horreur de ceux qui ont le cœur tortueux, mais il aime ceux qui se conduisent de façon intègre. Vous pouvez en être sûr, en fin de compte, le méchant n'échappera pas au châtiment, alors que le juste et ses descendants seront sauvés. Une femme belle et dépourvue de bon sens est comme un anneau d'or dans le groin d'un porc. Toutes les aspirations des justes tendent vers le bien, mais tout ce que les méchants peuvent espérer, c'est la colère de Dieu. Tel donne libéralement et ses richesses s'accroissent. Tel autre épargne à l'excès et se trouve dans la pauvreté. Celui qui est généreux connaîtra l'abondance, qui donne à boire aux autres sera lui-même désaltéré. Le peuple maudit l'accapareur qui retient son blé, mais il bénit celui qui le vend sans tarder. Qui recherche assidûment le bien s'attire la faveur, mais qui poursuit le mal tombera dans les griffes du mal. Ceux qui se confient dans leur richesse tomberont, mais les justes seront verdoyants comme la frondaison nouvelle. Celui qui sème le trouble dans sa famille héritera le vent, et l'insensé deviendra l'esclave du sage. Le fruit que porte le juste est un arbre de vie, et celui qui est sage gagne les autres. Déjà ici-bas, le juste reçoit sa rétribution, à plus forte raison, le méchant et le pécheur. »

Je vous propose aujourd'hui de nous arrêter sur le verset 14. Quand une nation n'est pas bien gouvernée, elle décline. Le salut se trouve dans le grand nombre des conseillers. Il est facile de critiquer ceux qui nous gouvernent, mais il est important que chacun se pose la question « Comment est-ce que je dirige ma propre vie ?» La nation est composée d'individus. Je suis un de ces individus et je dois d'abord vérifier mes comportements personnels. La pensée d'aujourd'hui semble être qu'un grand nombre de conseillers soient une sauvegarde. De quel genre de conseillers s'agit-il ? Les conseillers que nous devons choisir doivent être de bons conseillers, remplis de la sagesse de Dieu et non de la sagesse humaine. La Bible est un excellent moyen de nous diriger. Le psaume 119 dit « Ta parole est une lampe à mes pieds et une lumière sur mon sentier ». Pourtant, beaucoup de sectes, de divisions, de religions même, sont fondées sur la Bible. Pourquoi ? Parce que certaines personnes ont pris un ou deux versets bibliques et leur ont fait dire tout autre chose que ce que Dieu dit. En lisant le verset du jour, « Le salut se trouve dans le grand nombre de conseillers », cela m'a rappelé le fait que nous ne devons jamais tirer une conclusion sur un verset biblique, mais rechercher d'autres passages qui viendront confirmer la pensée de Dieu. Dieu ne change pas. Jésus est le même hier, aujourd'hui et éternellement. Il ne dit pas une chose aujourd'hui et une différente ou opposée demain. Il n'y a pas une façon de penser dans le livre de la Genèse et une autre dans le livre de l'Apocalypse. Par exemple, dès la Genèse, en donnant des vêtements de peau à Adam et Ève après qu'ils aient désobéi, Dieu montre qu'il doit y avoir un sacrifice. Ici, un animal qui a donné sa vie pour que le péché soit pardonné. Cette idée de sacrifice pour le pardon des péchés se retrouve tout au long de l'Ancien Testament, mais ce n'est qu'une image de ce qui se passe dans le Nouveau Testament. Jésus qui donne sa vie pour tous les hommes qui voudront le recevoir par la foi. Le sacrifice des animaux devait être continuellement répété. Jésus a donné sa vie, son sang précieux a coulé une fois pour toutes, non pas pour cacher mais pour effacer nos péchés. Quand vous lisez la Bible, ne tirez pas une conclusion hâtive de quelques lignes lues séparément. Étudiez le contexte. Étudiez par rapport aux autres textes de la parole et laissez-vous diriger par la pensée de Christ ressuscité. La Bible parle beaucoup de David, le berger devenu roi. Lorsque David, encore jeune berger, s'est avancé vers Goliath, le géant qui voulait détruire l'armée de Saül, le roi d'Israël, David avait pour seules armes son bâton et sa fronde, dans laquelle il avait placé un caillou bien choisi dans le torrent, mais dans sa besace, il avait eu la précaution de placer quatre autres cailloux bien lisses. Alors face à l'ennemi et aux circonstances difficiles, ayons toujours une provision de versets, des versets bibliques tirés du torrent de la parole de Dieu, et nous remporterons la victoire si nous avançons au nom de Jésus. Que le Seigneur vous aide. Soyez bénis, au revoir et à demain.

Eh bien oui, nous voilà arrivés à la fin de cette émission. Alors vous pouvez contacter Edith pour demander la prière, pour dire ce que cette émission vous a apporté. Et puis, bien sûr, faites connaître cette émission autour de vous. Voici l'adresse, Edith Pett. Boîte postale 21 30 310 Vergèze, ça s'écrit V-E-R-G-E-Z-E, Vergèze, France. Par courriel, edith.tremplin@gmail.com. Je répète, edith.tremplin@gmail.com. Je vous souhaite tout le meilleur de Dieu et puis rendez-vous à demain. Au revoir.

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1: Radio Bonne Nouvelle vous invite de rester à l'écoute pour un culte d'adoration qui sera dirigé, présenté par le pasteur Karian. Le pasteur Karian, pasteur réformé, est connu dans le monde francophone tout entier pour ses émissions radiophoniques de perspectives réformées. Mais avant que le pasteur Karian nous parle et nous dirige dans son culte d'adoration, c'est René Robert qui chantera pour nous.

0: Chers amis, vous êtes à l'écoute du programme Perspectives réformées. Aujourd'hui, le pasteur Karajan préside à votre intention un culte liturgique.
1: Chers auditeurs, le programme Perspectives réformées vous propose encore aujourd'hui un culte liturgique qui consistera en la lecture d'un texte biblique, en une brève méditation et une prière, et ensuite nous terminerons par écouter un psaume de David. Voulez-vous écouter tout d'abord, pour commencer, une lecture biblique dans l'Évangile selon Jean au chapitre 10. C'est une partie du discours de Jésus, d'un discours qu'il a eu avec les Juifs. On célébrait à Jérusalem la fête de la dédicace, c'est-à-dire la dédicace du temple de Jérusalem. C'était l'hiver. Et Jésus se promenait dans le temple sous le portique de Salomon. Les Juifs l'entourèrent et lui dirent « Jusqu'à quand tiendras-tu notre esprit en suspens ? Si tu es le Christ, dis-le nous franchement. » Jésus leur répondit « Je vous le dis et vous ne croyez pas. Les œuvres que je fais au nom de mon Père rendent témoignage de moi. Mais vous ne croyez pas parce que vous n'êtes pas de mes brebis. Mes brebis entendent ma voix, je les connais et elles me suivent. Je leur donne la vie éternelle et elles ne périront jamais et personne ne les ravira de ma main. Mon Père, qui me les a donnés, est plus grand que tous et personne ne peut les ravir de la main de mon Père. Moi et le Père, nous sommes un. » Et je m'arrête et souligne ce dernier verset de la parole de Jésus. « Moi et le Père, nous sommes un. » Il arrive, chers amis, un temps pour presque chacun d'entre nous où les questions qu'il se pose au sujet de Dieu deviennent des questions importantes, pour ne pas dire la plus importante de toutes. Un petit garçon de ma connaissance demandait très souvent « Mais dans quel nuage est-ce que Dieu se trouve-t-il ? » Quand ce petit garçon deviendra plus grand, les questions qu'il va se poser sur Dieu deviendront encore plus importantes, plus insistantes. Mais tous, petits comme grands, voudraient entrer en contact avec Dieu. Et nous voulons tous avoir une assurance que ce Dieu que nous cherchons soit un Dieu d'amour. Lorsque tragédies et catastrophes s'abattent sur nous, autour de nous, détruisent la paix, nous regardons toujours vers le ciel. Ceux qui cherchent sérieusement à connaître Dieu devraient regarder, savez-vous où ? Dans la Bible. Et c'est ici, sur les pages de ce livre, la Bible, l'Écriture sainte, que nous découvrons que Jésus de Nazareth est bien Dieu. C'est ce qu'il a dit quand il affirme « Moi et mon Père, nous sommes un ». D'une façon merveilleuse, d'une façon qui échappe presque à notre compréhension, à notre entendement, cette simple phrase fait partie de l'enseignement biblique et qui affirme que Dieu est un Dieu trinitaire, que Dieu, celui que les chrétiens croient, est d'abord Père, il est Fils et il est Saint-Esprit. L'avantage que nous retirons de cette nature de Dieu est immense. Nous devons donc être infiniment reconnaissants que Jésus, Dieu, Fils et son Père sont un seul et même Dieu. Ainsi, en Jésus, toutes nos questions sur Dieu trouvent leur réponse. Jésus nous révèle l'amour de Dieu, cet amour qu'il a manifesté envers nous. C'est là une vérité et aussi le motif véritable pour procurer la joie. Dieu est venu si près de nous qu'il est devenu même quelqu'un comme quelqu'un d'entre nous, comme un homme appartenant à la race humaine. À présent, nous devons travailler à connaître ce Jésus chaque jour un peu mieux, davantage. Ceux qui le connaissent comme leur sauveur personnel savent que Dieu ne les abandonnera jamais. Ils savent que Dieu les conduira à travers toutes les épreuves de la vie, même les pires, et jusqu'à travers la mort elle-même. Alors, mes amis, connaissez-vous ce Dieu ? Connaissez-vous en Jésus votre sauveur personnel ? Si c'est le cas, vous pouvez prier avec moi. Prions Dieu. Dieu Tout-Puissant, nous te sommes infiniment reconnaissants pour Jésus de Nazareth, qui te révèle parfaitement. Réponds à nos questions les plus profondes. Enseigne-nous la plénitude de l'amour divin, tout comme nous apprenons à connaître Jésus mieux chaque jour. Pardonne-nous aussi toutes nos offenses en son nom. Amen. À présent, chers amis, je vous invite à écouter un morceau de musique qui n'est autre en réalité que le chant par un chœur du psaume 122 dans les psaumes de David.

Voulez-vous recevoir, si vous êtes dans la foi, dans l'espérance et dans l'amour chrétienne, la bénédiction? Que la grâce de notre Seigneur Jésus-Christ soit avec vous tous. À celui qui peut vous affermir selon l'évangile et la prédication de Jésus-Christ, conformément en la révélation du mystère caché pendant des siècles, manifesté maintenant par les écrits des prophètes, d'après l'ordre du Dieu éternel, à Dieu seul sage soit la gloire, au siècle des siècles, par Jésus-Christ. Amen.

Restez avec vous, Tammy, pour le deuxième volet de Perspective Reform. Sur et Madame Kayayan, tout de suite après ce chant.

Voici une parabole de Jésus-Christ, dite parabole des vignerons. Il y avait un père de famille qui planta une vigne. Il l'environna d'une haie, y creusa un pressoir et y bâtit une tour. Puis il la loua à des vignerons et quitta le pays. Le temps de la récolte étant proche, il envoya ses serviteurs auprès des vignerons pour recevoir les fruits de sa vigne. Et les vignerons ayant saisi les serviteurs, battirent l'un, tuèrent l'autre et en lapidèrent un troisième. Il envoya encore d'autres serviteurs en plus grand nombre que les premiers et ils les traitèrent d'eux-mêmes. Enfin, il leur envoya son propre fils en disant « Ils respecteront mon fils ». Mais quand les vignerons virent le fils, ils se dirent entre eux « C'est l'héritier, allons, tuons-le et nous aurons son héritage ». Et l'ayant saisi, ils le jetèrent hors de la vigne et le tuèrent. Quand donc le maître de la vigne viendra, que fera-t-il à ses vignerons? Ils lui répondirent « Il fera périr misérablement ces misérables et il louera la vigne à d'autres vignerons qui lui rendront les fruits dans la saison ». Jésus leur dit « N'avez-vous jamais lu dans les Écritures « La pierre rejetée par ceux qui bâtissaient est devenue la pierre de l'angle. C'est l'ouvrage du Seigneur et c'est une merveille devant nos yeux. C'est pourquoi, je vous le dis, le royaume de Dieu vous sera ôté et il sera donné à une nation qui en produira les fruits. Celui qui tombera sur cette pierre sera brisé et celui sur qui elle tombera, elle l'écrasera. » Quand les principaux et les pharisiens entendirent ces paroles, ils comprirent qu'il parlait d'eux, et ils cherchaient à se saisir de lui, mais ils craignaient le peuple parce qu'on regardait Jésus comme un prophète. Écoutez les paroles de ce cantique comme une prière que nous levons, que nous élevons, adressons à Dieu. Jésus est notre ami suprême. Quel amour! Mieux qu'un tendre frère, il nous aime. Ici, parents, amis, tout passe. Le bonheur paraît et s'efface, son cœur seul jamais ne se lasse. Oh, quel amour! Il s'est offert en sacrifice. Oh, quel amour! Il ne veut pas qu'aucun périsse. Quel amour! Cherchant sa brebis égarée, dans le désert il l'a trouvée, et pour toujours il l'a sauvée. Oh, quel amour!

Mes chers auditeurs, c'est le pasteur Kayayan de l'émission Perspective Réformée qui s'adresse à vous. Il s'adresse à vous chaque jour dans un programme différent. Le programme que vous venez d'entendre constitue une brève méditation et elle s'appelle l'Esprit et la Parole. Mais outre celui-ci, comme vous savez, nous avons un programme varié pour chaque jour. Ainsi, si vous êtes à l'écoute régulièrement de nos émissions, les dimanches, nous avons un programme dit liturgique, c'est-à-dire un programme qui comporte de la lecture biblique, des prières, ainsi que des chants ou de la musique religieuse. Après cela, vous avez, et sans doute vous avez été intéressé, si ce n'est passionné, par notre programme d'histoire biblique. C'est-à-dire, nous avons commencé une longue série qui va du livre de la Genèse, du premier livre de la Bible, jusqu'à la fin de l'Ancien Testament, et qui explique toute l'histoire de la relation de Dieu avec un peuple, le peuple d'Israël, afin qu'à partir de ce peuple d'Israël, il prépare l'avènement de son Fils et la constitution de son Église. Il y a également la longue et passionnante série de l'histoire de l'Église, l'Église au cours de l'histoire. Nous avons des cours de catéchisme, nous avons des sujets qui traitent de la morale biblique et chrétienne, nous avons des messages d'évangélisation et d'autres sujets qui enrichissent la vie chrétienne, qui fortifient la foi et qui éclairent donc notre vie afin que nous puissions vivre sous le regard de Dieu pour sa gloire et en son honneur. Si vous avez des questions à nous poser au sujet de ce programme, n'hésitez pas à nous écrire. Prenez note bien régulièrement de nos adresses, il vous sera donné tout à l'heure, et écrivez-nous clairement votre nom et votre adresse, et nous nous ferons un grand plaisir de vous envoyer nos textes, nos méditations, toutes nos publications. J'espère que vous serez à l'écoute de notre prochaine émission, et que vous écouterez aussi la suite de l'émission d'aujourd'hui.

0: Devant Dieu, tel est le titre de la méditation que Perspective Réformée vous propose. Désaccord sur la fin tragique, et voici une parole tirée de l'Évangile selon saint Jean. L'apôtre Pierre, le disciple Pierre, dit à Jésus, « Non, jamais tu ne me laveras les pieds. » Jésus lui répondit, « Si je ne te lave les pieds, tu n'auras point de part avec moi. » Je suppose que nous avons tous la tendance, pour ne pas dire la fantaisie, de vouloir dicter au Sauveur le genre de sauveteur que nous aimerions qu'il soit. Nous avons nos théories et nous nous imaginons savoir mieux que lui quant à la manière d'agir. Justement, Pierre, le disciple, avait ses propres idées là-dessus. Dans le texte d'aujourd'hui, nous apprenons que Jésus ne savait tout près de sa mort. Il entendait déjà les coups de marteau qui frappaient les clous de la croix. Mais ses proches n'en entendirent rien, rien d'inhabituel. Ainsi, jusqu'à la fin, il y eut le contre-courant de l'expérience de Jésus. En effet, même les siennes ne l'ont pas compris. Même celui à qui Jésus allait plus tard confier une mission des conducteurs ne comprenait pas que l'œuvre de Jésus consista à tout chambarder et que Jésus alla aussi renverser toute religion fabriquée par l'homme. Quiconque désire le salut apporté par Jésus doit accepter d'être lavé par lui. Certes, cela est bien humiliant d'admettre qu'on a besoin d'être ainsi nettoyé, et que seul, c'est-à-dire un autre, appelé Jésus, puisse accomplir ce lavement des pieds à la tête. Mais il est le seul qui, sur le calvaire, fut capable de laver tous nos vêtements dans son sang. Peut-être l'une des raisons pour lesquelles nous ne connaissons pas la libération totale consiste à vouloir modeler et façonner le Sauveteur sur mesure. Il est exact que le supplice du calvaire nous choque, mais nous ne pouvons nous en passer. Notre Sauveur, celui présenté sur les pages de l'Évangile, fut exécuté comme un criminel, et dans cette mort infâme, il devint l'agneau de Dieu qui ôte les péchés du monde. Serez-vous de ceux qui disent « Seigneur, lave-moi ». Moi aussi, alors priez-le.
1: Prions le Seigneur. Nous reconnaissons, Dieu de miséricorde, que nous avons du mal à admettre notre besoin du Sauveur. C'est lui qui, obéissant jusqu'à la mort et jusqu'à la mort de la croix, nous arrache à toute impureté et nous refaçons selon son image et ressemblance. Notre prière d'aujourd'hui et de chaque jour sera « Seigneur Jésus, lave-moi aussi par ton sang ».

Vous venez d'entendre l'émission Perspective réformée. 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Je répète, Perspective réformée, 9 rue Simiane, 93 190 Livry-Gargan. Dans l'attente de notre prochaine émission, nous vous disons au revoir et à Dieu seul la gloire.

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1: L'espérance est naturelle au cœur de l'homme. Un homme qui n'espère plus est un homme perdu. Et c'est vrai, on espère jusqu'à la fin, jusqu'à son dernier souffle. Il est pourtant, nous le savons bien, des espérances vaines, stériles, décevantes, parce qu'elles ne se réalisent jamais. Tout autre est l'espérance chrétienne, voyez-vous. L'apôtre Pierre la qualifie d'espérance vivante, donc elle est le contraire d'une espérance morte. Une espérance vivante, tout d'abord parce qu'elle repose sur un fondement solide, sur les promesses de Dieu qui ne saurait mentir et qui nous a donné la plus grande preuve qui soit de son amour, de son intérêt pour nous, le don de son propre Fils, Jésus-Christ. Une espérance vivante aussi parce qu'elle est source de joie pour qui la possède. Que le Dieu de l'espérance vous remplisse de joie, écrivait Paul aux Romains. Une espérance vivante aussi parce qu'elle est le plus efficace des viatiques. Rien n'est plus stimulant, plus encourageant pour le chrétien que de vivre en attendant la réalisation de la bienheureuse espérance et la manifestation de la gloire de Dieu qui vient et que nous attendons et sur laquelle nous pouvons compter. Vivre donc, c'est espérer. Espérer, c'est vivre. L'espérance vivante, c'est la vie dans l'espérance et l'espérance dans la vie. Pour aujourd'hui également, c'est la réalité de Jésus-Christ avec soi tous les jours, car c'est lui, notre espérance.

Restez avec nous, amis, pour l'heure luthérienne, la voix du Christ aux nations. Aujourd'hui, nos amis luthériennes vont nous parler de la confiance.

0: Amis fidèles à nos rencontres hebdomadaires de l'heure luthérienne, notre fraternel salut en ce début d'émission. Marie-France, quelle anecdote allez-vous encore nous raconter pour illustrer l'Évangile ?
1: Eh bien, je vais vous raconter une histoire peu commune, celle d'un pasteur dont la seule prédication dans sa nouvelle paroisse a consisté à s'y faire enterrer. Cela se passe en Estonie, durant la Première Guerre mondiale. Walter Paucker venait de recevoir en automne 1918 un appel dans une autre paroisse, mais il resta dans sa première paroisse en attendant son successeur. Il y resta même à l'approche des bolcheviks, alors que la plupart des gens fuyaient. Il écrivit à ses parents « La pensée du berger qui quitte son troupeau à l'approche du loup ne me lâche pas et me force à rester à mon poste. Je suis entre les mains de Dieu. Si c'est sa volonté, il me protégera. » Le 17 décembre, il fut arrêté. Il refusa l'offre d'un commissaire bolchevique de l'aider à fuir. Il resta avec les autres prisonniers pour les assister. Le jour de l'épiphanie, le 6 janvier 1919, il fut abattu avec beaucoup d'autres au milieu des prières et d'un chant qu'il avait entonné avec les autres. Deux semaines plus tard, les bolcheviks furent repoussés et son ancienne paroisse alla en cortège remettre son cercueil à la paroisse qu'il avait appelée et où l'on célébra ses funérailles. C'est ainsi qu'il fut reçu dans sa nouvelle paroisse.

Prions. Seigneur, quand nous voyons dans la Bible et même après la nuée de témoins traverser victorieusement l'épreuve en te faisant confiance, nous devenons tout petits. Il nous arrive d'avoir peur devant ce qui menace notre existence. Nous avons l'impression qu'il ne se passe pas de miracle dans notre vie. Et lorsque tu nous en fais vivre, nous trouvons que cela va de soi. Alors, rends vivante notre foi en toi. Ouvre nos yeux pour que nous te voyions à l'action dans le cours de notre vie. Tu es notre Seigneur. Tu tiens nos vies dans tes mains puissantes et tu fais encore des miracles au-delà de ce que nous demandons ou pensons. Aide-nous à ne pas seulement te croire capable de certaines, mais de toutes choses, et à te présenter tous nos besoins. Rends-nous chaque jour le plus reconnaissant pour ta fidélité à nous pardonner et à nous assister pour l'amour de Jésus.

0: Oui, savoir, comme le chantent les psalmistes du Québec, que le Dieu vainqueur de la mort et de l'enfer est avec moi, non pas dans sa colère, mais avec son pardon et sa protection, cela rassure, cela apaise. 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
1: Jean et Claude, je vous invite aujourd'hui à assister avec Jésus aux noces de Cana. Ah, j'aime bien ce récit parce que il nous montre que Jésus, en acceptant l'invitation à ses noces, tient en haute estime le mariage. Le récit nous apprend qu'à l'occasion de ses noces, il fera son tout premier miracle, comme s'il voulait dire « Je réserve mon premier miracle au mariage parce que je veux qu'il soit honoré de tous et parce que ma volonté est que les époux soient heureux en amour. »
2: Moi aussi, Marie-France, je suis sensible à ce récit parce que Jésus, en acceptant l'invitation des jeunes époux, montre qu'il veut bénir tous les époux par sa présence. Il a le pouvoir de bénir leur amour, leur vie commune et leur futur foyer. Nous savons tous par expérience qu'il faut beaucoup d'amour dans un foyer pour que les choses se passent bien et que les enfants, fruits de l'amour, puissent s'épanouir dans une maison où règne la tendresse.
0: Je suis en plein accord avec ce que vous venez de dire, mais j'ai l'impression que Jésus s'occupe de futilité. Le récit nous apprend que le vin vient à manquer et que Marie, la mère de Jésus, en est toute bouleversée. J'aime bien le bon vin, mais pour une histoire de vin, est-ce que cela vaut vraiment la peine de déranger le maître? Il y a tant de choses plus importantes dans la vie et même dans le mariage.
1: Eh bien justement, Jean, cette histoire de vin, à l'occasion de laquelle Jésus fera l'un de ses plus beaux miracles, jette une belle lumière sur l'amour que Jésus porte aux hommes et à leurs problèmes. Il nous donne ici une belle leçon de confiance. S'il nous révèle son pouvoir miraculeux, même pour une simple question de vin, c'est pour nous montrer qu'il a le pouvoir de réjouir nos cœurs, même dans les choses les plus simples. Il veut ainsi, comme le chante le poète dans ce cantique, verser sur nous l'huile et le vin de son amour. N'est-il pas celui qui va verser son sang précieux pour que nous soyons sauvés?
2: Et puis, n'est-il pas merveilleux de le voir prendre soin non seulement de nos besoins spirituels, mais aussi des besoins matériels? Trop de gens, n'est-il pas vrai, ne font de Jésus qu'un sauveur bien éloigné de leurs problèmes quotidiens? Si nous doutons de son pouvoir dans les petits problèmes de la vie, comment croirons-nous lorsque les grandes détresses de la vie, comme le péché, le diable et la mort, nous feront peur?
0: En tous les cas, reconnaissons que Marie n'a pas peur de confier à Jésus ce problème de vin. Lorsqu'elle apprend que la fête risque d'être altérée par ce problème tout terre à terre, elle dit au serviteur, faites ce qu'il vous dira.
1: Oui, Jean, voilà, dans la bouche de la mère de Jésus, une solide parole de confiance qui nous instruit sur ce qu'est la foi. Si nous admettons, fort du témoignage des évangiles, que Jésus est le Fils de Dieu et le Sauveur du monde, alors nous apprendrons aussi à parler comme Marie. Nous nous tournerons vers le Seigneur de la vie pour attendre de lui le secours et l'assistance dans toutes les choses qui nous préoccupent, même si, à vue humaine, il n'y a pas de solution.
2: Ce que vous dites là, Marie-France, me paraît très important. Tous les jours, nous apprenons que bien des épreuves se mettent en travers de la vie et qu'un rien peut parfois être la cause de bien des malheurs. L'amour dans le mariage n'est pas toujours au beau fixe. Les enfants ne s'élèvent pas tout seuls. L'argent du ménage ne tombe pas du ciel. La maladie et même la mort nous font paniquer. Et très souvent, nous ne voyons pas de solution. Et quand on ne voit pas de solution, la déprime s'installe vite. On doute de tout. Même de Dieu, de la foi et de la prière.
0: Claude, revenons au récit de notre mariage. À vue humaine, les cruches de vin sont vides. Il est trop tard pour courir les marchands. La fête risque de tourner à l'eau, si vous me permettez cette plaisanterie. Déjà, le maître de cérémonie s'impatiente. Des invités réclament à boire, mais quoi faire?
1: Oui, quoi faire? Marie non plus ne sait pas, mais qu'importe. Elle sait que Jésus, son fils, est aussi le Seigneur de gloire. Il peut toutes choses. Et surtout, il intervient toujours pour le bien de ses frères, les hommes. N'est-il pas venu dans ce monde pour offrir sa vie en sacrifice? Mieux que personne, il sait ce dont nous avons besoin. C'est pourquoi Marie trouve tout naturel de dire au serviteur, « Faites tout ce qu'il vous dira. » Comme si elle voulait dire, « Patience, Jésus sait quoi faire. Il sait toujours quoi faire pour nous rendre heureux. » Oh, si nous savions cela un peu mieux, notre confiance pour marcher dans la vie serait tellement plus sereine.
2: En effet, Jésus sait quoi faire. Par le pouvoir qu'il a sur toute chose, il va faire de quelques 150 à 200 litres d'eau le meilleur vin qui soit. au point que même le maître de cérémonie en sera tout émerveillé. Par ce geste généreux, il déposera en fait dans la corbeille des époux un beau cadeau. Il nous montre qu'on a tort de le considérer comme un compagnon austère et triste. Lui qui sait que le vin réjouit le cœur veut que la fête des noces continue. Du reste, chaque fois qu'il intervient, il apporte la joie, la délivrance, la paix, le calme.
0: Oui, soulignons encore un autre aspect de sa bonté. Ce récit nous montre que ses dons sont généreux, abondants. Il sait donner et la quantité et la qualité. Il n'est pas un maître avare qui compte sur le pouce les bienfaits qu'il distribue. Il nous donne toujours ce qu'il a de meilleur. Il nous donne au-delà de ce que nous demandons ou pensons. Le miracle des noces illustre à merveille sa générosité. Pour nous racheter, il donnera le meilleur de sa personne, en acceptant le sacrifice de sa vie divine et pure. Il veut que là où, dans nos pauvres vies, le péché abonde, son pardon surabonde en quantité et en qualité.
1: Nous aussi, si nous lui faisons confiance, nous aurons désormais dans nos foyers un invité prestigieux, toujours attentif à tous nos besoins, toujours empressé à nous garder de tout mal et à nous secourir dans tous nos problèmes. Faisons comme Marie. Quoi qu'il arrive dans nos vies, et même si nous ne voyons pas de solution, faisons-lui confiance. Toujours il sait quoi faire. Et lorsqu'il agit, il fait tout à merveille.

0: Nous allons maintenant nous séparer jusqu'à la semaine prochaine et nous vous invitons à rester fidèles à Dieu dans la lecture de la Bible et dans la prière. 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

0: À toutes et à tous, bonjour de la part de Roger et de toute l'équipe de Vivre la vérité. Je vous accueille chaleureusement, surtout si c'est la première fois que vous suivez cette émission. Restez donc avec nous pendant ce quart d'heure amical. Connaître Dieu et vivre pour lui plaire. Voici un programme fantastique, ouvert à tous ceux qui acceptent d'ouvrir la Bible pour eux-mêmes. Et depuis quelques semaines, nous faisons connaissance avec plusieurs membres d'une même famille, la famille Fernandez. Ayant fui la guerre en Espagne en tant que réfugiés, leur vie était bien difficile et ils ont connu beaucoup de problèmes de tout genre. C'est dans de telles conditions qu'ils ont rencontré le Dieu vivant de la Bible. Voici comment Victor a résumé cette expérience de délivrance.
1: C'est à cette période-là, donc au début des années, de l'année 53, que le plus jeune de mes oncles, ma mère, mon père et ma sœur, nous sommes devenus disciples de Jésus-Christ. Après une vie mouvementée, il faut simplement se souvenir dans quelles circonstances miséreuses on était. Il n'y en avait qu'un qui pouvait intervenir dans notre vie et nous sortir, excusez le mot un petit peu familier, du pétrin. Et j'aime à me souvenir que le Christ, habitué des étables, nous avait rendu visite dans notre écurie.
0: Les parents de Victor, M. et Mme Fernandez, avec d'autres membres de la famille, se sont donc tournés vers le Seigneur. Comme guide à leur cheminement spirituel, ils ont pris en main le Nouveau Testament.
1: Au travers de leur lecture, ils ont remarqué que les chrétiens du Nouveau Testament, les chrétiens de la primitive Église, confessaient de façon publique leur engagement, leur foi. Ils ont découvert que la Bible retrace des épisodes de ces croyants qui disaient qu'ils étaient pécheurs, qu'ils étaient croyants, qu'ils acceptaient ce que le Christ avait fait et qu'ils étaient baptisés. Là encore, c'était pour nous une découverte. Lorsque l'on a réalisé que le baptême était celui d'hommes et de femmes conscients, d'hommes et de femmes qui répondaient volontairement à l'appel de la grâce, qu'il ne s'agissait pas d'un acte que l'on imposait à un enfant, en bas âge généralement, sans lui demander son avis, mais que le baptême biblique réclamait la foi, la repentance, l'engagement de la personne. Il supposait le non à un passé et le oui à un avenir dont Dieu était le maître. Mon père et ma mère se sont fait baptiser quelques mois seulement après leur conversion, au mois de mai 1953. Quelle n'a pas été notre découverte lorsque nous avons appris que le mot « baptiser » n'était en fait pas un mot français, pour nous il ne signifiait rien, que c'était un mot grec qui voulait dire « immerger ». Que le baptême, c'est une immersion. Et ça apparaît dans l'écriture, ça apparaît dans la pratique de l'Église primitive. Tant et si bien que nous avons réalisé que ce que le Christ demandait, mes parents l'ont réalisé avant moi, ce que le Christ demandait d'eux, comme il le demandait de tout croyant, c'est qu'ils confessent de façon publique qu'ils étaient morts à leur vie ancienne et qu'ils étaient nés à une vie nouvelle. Ce que le baptême, l'immersion, symbolise de façon admirable. Un jour, je me rappellerai toujours de ce dimanche, ils ont donc été immergés au nom de Jésus-Christ. Je les ai vus disparaître dans l'eau et ressortir. C'était pour moi vraiment un message à confesser la foi, à confesser la réalité de cette vie nouvelle que le Christ donne. Et c'est le jour du baptême de mes parents que moi-même, j'ai aussi pris la résolution de confesser ma foi de la même manière, ce qui fut fait quelques semaines plus tard, au mois de juin de la même année.

Pour moi, le baptême a été plus que cela. C'était l'acte déterminant qui allait désormais donner à mon engagement sa véritable dimension. Parce qu'il était un acte public. Jusqu'à ce moment-là, jusqu'au baptême de mes parents, je continuais à fréquenter l'église qui était la mienne et à participer aux études bibliques de l'église évangélique à Toulouse. J'étais toujours scout de France. Et avant que mes parents ne soient baptisés, je me rendais compte, je réalisais, je me souviendrai du lieu où vraiment la question s'est faite pressante à mon esprit. Dans une rue de Toulouse, j'étais tout seul, et où j'ai réalisé que le baptême déterminerait ma vie. Et c'est effectivement le jour où j'ai confessé mon attachement à la personne de Christ, où j'ai pris la résolution d'en être un témoin public, que je me suis séparé de mon église d'origine, parce qu'il me semblait vraiment qu'elle ne répondait pas aux normes que l'Écriture nous montre. C'est pourquoi le baptême, pour moi, a été vraiment déterminant. Il a marqué un tournant.

0: Aujourd'hui, devenu prédicateur de cet évangile, Victor donne conseil à d'autres qui se trouvent devant le même choix.
1: Une amie qui fréquentait les études dans la ville où j'exerçais mon ministère a demandé à me voir. Et manifestement, c'était une amie qui marchait bien, qui aimait les choses de Dieu, qui trouvait du plaisir dans l'évangile. Ses enfants avaient déjà confessé leur foi au Christ. Les deux aînés s'étaient fait baptiser. Elle-même assistait régulièrement à toutes les réunions de l'Église. Mais elle était préoccupée. Son mari ne suivait pas sa démarche. Bien que croyant, il n'emboîtait pas le pas au reste de la famille. Et les deux étaient et sont toujours très unis. Et cette amie, cette sœur en Christ, me disait qu'elle se posait des questions quant au baptême. Et elle me disait qu'elle en avait fait un sujet de prière. Et c'est ainsi qu'elle formula la chose en me disant « Je demande à Dieu qu'il me montre ce que je dois faire quant au baptême. » Il me semble que j'ai eu à ce moment-là une véritable inspiration pour la réponse. J'aurais pu simplement me réjouir du fait que cet ami priait et cet ami souhaitait savoir ce qu'elle avait à faire. Et je me suis moi-même surpris en lui disant « Eh bien, Dieu ne répondra pas à cette prière. » Vous devinez l'étonnement de mon interlocutrice. Elle me dit « Mais pourquoi donc ?» Je lui ai répondu tout simplement « Écoutez, tout ce qui touche à ce que vous devez faire quant au baptême, Dieu vous l'a enseigné dans l'Écriture. » Donc, ne croyez pas qu'il va vous répondre expressément alors qu'il vous suffit de lire et d'obéir. Mais, face au problème que vous avez, et qui, lui, a sa place, il faudrait peut-être changer la formulation de votre prière. Oui, mais alors, qu'est-ce que je dois demander ? Mais, face au problème que vous avez, et qui, lui, a sa place, il faudrait peut-être changer la formulation de votre prière.

obéir. Je sais ce que tu me demandes, je l'ai vu, je l'ai lu, j'en suis convaincu. Mais tu vois le problème qu'il y a dans ma famille. Et tu sais que je ne voudrais pas heurter mon mari. Alors, je suis prête, mais montre-moi comment je dois le faire. Je lui dis, c'est très différent de demander comment je dois le faire plutôt que dois-je faire. Je n'y avais pas pensé, me dit-elle. Et elle était vraiment perplexe en me répondant ainsi. C'était donc un jeudi après-midi que nous débattions sur ce sujet. Le lundi matin, voici que cet ami me téléphone. Il faut que je vous raconte ce qui s'est passé. Moi-même, je ne m'attendais à tout et à rien. Je lui dis, qu'est-ce qu'il y a donc ? Hier, me dit-elle, nous étions seuls à la maison avec mon mari. Les enfants étaient partis en promenade. Et tout à coup, mon mari me dit, mais dis donc, tu ne vas quand même pas rester devant la porte de l'église comme ça ? Quand te fais-tu baptiser ? Elle et moi, nous avons éclaté de rire, au téléphone, devant l'humour de Dieu. Elle se posait des questions, elle a changé sa prière. Dieu lui a répondu par la bouche de son mari. Je crois qu'il en est souvent ainsi, lorsque nous prions Dieu. Nous parlons, et nous parlons selon nos intentions, selon nos désirs, selon nos vues. Ce qu'il nous faudrait peut-être essayer de faire, c'est d'harmoniser notre vie à ce que Dieu veut. Et alors notre prière a une autre formulation. Et Dieu y répond.

Une prise de position, un témoignage public, parfois les obstacles se multiplient et nous restons alors silencieux. Ce que Victor a expérimenté au sein de sa propre famille et dans la vie des membres de l'Église dont il s'occupe indique l'importance d'obéir à Dieu tout simplement. Dieu répond à la prière et j'espère que ce témoignage rendu à la fidélité de Dieu va vous aider, cher ami, à le suivre de plus près. Écrivez-nous dès aujourd'hui. Voici notre adresse. 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Et maintenant, c'est Roger, au nom de toute l'équipe, qui vous dit à bientôt.

Les jours passent, chaque seconde nous vieillit un peu plus. Notre jeunesse se charge d'années et petit à petit nous range parmi les personnes d'âge mûr et bientôt parmi les vieillards. C'est la vie. Et je voudrais aujourd'hui m'adresser aux vieillards. Ils sont nombreux ceux qui, chaque jour, écoutent Télébible, nous vous en remercions, parce que c'est à peu près le seul message quotidien qu'ils peuvent entendre, eux, que les infirmités de l'âge empêchent d'aller voir des amis, de sortir, d'avoir des contacts avec autrui, ou d'aller même à l'église. Alors écoutez, amis âgés, cette promesse écrite spécialement pour vous, comme pour tous ceux qui redoutent de vieillir d'ailleurs aussi, jusqu'à votre blanche vieillesse, je suis le même. Jusqu'aux cheveux blancs, je vous porterai, dit Dieu. C'est moi qui l'ai fait jusqu'ici, c'est moi qui vous porterai encore, qui vous prendrai sur mes épaules et vous délivrerai. Nous vieillissons, mais notre Père Céleste, lui, ne vieillit pas. S'il a veillé sur notre enfance, sur notre jeunesse, sur notre âge mûr, il veillera aussi sur notre vieillesse. À nos forces déclinantes, il propose sa force. À notre débilité, il propose sa puissance. À notre isolement, il nous propose sa présence. Notre vie lui est précieuse, quel qu'en soit l'âge. Si nous sommes nés de nouveau, c'est pour l'immortalité et non pour la mort qu'il nous aime. Le temps qui nous ravit de si nombreuses choses ne pourra jamais nous ravir et nous priver de l'amour de Dieu, notre Père, en Jésus-Christ.

Merci à René Robert et Georges Buté pour ce duo qui exprime la foi de tous ceux qui connaissent dans leur vie Jésus-Christ comme Sauveur et Seigneur.

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Tout d'abord, le témoignage d'une jeune fille, Catherine Anne. Ensuite, Monsieur Attnagel. Le sujet de sa conférence, sortir de la nuit. Oui, avec Jésus-Christ, bien sûr. 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

Bonsoir, je m'appelle Catherine Anne, je viens de Nîmes, j'y suis née et j'ai grandi 60 ans, dans une famille où il n'y avait pas une foi vivante, où disons Dieu existait vaguement. Comme ça, j'ai reçu une éducation chrétienne, mais j'arrivais à l'adolescence, j'avais pas la foi. Et j'étais, à cette époque-là, très marquée par un sentiment de solitude très profond, par un grand vide, d'autant plus que je suis handicapée de l'oreille, j'entends pas d'un côté. Et alors, ça accentuait, quoi. Et alors, j'avais à la fois une espèce de grand vide en moi et deux désirs vraiment d'amitié que je n'arrivais pas à trouver parce que c'est difficile, c'est vrai, le monde est ce qu'il est et on est facilement rejeté. Et puis j'essayais de me chercher moi-même et je ne savais pas bien qui j'étais. Et puis comme il n'y avait rien comme frein autour de moi pour m'en défendre, je me suis beaucoup cherchée dans de l'astrologie. Dans les cartes, enfin, tout ce qu'il y avait de bizarre que je pouvais trouver, où j'espérais que je trouverais quelque chose qui me révélerait à moi-même. Mais j'essayais. Et ça ne me satisfaisait pas. Tout ce que ça faisait, c'était de me montrer plus ou moins que j'avais des problèmes, mais ça me... après ça, hein, j'étais pas plus avancée. Et... quand même, il y avait en moi ce désir d'amitié. Et c'était plus fort que ça. Et je me disais, si vraiment Dieu existe, quand même, si vraiment il est vivant, alors peut-être que ça pourrait être mon ami, parce que, les amis, j'en avais pas les masses. Et alors, je me posais la question, et puis, ce qui allait bien, ça c'est vraiment Dieu qui l'a permis. Je suis tombée un jour sur un livre où il y avait des témoignages de chrétiens qui parlaient de leur expérience de Dieu, comment ils l'avaient rencontré. Alors ça fait tilt. Et alors je me suis dit, je vais voir si ça marche, quoi. Je vais faire pareil. Alors, ce que je faisais le soir, au lieu de regarder la télé, je montais dans ma chambre, moi. Et puis, je chantais. Je ne connaissais pas de cantique, alors ce que je savais, du fait que j'avais un frère qui faisait de la musique, c'était des négros spirituels. Alors je commençais par chanter un négro spirituel, et puis après j'attendais. Mais oui, qu'est-ce que vous vouliez que je fasse? Je ne savais pas prier. Mais oui, voilà. Alors ça s'est passé, ça a duré longtemps, hein? Bien, plusieurs mois, comme ça. J'attendais. Et puis un soir, je ne sais pas pourquoi ce soir-là plus qu'un autre. Eh bien, je ne sais pas, mais je me souviens bien la date, c'était le 28 février. Il y a 11 heures du soir. Et vraiment, là, j'ai eu la connaissance de la présence de Dieu près de moi, que vraiment, c'est une personne et que c'est vraiment une personne, quoi, que ce n'est pas une chose, comprenez? Et que vraiment, il m'aimait. Alors, j'étais dans une joie terrible. Vraiment, pour moi, ça faisait une espérance. Alors, pendant quelques jours, ça a été comme ça. Toute contente, j'avais envie de bien faire et tout. Et puis, au bout de quelques jours, patatras. Et un patatras qui a duré plusieurs mois. Même plus que ça. Je me retrouvais avec des crises d'angoisse terribles, qui existait d'une manière latente avant, mais qui ne se manifestait pas d'une manière aussi déchirante, aussi vive qu'avant. Et je ne savais pas, je ne comprenais pas ce qui m'arrivait. Des crises d'angoisse, des cauchemars, des insomnies, des hallucinations même. Et je ne comprenais pas. Et alors, il se trouve, il faut que je précise, que je n'avais pas de contact avec des chrétiens. Et c'est ce qui explique le temps que ça a duré. Quand même, je lisais la Bible, mais il y avait tout l'esprit du monde autour de moi qui faisait que je remettais en question, et ceci, et cela. Et ça a continué pendant plusieurs mois. Et puis je ne me rendais pas compte qu'en fait, j'étais
en désobéissance par rapport à ce que le Seigneur voulait. Et un jour, j'ai lu dans un livre que tout ce qui était touché à l'astrologie, les cartes, les pendules, enfin tout ce que j'avais fait, c'était vraiment quelque chose de grave aux yeux de Dieu, parce que c'était avoir partie liée avec le monde d'esprits démoniaques qui n'ont rien à voir avec Dieu. Et que c'était vraiment que la puissance dont on se servait ne venait pas de Dieu là. Et alors ça m'a flanqué la trouille, parce que j'avais déjà la trouille naturelle. Alors je me suis bien rendu compte que c'était ça. Puis alors je le voyais quand même je priais, puis je le voyais dans la Bible que c'était écrit, et puis j'ai appris d'autres choses. Et puis j'ai appris que vraiment par Jésus on pouvait être délivré. Alors j'avais vraiment tellement la trouille un soir que vraiment j'ai prié qu'au nom de Jésus je sois délivrée de tout ça. Au nom du Seigneur Jésus, je vous chasse, et esprit de tout ça, enfin tout ce que j'avais trouvé, je ne savais même pas comment trop nommer, esprit d'angoisse, de ceci, de cela, tout ce qui me venait par la tête quoi, à ce moment-là, que je sentais, que je comprenais. Et je continuais de prier. Je demandais pardon à Dieu de ce que j'avais fait. Et en continuant de prier, je priais « Saint, Saint, Saint, le Seigneur, Dieu de l'univers, le ciel et la terre sont remplis de sa gloire. » Et vraiment, de suite, j'ai été délivrée, vraiment. J'ai vraiment reçu la paix et ça ne m'a pas quittée. Et j'ai aussi, évidemment, en même temps, jeté et déchiré tout ce que j'avais comme bouquet, et j'en avais une masse. Énorme. Ça m'a pris un certain temps, mais enfin je l'ai fait. Et depuis, ça m'a aidé à marcher avec le Seigneur, de faire ce pas. Et après j'en ai fait d'autres. Enfin, l'autre pas que j'ai fait, ça a été d'aller à la rencontre d'autres frères chrétiens, et de pouvoir prier avec eux, et de partager avec eux. Et alors, de découvrir plus le Seigneur. Et j'ai découvert que plus on fait la volonté de Dieu, plus on lui obéit. Et bien finalement, c'est comme ça que l'on se découvre soi-même. C'est comme cela que l'on devient vraiment soi-même, en étant vraiment dans la volonté de Dieu. Voilà, c'est ce que je voulais dire. J'espère avoir bien été compris.

Frères et sœurs, bonsoir. Je n'ai pas le même accent que la sœur qui vient de s'exprimer, mais je peux vous dire une chose, j'ai le même Seigneur. Et c'est ça qui est merveilleux, que quel que soit l'endroit où l'on est, quel que soit l'accent qu'on ait, qu'il soit du Midi, qu'il soit de la Bretagne, ou de la Suisse, ou de l'Alsace, bien sûr, Dieu est prêt à se faire comprendre de nous dans notre langue maternelle. C'est extraordinaire que le jour de la Pentecôte, tous les gens qui étaient réunis n'ont pas eu besoin de suivre des cours de langue pour entendre et comprendre que Dieu les aimait, que Dieu était prêt à leur pardonner, que Dieu était prêt à les faire sortir de la nuit et des ténèbres. Et cela n'était pas seulement vrai pour le jour de la Pentecôte, c'est encore vrai aujourd'hui, c'est vrai ce soir, et c'est finalement cette bonne nouvelle que nous voulons partager. Plus personne, depuis que Jésus a vaincu la nuit et les ténèbres, depuis qu'il est ressuscité des morts, n'a besoin de rester dans la nuit. Nous pouvons y rester, mais nous ne sommes plus obligés. Et depuis des siècles, des millions d'hommes, des millions de femmes ont fait cette expérience extraordinaire que grâce à Jésus, que par Jésus et la puissance du Saint-Esprit, on peut être libéré de la nuit, on peut sortir de la nuit et on peut entrer dans la lumière. À la fin de sa vie, le grand écrivain André Gide a écrit « Dans quel état d'aveuglement ?» J'ai vécu. Dans quel état d'aveuglement j'ai vécu? Quel dommage quand on arrive au bout de sa vie et qu'on est obligé de se rendre compte, j'ai été aveugle sur l'essentiel. Je suis passé à côté de l'essentiel. Je me suis tellement laissé éblouir par les lumières de ce monde que je n'ai jamais vu la vraie lumière. Alors ce soir, je voudrais ouvrir avec vous la parole de Dieu, la Bible, et lire au chapitre 10 de l'évangile de Marc, un petit récit qui nous montre comment Jésus a sorti quelqu'un de la nuit et de beaucoup plus que cela. Évangile de Marc au chapitre 11 à partir du verset 46. Jésus et ses disciples arrivent à Jéricho, et lorsque Jésus sort de cette ville de Jéricho avec ses disciples et une assez grande foule, le fils de Timée, Bartimée, et ça a été admirablement représenté hier soir. Ceux qui étaient là, ce Bartimée au bord du chemin. Ce Bartimée mendiant aveugle était assis au bord du chemin.
il entendit que c'était Jésus de Nazareth et il se mit à crier « Fils de David, Jésus, aie pitié de moi !» Plusieurs le reprenaient pour le faire taire, mais il criait beaucoup plus fort « Fils de David, aie pitié de moi !» Jésus s'arrêta et il dit « Appelez-le !» Ils appelèrent l'aveugle en lui disant « Prends courage, lève-toi, il t'appelle. » L'aveugle jeta son manteau et se levant d'un bond, vint vers Jésus. Jésus, prenant la parole, lui dit « Que veux-tu que je te fasse ?» Rabboni, lui répondit l'aveugle, « Que je recouvre la vue, que je retrouve la vue. » Et Jésus lui dit, « Va, ta foi t'a sauvé. » Aussitôt, il recouvra la vue et suivit Jésus dans le chemin. Alors, frères et sœurs, si ce texte m'a arrêté longuement, c'est parce qu'il est d'une extraordinaire actualité et que ce Bartimée est l'image de tant d'hommes et de femmes qui ont quitté le chemin, qui ne sont plus en route, qui ne vont plus nulle part, qui n'ont plus d'objectif, qui n'ont plus de vision, qui n'ont plus de but. Tant d'hommes et de femmes qui sont assis au bord du chemin, assis dans la solitude, assis dans la nuit, assis mendiant. Peut-être des hommes et des femmes qui un jour ont été les leaders du jour. Peut-être des hommes et des femmes qui ont été les Bernard Tapie de leur entreprise, de leur lycée, de leur milieu. Et j'oserais le dire, peut-être certains qui étaient en route avec Dieu, sur le bon chemin, le chemin de l'obéissance, le chemin de la vie. Et que s'est-il passé? Peut-être des déceptions, peut-être des difficultés, peut-être des échecs. Et puis voilà que petit à petit, ils se sont fatigués. Ils ont ralenti.
Et finalement, ils se sont assis. Et combien les églises sont remplies, même les églises, d'hommes et de femmes qui en réalité sont dans le doute, dans la nuit, dans l'incertitude. Ils entendent bien le merveilleux message de l'Évangile, mais ils sont obligés de dire avec le philosophe Goethe, die Botschaft höre ich wohl, allein mir fehlt der Glaube. J'entends bien le message, il ne me manque que la foi. Je sais très bien, j'ai suivi mon instruction religieuse. Je sais que Jésus est né à Bethléem, qu'il est sans doute mort à Golgotha sur la croix. Je sais, parce qu'on me l'a dit, qu'il est ressuscité. Je sais que Jésus donne la paix, c'est ce que j'ai appris. Je sais qu'il donne la joie. Je sais qu'il donne un sens à la vie. Je sais qu'il y a une vie après la mort, une éternité. Mais en réalité, au fond de moi-même, je suis vide. Je suis seul. Je n'ai pas d'amitié. Je n'ai pas d'amour. Je n'ai pas de paix. Je n'ai pas de joie. Je n'ai pas d'avenir. No future. J'attends, j'attends. Je continue d'exister par la force de l'habitude. Et je lisais, je suis tombé une fois sur un article de journal qui parlait de l'Allemagne et dont le titre est assez révélateur. C'est bien sûr un article des dernières nouvelles d'Alsace. Des centaines de milliers de jeunes Allemands quittent la société. Et il y a tout un mouvement, mal de vivre, de jeunes qui, oui, quittent la société, quittent la route, quittent le chemin. Ne supportent plus cette vie. Et vous savez bien que pour beaucoup, quitter le chemin, c'est le quitter définitivement. Et rien qu'en France, chaque année, 12 000 personnes quittent définitivement. Et parmi ceux qui quittent ainsi la vie définitivement, il y a énormément de jeunes. Ils en ont assez d'être mendiants. Ils en ont assez d'être sur leur faim. Ils en ont assez d'être dans la nuit. Et peut-être quand ils lisent un homme comme Jean Rostand, et quand ils lisent des phrases telles que celle-ci, l'homme est condamné à rester sur sa faim,
ça ne les encourage pas beaucoup. Ou quand ils lisent qu'à la fin de sa vie, Jean Rostand a écrit, pourrait le retrouver dans ce que je crois, qu'il faille nous résigner à vivre et à mourir dans l'anxiété et le noir, telle est une de mes certitudes. Qu'est-ce que l'homme ? Que représente-t-il dans l'ensemble des choses ? Qu'est-ce qui s'efface de l'univers quand périt un individu ? Je n'hésiterai pas à dire que, s'agissant de ces problèmes, j'aurais traversé l'existence dans un état d'incompréhension effarée. Alors c'est vrai que ce n'est pas encourageant. Et lorsque c'est un homme qui n'a pas d'attache avec une église, qui ne prétend pas croire en Dieu, on peut encore l'admettre. Mais quand l'homme qui dit ce genre de choses est assis dimanche après dimanche à la messe, au culte, dans des réunions, et lorsqu'il sort, il est aussi seul que lorsqu'il est entré, il est aussi vide que quand il est venu, il est autant dans la nuit qu'en arrivant, alors c'est dramatique. Frères et sœurs, pourrais-je vous poser ce soir la question, qu'en est-il dans votre vie ? Oh, il y a peut-être une apparence qui est sauvegardée, qui aurait pensé que derrière le beau masque de Dalida, il y avait un tel désespoir, une telle faim, une telle soif, une telle solitude que, comme le disait, l'écrivait à sa mort un journaliste, elle est morte d'une overdose de solitude. Qui l'aurait pensé? Et peut-être pour toi aussi, l'apparence est sauf. Mais es-tu vraiment encore en chemin? Il ne suffit pas de vivre, comme le disait quelqu'un. Il faut encore avoir une raison de vivre. Est-ce que tu vas vers quelque part ? Oui, est-ce que tu es en route ? Ou est-ce que quelque part, tu as décroché et maintenant, en réalité, tu es assis, fatigué, mendiant à côté du chemin ? Alors, il entendit que Jésus passait. Et ce qui est merveilleux et extraordinaire, c'est que sur ces chemins de ce monde, sur ces chemins difficiles d'ici-bas, sur ces chemins de souffrance et de désespoir, Jésus passe. Jésus vient. Un des premiers cosmonautes à être monté là-haut dans la Lune a dit, c'est vrai, c'est extraordinaire que l'homme ait marché sur la Lune.
Mais ce qui est encore bien plus extraordinaire, c'est que Dieu ait marché sur la terre. C'est quand Jésus, Dieu, est venu nous rejoindre. Dieu ne nous a pas créés pour la nuit. Sinon, il n'aurait pas fait les étoiles et le soleil. Dieu ne nous a pas créés pour la solitude. Il a dit dès les premières pages de la Bible, il n'est pas bon que l'homme soit seul. Je veux lui donner quelqu'un de semblable à lui. Et Dieu ne nous a pas créés pour rester sur notre faim, pour rester vide et mendiant. Dieu, en Jésus, nous dit, tout est prêt. Si quelqu'un a soif, qu'il vienne, qu'il boive. Si quelqu'un a faim, qu'il vienne. Et c'est vraiment une bonne nouvelle. Que là où nous avons peut-être décroché, que là où nous avons quitté le chemin. Et vous savez, même un croyant qui quitte le chemin finit par devenir aveugle. Salomon, qui en a fait l'expérience, a écrit « Celui qui commet le péché ne voit plus le péché. » Celui qui quitte le chemin de l'obéissance, il finit par se retrouver seul. Celui qui quitte le chemin de Dieu, il finit par se retrouver vide. Le fils prodigue qui croyait qu'en quittant le Père, la présence du Père, il allait enfin épanouir sa vie. Il allait enfin assouvir ses besoins et être heureux. Il s'est retrouvé quelque temps plus tard, le ventre creux. Et même les animaux autour de lui étaient mieux lotis, étaient mieux nourris. Qu'en est-il dans ta vie ? Alors, il entendit que Jésus passait. Cette extraordinaire nouvelle. Dieu n'est pas indifférent à ce qui se passe dans ce monde. Dieu n'a pas abandonné ce monde. Dieu ne nous a pas laissés livrés à nous-mêmes. Mais Dieu vient.

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Sortir de la nuit. Tout de suite, dans quelques instants, après ces quelques notes, la suite de la conférence.

Et il nous est dit, il entendit que c'était Jésus, et il se mit à crier, « Fils de David, Jésus, aie pitié de moi !» Il crie. Jésus passe. Et tout le récit nous montre que Jésus ne cherche pas à profiter de cette situation. Jésus ne s'impose pas à cet homme. Il passe. Et Jésus ne profite jamais de nos souffrances. Dieu ne cherche jamais à s'imposer parce que nous sommes dans le besoin. Jésus passe. Mais Jésus n'attend qu'une chose, c'est que vraiment nous crions à lui. Et nous l'avons entendu aussi tout à l'heure dans le témoignage. La vie de notre sœur a commencé doucement à changer ou à s'ouvrir à partir du moment où elle a crié à Dieu, où elle a commencé sincèrement à chercher Dieu. Il se met à crier, mais immédiatement, et c'est curieux, nous lisons, plusieurs le reprenaient pour le faire taire. Et c'est vrai que lorsqu'on commence à avoir ce désir d'en sortir, lorsqu'on a une fois vraiment envie de savoir, lorsqu'on n'arrive plus à se contenter de la médiocrité, de l'hypocrisie, du mensonge, et lorsqu'on commence à crier à Dieu parce qu'on voudrait être vrai et que ça change, alors il y a toutes ces voix qui disent « Oh, doucement !» C'est pas le moment de devenir fanatique. C'est pas le moment de devenir un enthousiaste. Il faut rester les pieds par terre. La vraie Église, et on va peut-être même citer Luther, nous sommes des mendiants. Alors, c'est bien. Mais il voulait dire tout autre chose. Alors il y a toutes ces voix qui s'élèvent, un petit peu, oui, mais trop, c'est trop. Toutes ces voix qui veulent nous faire taire.

Et puis qu'est-ce que vont penser tes amis de toi? Qu'est-ce que vont penser tes copains de toi si maintenant, là, tu t'affiches avec Jésus? Mais il criait beaucoup plus fort. Et combien c'est merveilleux quand quelqu'un vraiment a envie de connaître Jésus. Quand quelqu'un a envie que ça change. Je me souviens de cette femme qui m'avait fait venir, plutôt c'était un couple, et la femme était assise là dans la cuisine à côté de son mari, et elle pleurait et elle disait « plutôt mourir que de continuer comme ça ». Il faut que Jésus vienne dans notre vie. Où je me souviens de ce jeune après une réunion dans une salle un peu semblable à celle-là, qui est venu me voir et qui m'a dit, « Monsieur le pasteur, priez avec moi. J'en ai assez. Je ne veux plus continuer comme ça. Je veux vraiment connaître Jésus. » Déjà dans l'Ancien Testament, Dieu dit, si quelqu'un me cherche de tout son cœur, il me trouvera. Comment est-ce que tu cherches Dieu? Dans les moments difficiles, pour l'oublier tout de suite après, du bout des lèvres à certaines occasions, ou est-ce qu'il y a au fond de ton cœur ce désir, cette soif de Dieu? Il criait beaucoup plus fort, « Fils de David, aie pitié de moi !» Et maintenant, Jésus s'arrêta. Maintenant, Jésus s'arrête. Encore une fois, Jésus ne manipule pas. Jésus ne s'introduit pas sournoisement dans notre vie sans que nous le sachions. Jésus attend que dans la liberté, dans la lucidité, volontairement, nous venions à lui. Nous désirions que lui soit dans notre vie. Est-ce qu'il y a eu ce moment dans ta vie où dans la liberté, tu as crié à Jésus? Où volontairement, tu t'es ouvert à lui, acceptant qu'il vienne et qu'il change ta vie, désirant qu'il te sorte de ta solitude, désirant qu'il comble ce vide dans ton cœur, désirant qu'il t'ouvre les yeux sur la réalité du monde de Dieu. Jésus s'arrêta et il dit, appelez-le. Ils appelèrent l'aveugle en lui disant, prends courage, lève-toi, il t'appelle. Quel merveilleux message. Le message que Dieu nous adresse et que Dieu t'adresse ce soir, c'est prends courage. Dieu ne vient pas nous décourager. Dieu ne vient pas nous culpabiliser. Prends courage.
Il a vaincu le péché. Il est allé jusqu'à la croix. Et là, le châtiment que nous aurions mérité, que j'aurais mérité, il est tombé sur lui. Et maintenant, si tu es accablé et écrasé par ton passé, si comme le dit Freud, le passé ou la mémoire est pour toi une malédiction, eh bien Jésus te dit, prends courage. J'ai payé ta dette. J'ai payé pour toi. Prends courage. Tu peux retrouver auprès de moi une conscience pure. Mon sang peut te laver de tout péché. Prends courage. Prends courage. Ou toi qui es assis sans force, toi qui n'as plus le courage d'avancer, Jésus dit, prends courage. La même force que le Saint-Esprit a donné à Pierre, à Jacques et à Jean, et à des millions d'autres, qui a fait que des hommes et des femmes qui n'avaient même pas le courage de prendre position pour moi devant une femme, tout à coup, ont été prêts à donner leur vie pour moi. La même force qui a sorti Lazare du tombeau, la même puissance qui à la Pentecôte a débloqué, libéré 120 personnes, les a mis dans la rue au risque de leur vie pour témoigner de Jésus, la même force, elle est pour toi, pour toi, pour toi. Prends courage. Toi qui as compris ta faiblesse, toi qui as compris ta misère. Et la parole de Dieu dit, le pauvre vaut mieux qu'un menteur. Le pauvre vaut mieux qu'un menteur. C'est-à-dire, tant que nous racontons des histoires à nous-mêmes ou aux autres, tant que nous essayons de paraître, nous ne pourrons jamais être. Tant que l'apôtre Pierre a cru qu'il était riche, si tous t'abandonnent, moi, j'irai jusqu'au bout. Et Jésus lui dit, mon pauvre Pierre, tu vas avoir de drôles de surprises. Mais quand Pierre a pleuré sur sa misère, a regretté, le Seigneur a pu lui dire, n'aie pas peur, prends courage, c'est moi qui t'appelle. Et moi j'ai tout ce dont tu as besoin, mais moi, pas la religion, pas la morale, pas la philosophie, moi Jésus, le Fils de Dieu, le ressuscité, le vivant. Et ce qui a changé la vie de millions d'hommes au travers les siècles, ce n'est pas le fait d'adopter une religion, ça les a rendus souvent pires. Mais c'est de rencontrer Jésus. C'est d'entendre intérieurement le Seigneur leur dire, prends courage. Et puis lève-toi. Lève-toi. Même-toi. Tu peux te lever. Parce que moi, le Fils de Dieu, j'ai accepté d'être couché sur une croix, d'être cloué sur une croix, pour que toi, tu n'aies plus besoin de rester cloué.
Même toi qui es dans la nuit, sors de cette nuit, tu peux. Parce que moi qui suis lumière, j'ai accepté et qu'elle clouée. Même toi qui es dans la nuit, sors de cette nuit, tu peux. Parce que moi qui suis lumière, j'ai accepté et qu'elle

Sortir de l'obscurité, sortir du doute, sortir de l'incertitude, sortir du désespoir. Prends courage, lève-toi, c'est lui qui t'appelle. Et frères et sœurs, c'est ce message que nous voulons partager ce soir. C'est pas nous qui appelons. Nous ne disons pas « venez chez nous », mais nous disons « venez avec nous ». Et celui qui nous appelle les uns et les autres, et c'est ça qui nous rassure, c'est Jésus. Celui qui a vaincu le péché, celui qui a vaincu la mort, celui qui a vaincu l'enfer, le ressuscité. Prends courage, lève-toi. Et nous lisons, l'aveugle jeta son manteau. Ce manteau dans lequel il s'était enveloppé. Ce manteau qui était peut-être encore la dernière chose à laquelle il pouvait s'agripper et dans lequel il pouvait s'abriter. Il est prêt à le jeter. Ce manteau qui est peut-être aussi sale et déchiré, il est prêt à le jeter. Est-ce que tu es prêt à jeter ce qui t'empêche de venir à Jésus? Est-ce que tu es prêt à te laisser libérer de tout ce qui te retient loin de Jésus? L'aveugle a jeté son manteau. Et nous devons être tous prêts à jeter nos habits sales et souillés pour que Jésus puisse nous mettre un habit de fête, un habit neuf, un habit propre. Revêtez-le d'un habit de fête. Et une dernière chose, Jésus prenant la parole lui dit, que veux-tu que je te fasse? Toujours à nouveau, Jésus fait appel à notre volonté. Il ne cherche pas à influencer cet homme. Que veux-tu? Dieu nous traite comme des êtres humains responsables. Nous avons une volonté. Tu peux dire oui, tu peux dire non, tu peux dire je veux ou tu peux dire je ne veux pas. Que veux-tu? Et quand l'aveugle lui dit, Seigneur, je voudrais retrouver la vue, Jésus lui dit, va. Ta foi t'a sauvé. Et à la fin de notre récit, l'aveugle, rempli de joie, marche à nouveau sur le chemin avec Jésus. Il est sorti de la nuit. Il a vu Jésus. Il a de nouveau vu le chemin. Et plus que cela, il a reçu la force pour marcher à nouveau sur ce chemin et suivre Jésus. Qui est-ce que tu suis? Et si tu ne suis pas Jésus, qui est-ce? Ce soir, le Seigneur voudrait nous rencontrer les uns les autres. Il voudrait nous dire à chacun, reprends courage. Tu n'as pas besoin de traîner au bord du chemin. Tu n'as pas besoin de rester dans la nuit. Tu peux te relever.
tu peux retrouver le

vrai chemin. Tu peux retrouver un sens, une direction à ta vie. Tu peux sortir de ta solitude et déjà trouver la communion avec Jésus. Au soir de sa conversion, Paul Claudel disait à Dieu, « Vous êtes donc quelqu'un. Vous êtes donc quelqu'un. » Alors je vous invite à entrer un instant dans le silence. Dans la prière, et laissons vraiment l'Esprit Saint sonder nos cœurs. Un pauvre vaut mieux qu'un menteur. Il n'y a aucune honte à avoir à reconnaître sa pauvreté. Ce qui est grave, c'est de faire semblant. Parce qu'alors on reste dans la nuit. Alors on reste vide. Alors on reste seul. On empêche Jésus de nous rejoindre. On empêche le Seigneur de nous bénir. Celui qui a dit « Heureux les pauvres ». Es-tu en route avec Jésus? Tes yeux sont-ils ouverts sur Jésus et sur les autres? Prends courage. Et l'aveugle a dû se lever. Jésus aurait pu aller à lui. Mais là encore, Jésus voulait que clairement l'aveugle exprime ce qui était son désir, afin qu'après il ne dise pas « j'ai été piégé ». Même un aveugle peut se lever et exprimer ce qu'il désire. Es-tu dans la lumière? Est-ce que tu marches dans la lumière? Es-tu toujours dans cette présence de Jésus? Où voudrais-tu ce soir dire, peut-être pour la première fois, mais peut-être aussi lui redire, Seigneur Jésus, j'ai besoin que tu me remettes sur le bon chemin. J'ai besoin de retrouver le chemin. Seigneur, tu vois, je suis fatigué, découragé, seul, au bord du chemin. J'ai quitté en réalité le chemin. Mais Seigneur, ce soir, viens, relève-moi, renouvelle-moi. Le Seigneur te dit, prends courage, lève-toi. Alors si c'est ton désir, si c'est ta prière, que le Seigneur t'ouvre à nouveau les yeux, qu'il te sorte de la nuit du doute et du péché, qu'il te change, veux-tu aussi un instant maintenant te lever simplement devant lui, dans la liberté, pour que nous puissions prier pour toi. Fais-le si c'est pour exprimer vraiment ce désir. Seigneur, oui, je veux te rencontrer. Je veux
que tu me remettes sur le chemin. Je veux te suivre. Je veux marcher à la lumière. Si tu le fais déjà, c'est très bien. Alors prie pour les autres. Mais si ce soir, le Seigneur t'a parlé et que tu veux reprendre ce chemin, alors lève-toi maintenant, un instant. Que ce soit dans la liberté devant Dieu. Seigneur, je viens comme je suis, aveugle, faible. Seigneur, relève-moi. Toi, intérieurement, guéris-moi intérieurement. Appelez-le. Appelez-le. Et que ce soit lui, le Seigneur, qui vous rencontre maintenant. Que ce soit vers lui que votre prière monte. Dites-lui ce que vous voulez. Que veux-tu que je te fasse? Ce ne sont pas des hommes, ce n'est pas le renouveau qui peut changer votre vie. C'est Jésus par le Saint-Esprit. Es-tu en chemin? Veux-tu prendre ce chemin ce soir? Seigneur Jésus, merci, parce que tu as pris les chemins difficiles de ce monde pour nous rencontrer. Parce que tu es descendu plus bas que personne ne peut descendre, jusqu'en enfer, afin de tendre la main même à ceux qui là veulent en sortir, veulent retrouver un chemin solide, sûr, retrouver un pas assuré. Merci parce que ce soir, tu nous redis à tous, prends courage. C'est moi qui t'appelle, moi qui t'aime, moi qui ai tout accompli pour toi, pour que tu puisses être pardonné, renouvelé, guéri, relevé. Et merci parce que tu le dis tout particulièrement, Seigneur Jésus, à ceux qui ce soir se sont levés pour toi. Tu connais leurs prières, leurs désirs, leurs besoins. Jésus, bénis-les maintenant. Nous te les remettons. Que vraiment, là où c'est nécessaire, ils puissent pleinement sortir de la nuit. Que ta lumière se lève pour eux ou se lève à nouveau pour eux. Que ton Saint-Esprit les renouvelle et les fortifie. Oui, Seigneur, merci parce que tu as vaincu les ténèbres. Et tu veux que nous n'ayons plus aucune part aux œuvres des ténèbres. Et tu viens nous mettre à ta lumière, dans ta présence, en chemin avec toi. Alléluia. Amen.

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Radio Bonne Nouvelle, bienvenue à vos émissions du dimanche matin avec aujourd'hui l'heure de la décision de l'association Billy Graham, nos amis luthériens de la Voix du Christ, notre ami le pasteur Kayayan que nous allons retrouver dans quelques instants avec un culte et une étude biblique, ainsi que nos amis de la Voix de l'Évangile que vous connaissez bien sûr.

Chers amis, vous êtes à l'écoute du programme Perspectives réformées. Aujourd'hui, le pasteur Karajan préside à votre intention un culte liturgique.

La grâce, la miséricorde et la paix sont avec vous de la part de Dieu le Père et de la part de Jésus-Christ, le Fils du Père, dans la vérité et dans l'amour. Invoquons le Seigneur notre Dieu. Seigneur, c'est toi qui es Dieu, et il n'y a point d'autre Dieu que toi. Nous sommes le peuple dont tu es le berger, le troupeau que ta main conduit. À toi la gloire, dans l'Église et en Jésus-Christ. Amen.

Écoutons, mes frères, comment Dieu veut être servi. Je suis l'Éternel ton Dieu qui t'ai libéré de l'esclavage. Tu n'auras pas d'autre Dieu devant ma face. Tu ne te feras pas d'image taillée ni de représentation des choses qui sont là-haut dans les cieux, ici-bas sur la terre ou dans les eaux plus bas que la terre, pour te prosterner devant elles, pour les servir, car je suis le Seigneur ton Dieu, un Dieu jaloux qui punit l'iniquité des pères sur les enfants jusqu'à la troisième et la quatrième génération de ceux qui me haïssent et qui fait miséricorde jusqu'à 1000 générations à ceux qui m'aiment et qui gardent mes commandements. Tu ne prendras pas en vain le nom de l'Éternel ton Dieu, car l'Éternel ne tiendra pas pour innocent celui qui aura pris son nom en vain. Souviens-toi du jour du repos pour le sanctifier. Tu travailleras 6 jours et tu feras tout ton ouvrage, mais le 7e jour est le repos de l'Éternel ton Dieu. Honore ton père et ta mère, afin que tes jours soient prolongés dans le pays que te donne l'Éternel ton Dieu. Tu ne commettras pas de meurtre, tu ne commettras pas d'adultère, tu ne commettras pas de vol, tu ne diras pas de faux témoignages contre ton prochain, tu ne convoiteras point la maison de ton prochain, tu ne convoiteras point la femme de ton prochain, ni son serviteur, ni sa servante, ni son bœuf, ni son âne, ni rien qui appartienne à ton prochain. Amen. »

Mes frères, après avoir entendu la loi sainte, sage et bonne de notre Dieu, confessons humblement nos fautes. Seigneur Dieu, Père éternel et tout-puissant, nous reconnaissons et nous confessons devant ta sainte majesté que nous sommes de pauvres pécheurs, nés dans l'esclavage du péché, enclins au mal, incapables par nous-mêmes de faire le bien. Nous transgressons tous les jours et de plusieurs manières tes saints commandements, attirant sur nous par ton juste jugement la condamnation et la mort. Mais Seigneur, nous avons une vive douleur de t'avoir offensé. Nous nous condamnons, nous et nos vices, avec une vraie repentance. Nous recourons à ta grâce et te supplions de nous venir en aide dans notre misère. Veuille donc avoir pitié de nous, Dieu très bon, Père miséricordieux, et nous pardonner nos péchés pour l'amour de Jésus-Christ, ton Fils, notre Sauveur. En effaçant nos souillures, accorde-nous aussi et nous augmente continuellement les grâces de ton Saint-Esprit, afin que, reconnaissant de plus en plus nos fautes, nous en soyons vivement touchés, nous y renoncions de tout notre cœur et nous portions des fruits de justice et de sainteté qui te soient agréables par Jésus-Christ, notre Seigneur. Mes frères, écoutons aussi l'Évangile qui annonce la bonne nouvelle du pardon. C'est Jésus-Christ qui déclare « Dieu a tellement aimé le monde qu'il a donné son Fils unique, afin que quiconque croit en lui ne périsse point, mais qu'il ait la vie éternelle. Car le Fils de l'homme, c'est-à-dire Jésus-Christ, est venu chercher et sauver ceux qui étaient perdus. À tous ceux qui se repentent et qui croient, je le déclare au nom du Père, au nom du Fils et au nom du Saint-Esprit, Dieu vous accorde le pardon de vos péchés. Amen.

0: Dans la joie et avec reconnaissance, confessons la foi de l'Église universelle en disant « Je crois en Dieu, le Père Tout-Puissant, Créateur du ciel et de la terre. Je crois en Jésus-Christ, son Fils unique, notre Seigneur, qui a été conçu du Saint-Esprit et qui est né de la Vierge Marie. Il a souffert sous Ponce Pilate, il a été crucifié, il est mort, il a été enseveli, il est descendu aux enfers. Le troisième jour, il est ressuscité des morts, il est monté au ciel. » Il siège à la droite de Dieu, le Père Tout-Puissant. Il viendra de là pour juger les vivants et les morts. Je crois en l'Esprit Saint. Je crois à la Sainte Église universelle, la communion des saints, la rémission des péchés, la résurrection de la chair et la vie éternelle. Amen. Mes frères, avant d'entendre ensemble la parole de Dieu, je vous invite à vous recueillir en sa présence. Seigneur, nous te remercions de nous avoir réunis en ta présence pour nous révéler ton amour et nous soumettre à ta volonté. Fais taire en nous toute autre voix que la tienne, et de peur que nous ne trouvions notre condamnation dans ta parole entendue sans être reçue, connue sans être aimée, écoutée sans être mise en pratique, ouvre par ton Saint-Esprit nos esprits et nos cœurs à ta vérité, au nom de Jésus-Christ. Amen.
1: Écoutons les béatitudes prononcées par Jésus-Christ. Voyant la foule, Jésus dit : Heureux les pauvres en esprit, car le royaume des cieux est à eux. Heureux les affligés, car ils seront consolés. Heureux les débonnaires, car ils hériteront la terre. Heureux ceux qui ont faim et soif de la justice, car ils seront rassasiés. Heureux les miséricordieux, car ils obtiendront miséricorde. Heureux ceux qui ont le cœur pur, car ils verront Dieu. Heureux ceux qui procurent la paix, car ils seront appelés fils de Dieu. Heureux ceux qui sont persécutés pour la justice, car le royaume des cieux est à eux. Heureux serez-vous lorsqu'on vous outragera, qu'on vous persécutera et qu'on dira faussement de vous toutes sortes de mal à cause de moi. Réjouissez-vous et soyez dans l'allégresse, parce que votre récompense sera grande dans les cieux, car c'est ainsi qu'on a persécuté les prophètes qui ont été avant vous.

Je vous invite à vous unir dans l'intercession. Seigneur, toi qui nous commandes d'aimer de ton amour, triomphe de tous ceux qui nous divisent afin que nous pardonnant les uns aux autres, nous t'adressions d'un même cœur notre prière. Dieu de toute miséricorde, nous te présentons les pauvres et les affligés, les malades et les mourants, les prisonniers et les isolés, les victimes de la guerre, de l'injustice et du désordre, et tous ceux qui souffrent de quelque nom que s'appelle leur souffrance. Souviens-toi des êtres qui nous sont chers et de ceux qui ont demandé le secours de notre prière. Nous te le nommons dans le secret de nos cœurs. Souverain maître du monde, toi qui tiens dans ta main la destinée des nations, nous te prions pour notre pays. Assiste dans leur charge tous ceux qui exercent l'autorité parmi nous, dirige les chefs des peuples et accorde la paix au monde, afin que chacun puisse vivre et te servir dans la justice et dans la liberté. Veille sur ton Église qui combat sur la terre, prends pitié de sa faiblesse, mets fin à ses divisions, dissipe ses craintes, augmente son audace, affermis sa foi, inspire son témoignage au sein de notre peuple et jusqu'aux extrémités du monde. Notre Père qui es aux cieux, que ton nom soit sanctifié, que ton règne vienne, que ta volonté soit faite sur la terre comme au ciel. Donne-nous aujourd'hui notre pain de ce jour. Pardonne-nous nos offenses comme aussi nous pardonnons à ceux qui nous ont offensés. Et ne nous soumets pas à la tentation, mais délivre-nous du malin, car c'est à toi qu'appartiennent le règne, la puissance et la gloire au siècle des siècles. Et je vous invite à présent à entendre l'exhortation de la part du Seigneur et à recevoir sa bénédiction. Soyez en paix entre vous, soutenez les faibles, soyez patients envers tous, soyez toujours joyeux, priez sans cesse, rendez grâce en toutes choses, car c'est à votre égard la volonté de Dieu en Jésus-Christ. Et que la grâce de notre Seigneur Jésus-Christ, l'amour de Dieu le Père et la communion du Saint-Esprit soient avec vous tous, avec tous ceux qui croient, d'un cœur sincère, dès maintenant et à jamais. Amen.

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Nous étudions le ministère du Seigneur Jésus-Christ et aujourd'hui je vous propose d'étudier, d'après Matthieu chapitre 5, 6, 7, le sermon dit sur la montagne. Jean-Baptiste avait déjà déclaré que le royaume de Dieu était imminent. Le Seigneur Jésus recourt au même terme pour prêcher dans la Galilée. Le royaume allait s'établir par l'effusion de l'Esprit, mais l'esprit de vie du royaume pourrait déjà se comprendre car il consistait dans la vie, dans la foi et en la grâce, dans le pardon des péchés aussi. Un jour, une grande foule s'assembla autour de lui pour l'entendre. Jésus voulut s'adresser aussi bien à ses disciples qu'aux foules qui le suivaient. Il monta donc sur les flancs d'une colline et ensuite appela les disciples auprès de lui. Il a d'abord parlé des sujets du royaume. Les sujets de ce nouveau royaume, dit-il, doivent vivre dans la foi et se soumettre à la grâce, au lieu de se fier à leur propre mérite ou à leur vertu. Ils doivent donner des signes de leur dépendance à l'égard du Père Céleste et aller jusqu'à l'imiter. Ces sujets-là sont des gens pauvres en esprit, mais qui remercient Dieu qu'ils connaissent comme Père et ils reçoivent de lui jour après jour le nécessaire. Ils n'ont aucune prétention de vivre parfaitement selon les exigences de Dieu, mais se déclarent pécheurs, indignes. Ils éprouvent aussi une faim et une soif pour la justice. Et parce qu'ils ne se confient pas en eux-mêmes, ils seront capables de voir Dieu. Nous aussi, mes amis, à notre tour, nous serons à même de voir Dieu à la lumière de sa seule grâce dans la foi en ses faveurs manifestées par Jésus-Christ. Mais les sujets du royaume reflètent également l'image du Père. Ils savent que Dieu leur manifeste sa bonté et en retour, ils deviennent bons et miséricordieux envers les autres. Ils participent aux compassions de Dieu. Jadis, il y avait une hostilité entre Dieu et les hommes, mais Dieu a conclu une paix et offre son Fils Jésus-Christ. Du fait que les croyants désirent devenir enfants de Dieu, ils doivent à leur tour être des artisans de la paix. Ils ne cherchent et ne revendiquent pas leur profit, mais ils cherchent d'abord le royaume de Dieu et sa justice. Cet esprit qui motive les sujets du royaume est tout autre que l'esprit du monde. C'est pourquoi ces sujets seront haïs et même persécutés. Ils ne devraient pas être surpris, car dans le passé, dit Jésus, des prophètes de Dieu ont connu le même sort. L'incrédulité s'oppose toujours à la foi. Néanmoins, quelle que soit l'intensité de la persécution subie, les sujets du royaume sont la clé même de la préservation du monde présent. S'il n'y était pas, l'Esprit du Christ en serait absent. La grâce de Dieu y ferait défaut. Les croyants et leurs descendants doivent donc tenir fermement à ce qu'ils ont reçu du Seigneur. Autrement, ils ne serviraient à aucun but divin. Il ne faudra donc pas dissimuler l'évangile du royaume. Ils auront au contraire, à le proclamer en toutes choses, afin que d'autres aussi comprennent et reviennent au Père Céleste. À l'instar d'autres royaumes, le royaume de Dieu est régi par une loi. C'est la loi de Dieu, celle que Dieu avait déjà donnée à Israël, mais avant Israël, à la création. Malheureusement, la tradition rabbinique avait profondément déformé la loi de Dieu, les 10 commandements par exemple. Le Seigneur Jésus vint pour révéler le sens véritable, original de cette loi. Si, selon les rabbis, il était interdit de tuer, on permettait quand même l'abus du langage, la haine, l'injustice, la colère. Mais d'après Jésus, tout ceci sont aussi mauvais. Selon Jésus, nous devons demander le pardon même des nos péchés cachés, les péchés de l'esprit. À cette condition, nous trouverons la paix avec Dieu. Quoique nous pourrions supprimer le désir d'un péché, nous sommes toujours coupables devant lui parce que l'existence du désir, de la convoitise, prouve que notre cœur est profondément corrompu et pécheur. Nous n'avons par conséquent pas à subordonner la volonté de Dieu à nos intérêts. À ne pas user le nom de Dieu, dit Jésus, comme le faisaient des Juifs qui juraient en son nom, afin de défendre leurs profits, leurs intérêts.
Nous n'avons pas à affermir nos droits au détriment de l'honneur divin. Toute action doit se faire pour cet honneur de Dieu. Si on nous rend une injustice, il ne faudrait pas nous opposer avec violence. Si quelqu'un frappe à une joue, il lui faut tourner l'autre. La loi de ce royaume va plus encore que celle des incrédules qui demandent qu'on aime uniquement ceux qui nous aiment et de haïr nos ennemis. Notre Père Céleste n'ignore pas qu'il a des ennemis, mais il ne les hait pas. Il est bon à leur égard. Il leur envoie aussi bien qu'au juste, au bon, son soleil et la pluie. C'est pourquoi nous devons aussi aimer nos ennemis. Il ne suffit pas non plus une obéissance partielle à la loi. Les sujets du royaume doivent être parfaits comme leur Père Céleste est parfait. C'est ce que dit Jésus dans ce sermon sur la montagne. Même s'ils ne seront jamais tout à fait parfaits sur terre, ils doivent rechercher autre chose que la perfection, et celle-ci n'est jamais un combat qui s'arrête à mi-chemin. Parlons aussi avec Jésus de la vie intérieure. Le but de la vie dans le royaume ne consiste pas à se faire accepter par le vaste public. Son intention profonde est la communion intime avec Dieu. Notre vie intérieure cherchera d'abord cette communion-là. Au retour de Jésus-Christ, Dieu couronnera publiquement tout ce qui à présent est caché, mais qui est agréable à lui et qui sert à sa gloire. Il ne faut rien donner aux hommes pour se faire voir, car les pharisiens n'agissaient ainsi. Eux, ces pharisiens, ne vivaient que pour avoir l'approbation des hommes. Ils avaient tout ce qu'ils désiraient. Pour eux, il n'y avait pas de gloire dans l'avenir parce qu'ils n'avaient pas de vie cachée, de communion intime avec le Seigneur. Les pharisiens priaient longuement et en public, voulant apparaître très pieux au regard des profanes. Il n'est pas difficile de gagner la réputation d'homme religieux, mais alors la réputation humaine reste la seule récompense. Méfiez-vous, dit Jésus. Quiconque connaît la richesse de la communion de Dieu ne fera rien pour se faire voir ou pour se faire admirer par les autres. Il ne faut pas davantage prononcer de longues prières ainsi que font les païens, comme si Dieu était un être éloigné ou sourd et même hostile. Ceux qui se joignent au cercle des intimes de Dieu savent que celui-ci est leur Père céleste et il connaît leurs besoins. Une prière croyante, celle des enfants, en peu de mots, reçoit ce que Dieu offre. Jésus a donné d'ailleurs un exemple d'une telle prière, vous savez, comment nous appelons cette prière, le Notre Père, l'oraison dominicale. Les pharisiens s'enorgueillissaient de leur jeûne aussi. Les jours où ils l'observaient, ils montraient des visages défaits, des mines abattues pour se faire voir et admirer. Mais pour ceux qui vivent dans l'intimité de Dieu, le jeûne est une pratique continuelle. L'essentiel est la demande du pardon, le repentir sincère. Alors, on peut se vêtir et se oindre dans la joie pour ne rien laisser voir de la pratique, d'une pratique ascétique. Dieu connaît ce qui se passe dans nos cœurs. Et enfin, la foi en le royaume. Le sujet du royaume doit montrer une grande confiance envers Dieu. Lui qui est leur Père s'occupe de leur vie. Une confiance exclusivement en lui. Il faut renoncer alors à amasser des trésors sur terre pour s'assurer ou pour assurer sa vie, son avenir, car des richesses terrestres disparaissent. Il existe pourtant un autre trésor qui demeure pour toujours. Ce trésor de la communion de la foi qui bénéficie des richesses de la grâce divine. Les bénédictions reçues ne doivent pas s'amasser à nous, mais passer vers autrui. Condamner le mal fait par autrui, mais ne jamais juger leur personne. C'est envers nos personnes que nous devons rester critiques, sévères. Ne gaspillons pas non plus les trésors de l'Évangile devant ceux qui le méprisent. Cherchons des occasions positives pour les répandre afin d'édifier la foi les uns des autres. Si nous prions avec foi, nous recevrons. Si nous cherchons, nous trouverons la grâce. Si nous frappons à la porte de Dieu, elle s'ouvrira devant notre confiance et notre insistance. La foi est comme un chemin étroit qui mène à une porte étroite. Or, beaucoup de gens ne voient, ne trouvent le chemin étroit parce qu'ils ne veulent pas le trouver. Alors, ils empruntent des avenues larges, mais qui, fatalement, les conduisent à leur perdition. Après avoir terminé son discours, Jésus a
prononcer une petite histoire, une parabole. Il y a ceux qui croient en l'Évangile et qui sont sauvés par la grâce. Ils sont assurés de leur salut. Alors, ils ressemblent à l'homme qui creusa profondément pour jeter les fondations de la maison qu'il bâtit, et cette maison résista à la tempête survenue. Tandis que celui qui ne croit pas ressemble, dit-il, à celui qui bâtit sa maison dans le sable, mais lorsque l'orage vient, elle est emportée, elle ne résiste pas. Lorsque Jésus termina son sermon, les foules furent étonnées de son enseignement, car il parlait avec compétence et autorité, contrairement à l'enseignement des rabbis qui s'appuyaient uniquement sur leur savoir fallacieux.

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Dans l'attente de notre prochaine émission, nous vous disons au revoir et à Dieu seul la gloire.

0: Oui, merci. Et ce sont nos amis luthériens que nous retrouvons tout de suite.
1: Amis d'ici et d'ailleurs, bonjour. Marie-France, quand les chrétiens veulent évangéliser, ils se lancent dans le porte-à-porte et essaient de convaincre leurs interlocuteurs en leur prouvant qu'ils ont tort de ne pas encore avoir rejoint leur église. Erreur. Ce qui emporte la conviction, c'est souvent le spectacle de l'amour qui règne entre les chrétiens. À vous.
2: Dans les premiers temps des missions chrétiennes à Madagascar, lorsqu'on questionnait les adultes qui demandaient le baptême sur les raisons de leur conversion, quelle est la principale raison de votre désir de devenir chrétien? Est-ce un sermon particulier que vous avez entendu? Ou bien avez-vous été frappé par un passage particulier de la Bible? On entendait le plus souvent affirmer que c'était les changements intervenus dans la vie des convertis qui avaient au début attiré leur attention. J'ai connu un tel qui était voleur, un autre qui était un ivrogne, et un troisième qui se comportait comme une brute avec sa famille. Ils sont tous changés. Le voleur vit en un état

homme. L'ivrogne mène une vie sobre et respectable. Quant au troisième, il est devenu le plus doux des pères de famille. J'en connais qui disent qu'ils croiront en Dieu le jour où ils le verront. Eh bien moi, j'affirme que je vois Dieu de mes yeux dans la vie de ceux qui croient en lui.

Priez avec nous. Ô Dieu, nous t'avouons que nous succombons facilement aux tentations du démon de l'argent et que nous savons mal résister aux suggestions de ce monde. Nous te prions d'oublier notre incapacité à bien vivre et de couvrir nos fautes par les mérites de ton Fils bien-aimé, notre Sauveur et Seigneur Jésus-Christ, mort pour nous tous. Accorde-nous le don de ton Esprit Saint, afin que toute notre vie soit éclairée par l'adoration que nous te devons. Aide-nous à faire dans nos journées la part plus petite à ce qui concerne la vie ici et maintenant, en sorte que nous avancions plus fermement vers le royaume où tu nous attends. Nous t'en prions, au nom de notre Seigneur Jésus-Christ.

0: Je suis dans la joie, chantent les Gédéons, et ils veulent le dire à leurs amis. C'est peut-être ce qui manque le plus au témoignage des chrétiens, l'aveu de leur joie. On discute, on argumente, on veut prouver aux non-croyants qu'ils ont tort, ce qui est certainement vrai, mais ils seront surtout convaincus par le spectacle de la joie présente dans la vie des croyants.
1: La dernière fois, nous avons vu que notre travail, notre métier ou profession dans le monde n'est en fait que le prolongement du travail de Dieu pour la conservation et l'équilibre de sa création. Cela me fait penser que pour bien faire notre travail, pour bien exercer notre métier, il est primordial d'observer Dieu, de voir comment lui s'y prend.
2: Effectivement, Marie-France, l'original céleste peut être le modèle et l'exemple pour tout ce qui se passe ici-bas. Jésus ne nous a-t-il pas appris à prier de façon générale, donc aussi pour notre vie professionnelle, que ta volonté soit faite sur la terre comme au ciel?
0: Tout à fait, Jean. Le tout est de découvrir comment Dieu travaille, et cela, nous ne l'apprendrons pas par des expériences isolées et individuelles, rappelons-nous les échecs lamentables de Pierre, de belles confessions, là il avait compris, suivies de moments d'aveuglement qui font dire à Jésus « Tes pensées ne sont pas celles de Dieu, mais celles des hommes ». Il a fallu que Pierre multiplie beaucoup ses expériences avec Dieu avant d'avoir enfin une vue globale de sa façon d'agir.
1: Je reviens à mon idée du début, Marc. Pour que notre travail soit vraiment accompli dans l'esprit de Dieu, qui en est l'initiateur, il nous faut continuellement l'observer avec soin. Nous ne pouvons pas avoir une vue d'ensemble de sa façon d'agir si nous ne jetons que de temps en temps un regard plus ou moins distrait sur lui.
2: Le problème, c'est que tant de choses détournent notre attention de Dieu et nous empêchent de consacrer beaucoup de temps à méditer sa façon de travailler. Aussi est-il important de réserver des moments pour avoir avec lui, notre employeur divin, des entretiens à propos de notre travail. Ces moments de concertation avec Dieu devraient au moins être quotidiens. Pour mener notre vie, y compris professionnelle, selon sa volonté, il est important de le rencontrer là où son travail devient visible pour nous.
0: Et pourquoi ne pas parler une fois de plus de Daniel ? Avec lui, nous voyons que notre service visible à notre lieu de travail ne peut être plus grand que nos rapports intimes avec Dieu. La clé de la réussite de Daniel comme fonctionnaire d'État à Babylone est certes aussi à rapprocher dans la grande intelligence dont Dieu l'a doté, mais surtout dans ses rencontres quotidiennes avec Dieu pour le concerter sur la façon d'accomplir ses tâches. Trois fois par jour, il priait et louait son Dieu.
2: Stressés comme nous le sommes souvent par la multiplicité de nos tâches, nous pensons parfois avoir plus urgent à faire que de consacrer une partie de notre temps si précieux à nous isoler pour rencontrer Dieu seul à seul. Évidemment que le temps peut manquer. Il faudrait cependant veiller à ce que cela ne devienne pas une habitude. N'oublions pas, la sagesse et la connaissance spirituelle nous viennent de Dieu, y compris pour l'exercice de notre métier selon sa volonté.
1: Nous parlerons à notre employeur divin lors de ces entretiens. Dans la prière, nous pouvons appeler à l'aide celui qui possède tout pouvoir. Jésus l'avait compris et avait souvent prié. Au ciel, il continue maintenant son travail d'intercession. Comment, nous, ses serviteurs, pourrions-nous nous payer le luxe de faire autrement? Que sa volonté se fasse sur la terre comme au ciel. En tant que citoyens des cieux, nous devrions lui permettre d'être aux commandes dans tous les domaines de notre vie.
2: Si Daniel commençait ses rencontres régulières avec Dieu par la prière, il savait aussi que ses réponses, Dieu les donne dans la Bible. Aussi la méditait-il et conservait-il ses paroles dans son cœur. Il laissait à la parole de Dieu le temps de croître en lui et de porter du fruit. Nous sommes si accaparés par nos tâches quotidiennes que nous avons vraiment besoin de moments de calme et de recueillement où nous pouvons assembler le puzzle de paroles bibliques éparses, nous concentrer sur ses promesses et directives, sur ses réprimandes et ses paroles de réconfort.
0: Tant il est vrai que c'est dans sa parole que nous avons l'occasion de découvrir Dieu à l'œuvre. Vous pensez peut-être parfois ne pas avoir le temps pour cela. Vous savez cependant qu'il est primordial de vous mettre à l'écoute de Dieu dans sa parole si votre travail doit aussi, dans la forme, être le prolongement de celui de Dieu. Alors, comme le dit Paul, mourez à certaines des nombreuses activités qui veulent vous happer, n'existez plus pour elles, pour pouvoir être disponible pour écouter votre employeur divin, pour que la parole de Christ habite parmi vous abondamment.
1: Daniel reconnaissait ses erreurs à son employeur divin lors des entretiens préparatoires de ses journées. Confessons-les, lui également, et demandons-lui de nouvelles directives et l'assistance de son pardon et de ses promesses pour le travail à faire. Comment pourrions-nous accepter de nous corriger si nous ne sommes pas prêts à confesser nos erreurs? Comment pourrions-nous vivre du pardon et de la grâce de notre Seigneur Jésus-Christ si nous pensons être parfaits? Ce pardon vivifiant est pourtant là pour quiconque le demande au Seigneur, avec humilité et foi.
2: Et puis n'oublions pas, si notre travail doit croître dans le Seigneur, il faut que lui-même croisse en nous. Un arboriculteur sait que s'il veut avoir une influence sur les fruits de ses arbres, il faut qu'il intervienne sur les racines. Pour porter plus de fruits de la foi, y compris à et par notre travail, il faut que nous soyons de plus en plus enracinés en Jésus. Car sans moi, dit-il, vous ne pouvez rien faire. Aussi, prenons l'habitude de rencontrer l'auteur et le réalisateur de notre foi dans des entretiens quotidiens de préparation de la journée.

0: Nous voici au terme de notre rencontre d'aujourd'hui, et c'est toujours avec un peu de mélancolie que nous vous quittons. Vous pouvez cependant rester en communion de pensée avec nous si vous le désirez.
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0: Oui, merci. Après ce chant de la foi sur Radio Bonne Nouvelle, retrouvons Billy Graham, qui lui va nous parler aujourd'hui de la foi, oui, de la foi de Noé, l'homme Noé, Noé dans la Bible.
1: L'habitude de désigner à la fin d'une année l'homme de l'année. Je voudrais aujourd'hui prendre avec vous comme modèle un homme que Dieu remarqua au milieu d'une génération corrompue, Noé. On a beaucoup parlé de rechercher l'arche de Noé. Je pense qu'il est bien plus nécessaire de se mettre à la recherche de la foi de Noé. Ce serait certes extraordinaire de retrouver l'arche, mais la signification de la foi de Noé est bien plus importante que l'emplacement de l'arche. Le chapitre 11 de l'Épître aux Hébreux distingue Noé comme l'homme dont la foi tournée vers l'avenir a eu comme résultat une attitude d'obéissance active. C'est par la foi que Noé, divinement averti de ce qu'on ne voyait pas encore et saisi d'une pieuse crainte, construisit une arche pour sauver sa famille. C'est par elle qu'il condamna le monde et devint héritier de la justice qui s'obtient par la foi. Par la foi, Noé fit exactement ce que Dieu lui dit, mettant en jeu son avenir en s'appuyant sur la certitude de la parole de Dieu sans aucune preuve matérielle. Jusqu'à l'arrivée du déluge, pendant 120 ans, il construisit l'arche. Il arriva à mener sa vie quotidienne d'une façon pieuse dans un monde impie. Pendant cette période, Noé ne fut pas entouré d'égards, aucune distraction touristique, par de bonnes affaires, mais la foi et la fidélité dans les petits détails de la vie quotidienne, préparait Noé pour le jour du cataclysme, le jour où sa foi aurait l'occasion de se manifester au grand jour. Imaginez-vous comme nous paraîtrions ridicules si Dieu nous demandait, à vous et à moi, de construire un transatlantique pendant 120 ans au milieu d'un désert. La foi, c'est précisément l'assurance de ce que l'on ne voit pas. La foi de Noé l'a amené à obéir à Dieu et à construire l'arche. L'arche n'était pas un truc, une nouveauté pour amener les gens à avoir la foi. C'était une question de vie ou de mort. Nous non plus, nous ne devons pas inviter les gens à entrer dans l'arche pour avoir une vie plus agréable. Mais à notre époque, où nous pressentons la venue du déluge du jugement de Dieu, nous annonçons le salut parce que c'est le seul moyen d'échapper au déluge. L'histoire de Noé contient un sérieux avertissement aux membres d'Église. Les hommes qui aidèrent Noé à construire l'arche n'y entrèrent pas, parce qu'il était trop tard quand le déluge survint. Auparavant, les coups de hache et de marteau de Noé devaient être pour les contemporains des appels à fuir la colère à venir. L'histoire de Noé constitue un grand effort d'évangélisation. Il nous faut entrer dans l'arche du salut préparé pour nous par la mort et la résurrection du Christ, avant que la porte ne soit fermée et qu'il soit trop tard. Êtes-vous prêt pour le jugement qui vient? Sinon, hâtez-vous de vous repentir et d'avoir foi en Christ. L'histoire de Noé montre aussi quelles doivent être les relations du chrétien avec le monde. Comme Enoch, Noé marchait avec Dieu. En marchant avec Dieu, il ne marchait pas avec le monde. L'Écriture dit même qu'en construisant l'arche, il condamnait le monde. Pourquoi les premiers chrétiens se servaient-ils de l'arche flottant sur les flots déchaînés comme symbole de l'Église? Parce que Dieu sauve son peuple hors du monde avant de s'en servir pour rebâtir le monde. Dans le récit du chapitre 6 de la Genèse, il est souligné la tristesse de Dieu en voyant la corruption du monde. Mais il y avait Noé. Noé, c'est l'exception, le non-conformiste. Noé nous montre que les croyants doivent être la conscience du monde. Ils doivent veiller comme des sentinelles prêtes à sonner de l'alarme. Ils doivent aussi être des pionniers du monde nouveau. Ils doivent être des prophètes annonciateurs de l'espérance. L'arc-en-ciel, mis par Dieu dans le ciel après le déluge, apporte le message d'espérance. Il n'y aura plus de déluge. Noé avait avec lui, dans l'arche, tout un monde nouveau, annonciateur du royaume de Dieu. Bien des gens se demandent aujourd'hui quelle est la mission de l'Église. L'Église est-elle un canot de sauvetage destiné à venir au secours de ceux qui se noient, ou bien est-elle un canot de débarquement contenant les germes d'un nouvel ordre social? Noé est un bon modèle. Il exerçait un ministère d'évangélisation en préparant l'arche pour sauver des gens. Il vivait en dehors de la corruption de son époque. Il vivait comme un prophète et il avait un ministère de prophète. L'exemple de Noé illustre très bien l'enseignement biblique sur la place de l'Église dans le plan de Dieu. Dans l'Épître aux Éphésiens, Paul enseigne que l'Église n'est pas avant tout une institution, mais un rassemblement de gens rachetés. Il est clair dans ce passage que l'Église est en premier lieu la communauté rachetée de ceux qui ont été sauvés par grâce par le moyen de la foi. Nous sommes sauvés pour accomplir les œuvres bonnes que Dieu a préparées pour nous. Nous devons avoir tout à la fois un ministère prophétique et un ministère d'évangélisation. Comme Noé, nous devons proclamer la justice et le salut de Dieu. Comme Dieu attendit 120 ans au jour de Noé, ainsi aujourd'hui, il use de patience envers vous. Il ne veut pas qu'aucun périsse, mais il veut que tous arrivent à la repentance. Il retarde le retour du Christ jusqu'à ce que le message du salut soit allé jusqu'aux extrémités de la terre. De même que Dieu a dit à Noé, « Soyez féconds et multipliez », de même il attend que son peuple augmente jusqu'à ce que l'Église soit établie et qu'il y ait des disciples parmi tous les peuples de la terre. Pendant cette année, Billy Graham ou les membres de son équipe tiendront de grandes campagnes d'évangélisation aux États-Unis, en Australie. Le ministère de l'évangélisation se poursuivra par le moyen de l'heure de la décision qui atteint des millions d'auditeurs et par le film. Pensez à nous dans vos prières. Consacrons-nous comme à nouveau au Seigneur en vue de ses efforts. Comme Noé le fut pour sa génération, l'Église est appelée à être un signe du royaume de Dieu dans ce monde. Dans une étude annuelle de la religion en Amérique, l'Institut de sondage Gallup a dit « Nous devons poser la question suivante. Nos églises produisent-elles des gens aimables ou des gens nouveaux ?» Noé, nous l'avons vu, se mettait en marge du monde en construisant l'arche. Que ferons-nous dans les mois qui viennent ? Aurons-nous plus que jamais faim et soif de justice pour nos vies et pour notre société ? Ou bien aurons-nous faim de satisfaction que donnent le succès et l'abondance ? Serons-nous plus que jamais des ouvriers de paix ? Aiderons-nous à vaincre la colère avec ces explosions de violence, des enfants maltraités, des vies brisées ? Serons-nous plus que jamais de ceux qui ont le cœur pur ? Ou serons-nous davantage gagnés par la contagion de la débauche sexuelle qui nous entoure ? Aurons-nous, dans les mois qui viennent, plus de divorces dans nos familles ? Serons-nous réputés au contraire pour notre fidélité conjugale ? Serons-nous connus dans le monde et entre nous comme des gens intègres qui savent ce que veut dire oui ou non et sur lesquels on peut compter pour tenir leurs promesses ? Ou au contraire, laisserons-nous derrière nous un sillage de promesses non tenues ? Je demande à Dieu que pendant les mois qui viennent, Dieu nous aide, nous qui croyons au Seigneur Jésus-Christ, à ressembler à cet ange. Que nos esprits soient fixés au ciel, que nos pieds soient solidement appuyés sur les réalités de ce monde. Ayons à la main la parole de Dieu, que le message de la grâce et du jugement de Dieu sorte clairement de nos lèvres et que l'arc-en-ciel des promesses de Dieu brille sur nos vies comme à la fin de la vie de Noé.

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1: Du temps de Noé, les hommes mangeaient, buvaient, se mariaient et mariaient leurs

Soudain des cieux les pluies jaillirent, éteignant les chants et les rires, et tous ceux qui savaient nager coururent à l'arche de Noé. 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Ce n'est pas moi, je vous assure, qui ai la clé de la serrure, mais c'est Dieu seul qui peut ouvrir, lui qui

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1: Sur Radio Bonne Nouvelle, bienvenue à votre conférence biblique. C'est Monsieur Jean Brun, philosophe chrétien, qui va nous parler des différentes philosophies de l'histoire et du christianisme. Tout de suite, après ce petit intermède musical.

Je me propose aujourd'hui de réfléchir avec vous sur les philosophies de l'histoire et le christianisme. Nous pourrions dire que l'existence humaine est faite de nœuds gordiens. Ces fameux nœuds, ce fameux nœud si compliqué dans la ville de Gordes, aujourd'hui en Turquie, que personne ne pouvait dénouer, et on avait promis l'empire du monde à celui qui parviendrait à dénouer ce nœud. Alexandre le Grand, qui passait par là, apprend cette légende, se met devant le nœud en question, prend une épée, le tranche. Il avait résolu la question d'une façon brutale, il n'avait pas dénoué le nœud, il l'avait coupé, et il pensait qu'il était désormais voué à devenir le maître du monde, que la prédiction allait s'accomplir. Eh bien, nous pourrions dire que la Genèse nous parle implicitement de ce que j'appellerai les nœuds gordiens de l'existence. Avant la chute, il existe une osmose, une harmonie entre l'homme et la création, entre l'homme et le milieu. Il n'y a pas d'hostilité qui soit sentie, c'est l'harmonie parfaite. Adam donne leur nom à chacun des animaux comme l'Éternel lui a demandé. Et l'Éternel lui demande de se soumettre à la terre, de croître et de multiplier. Mais, d'ores et déjà, nous nous trouvons en présence de deux seuils qui ne sont pas franchis. Le premier, c'est le suivant. Adam vient de donner un nom à tous les animaux que l'Éternel a fait défiler devant lui. Et voici que, lorsqu'il est question de se donner un nom à lui, il ne sait quel nom se donner. Car, c'était avant la création d'Ève, il ne trouve personne qui lui ressemble. Et Kierkegaard disait qu'il ne pouvait jamais lire ce passage de la Bible sans frémir, sans trembler. Comme cela est profond, l'homme qui ne sait pas comment il s'appelle, qui, à peine créé, se trouve confronté à l'interrogation « Mais qui suis-je » et qui ne sait quel nom se donner. Et puis, il y a un second seuil qui n'est pas franchi. C'est un vieux rabbin qui me faisait remarquer ceci, c'est que Adam et Ève ne se parlent pas. Adam et Ève parlent à Dieu, Ève parle au serpent, mais ils ne se parlent pas entre eux. Il n'y a pas de dialogue avec deux points, ouvrez les guillemets. Et le même rabbin me faisait remarquer que dans l'Ancien Testament, il fallait attendre Abraham et Sarah pour se trouver en présence de deux êtres qui dialoguaient entre eux. Il y a donc, dirais-je, en termes un peu barbares, le seuil de l'existentiel qui n'est pas franchi. Qui suis-je? Comment peut-on m'appeler? Se demande Adam implicitement. Et puis, il y a le seuil de l'interexistentiel entre Adam et Ève. Le dialogue n'est pas direct. Il passe par un troisième personnage. Mais voici qu'après la chute, apparaissent les nœuds gordiens de l'existence. Ce qui était seuil devient mur. Désormais, l'homme est enchaîné et noué à trois choses. Il est tout d'abord enchaîné et noué au corps. Il se sent nu. L'Éternel
dit à Ève, tu enfanteras dans la douleur. Dit à Adam, tu gagneras ton pain à la sueur de ton front. L'homme étant également enchaîné et noué au temps, car l'Éternel lui dit, tu mourras. Et ce drame du vieillissement et de la mort, c'est celui que nous trouvons au cœur de l'Ecclésiaste, de Job. Et puis, l'homme et la femme sont enchaînés et noués non seulement au corps, au temps, mais aussi à l'espace. La première ville, nous dit l'Écriture, a été fondée par Caïn. Or Caïn, c'est le meurtrier de son frère. Une sorte de destinée tragique semble se trouver au principe de la création des villes. N'oublions pas que Rome a été créée, fondée par Romulus, qui a d'abord assassiné son frère Rémus. Voilà la première ville qui repose sur l'assassinat d'un frère par l'autre frère. Or, les villes ont la prétention de donner naissance à la fraternité. Quel drame ! La fraternité reposant sur le meurtre du frère. Comme si, pour que le concept de fraternité fût pensable, il fallait que le frère en chair et en os mourût. Et puis, l'homme est aussi enchaîné et noué à l'espace, comme nous le montre bien l'épisode de la tour de Babel. On veut escalader le ciel, monter jusque là-haut, conquérir la verticalité. Mais c'est encore une fois la chute, la confusion des langues. Ainsi, il faut dire non pas que l'homme est dans l'histoire, ce qui est une banalité, mais que c'est finalement l'histoire qui est dans l'homme. L'homme est un être profondément historique parce que c'est l'histoire qui est en lui. L'histoire qui s'attache à ces trois nœuds gordiens, au corps, au temps, à l'espace. Or, voici, me semble-t-il, le grand paradoxe, la grande impossibilité à laquelle l'homme n'a cessé de s'attacher. Il a voulu être l'agent de son propre salut. Et il a demandé à l'histoire d'extirper l'histoire qui était dans son cœur. Il a demandé à l'histoire de le guérir de l'histoire. Il a demandé à l'histoire d'être la guérisseuse du mal historique qui était en lui. Et il a cherché la délivrance, le dénouement. Dénouement aujourd'hui signifie fin d'une histoire, le dénouement d'une pièce de théâtre, le dénouement d'un roman. Mais au sens étymologique, et ce sens se trouvait encore au XVIIe siècle, le dénouement, c'est l'acte de dénouer ce qui a été noué. Et par conséquent, l'histoire apparaît comme ce qui va permettre de dénouer les nœuds gordiens de l'existence, défaire les nœuds et donner le dénouement au sens théâtral ou romancier du terme, l'issue finale de l'histoire vécue. On trouverait des allusions à ce dénouement dans Zacharie. Lorsque Zacharie dit, 14:6, « Ce sera un jour unique, connu de l'Éternel seul. Il n'y aura ni jour ni nuit, mais sur le soir, la lumière apparaîtra. En ce jour-là,
des eaux vives sortiront de Jérusalem. Mais c'est surtout dans l'Apocalypse qu'il est question des dénouements, des dénouements. La révélation des dénouements. Dénouement des nœuds du corps. Lorsqu'il est dit dans l'Apocalypse, il n'y aura plus ni deuil, ni cri, ni douleur. Dénouement du temps. Lorsqu'il est dit dans l'Apocalypse, il n'y aura plus de temps. Dénouement de l'espace, ce lieu de notre dépossession. Lorsqu'il est dit dans l'Apocalypse, et la mer n'était plus cette mer qui sépare les îles que nous sommes les unes des autres. Et même, délivrance de l'action technique nécessaire pour se protéger. Dans l'Apocalypse, il est dit, ils n'auront plus besoin ni de lampe, ni de lumière, parce que le Seigneur Dieu les éclairera. Mais cette perspective dont parle l'Apocalypse ne se situe pas dans l'histoire. Il n'y aura plus de temps. Donc, il est fait appel, référence là, à un au-delà du temps, à un autre côté de l'histoire. Or, l'homme a voulu allumer cette lumière dont l'Apocalypse nous dit que Dieu l'allumera pour éclairer les hommes. L'homme a voulu allumer cette lumière lui-même en passant d'une délivrance de l'histoire à une délivrance par l'histoire. Il a demandé à l'histoire de le guérir de l'histoire et il a voulu être l'agent, le maître, le facteur de cette histoire, de cette délivrance, en devenant l'ingénieur de l'histoire, le pilote du temps. Et c'est ainsi que l'on va assister à des sécularisations de l'Apocalypse. Des passages d'Ésaïe, mal compris, pouvait y inciter. Ésaïe parle à Jérusalem et lui dit à Jérusalem, « Je te donnerai pour gouverneur la paix et pour magistrat la justice. On n'entendra plus parler de violence dans ton pays. » Ésaïe dit aussi, plus bas, « De leurs épées, ils forgeront des socs de charrues et de leur lance des serpes. Une nation ne lèvera plus l'épée contre une autre nation et l'on ne s'exercera plus à la guerre. » Et Ésaïe annonce, semblant ainsi parler d'un futur communisme, « Ô vous tous qui êtes altérés, venez à la source des eaux, venez acheter sans argent, sans rien payer, du vin et du lait. » Alors, tout ce qui est dit là, dans ces termes qui sont des paraboles, l'homme va le séculariser en pensant que il peut construire la venue de ce temps dont il est question dans Ésaïe, voire dans l'Apocalypse, où il nous est dit que les temps sont proches. Et cela, d'autant plus que une idée qui se trouve chez Aristote, à laquelle on n'a pas pris garde, pouvait l'inciter à s'engager dans ces philosophies de l'histoire. Les Grecs, avant Aristote, avait conçu le temps comme essentiellement catastrophique. Le temps, c'est ce qui emporte toute chose vers le vieillissement et vers la mort. Et les Grecs disaient toujours « genesis kaiftisis », c'est-à-dire le devenir et la corruption. Le temps est par conséquent essentiellement catastrophique, destructeur. Et l'homme ne peut rien contre lui. La notion de progrès n'est pas du tout une idée grecque. L'homme politique, pour astucieux qu'il soit, ne pourra pas empêcher la décadence inéluctable de la cité, Platon nous le dit.
Il pourra tout au plus essayer de la ralentir, mais en tout cas, il ne pourra pas l'arrêter, et encore moins renverser ce mouvement pour passer de la décadence au progrès. Mais chez Aristote, nous trouvons autre chose. Aristote nous dit que le temps est l'auxiliaire bienveillant des actions humaines. Et l'adjectif dont il se sert pour dire auxiliaire est en grec synergos. Ce n'est pas pour faire le malin que je cite le mot grec, mais c'est parce que c'est le même mot grec et qui se trouve dans saint Paul lorsque saint Paul dit que nous sommes les collaborateurs synergoi de Dieu. Voilà que chez Aristote, le temps devient le collaborateur de l'homme. Dès lors, il n'est plus conçu comme un temps destructeur, mais comme un temps qui est créateur, qui est constructeur. D'autant plus que Aristote nous dit qu'il ne faut pas parler comme Platon, qui dit que l'homme est le plus nu des animaux, qu'il n'a rien à sa disposition, qu'il n'a pas la fourrure de l'ours pour le protéger du froid, qu'il n'a pas la rapidité du cheval à la course pour fuir les animaux dangereux, qu'il n'a pas la force du lion, etc., etc. Mais il ne faut pas dire cela, dit Aristote, parce qu'en réalité, l'homme est le plus puissant de tous les animaux, de tous les vivants, parce qu'il possède une main. Une main qui est capable de tenir des outils, de fabriquer des outils. Et grâce à ces outils, l'homme va avoir la possibilité de travailler la nature, la matière, de la modifier. Et par conséquent, de substituer à une donnée brute une nature construite. Et c'est pourquoi, comme je vous le rappelais hier, Aristote n'hésitera pas à dire que l'homme doit chercher à s'identifier à Dieu. Ce travail, il peut l'entreprendre grâce à sa main qui manie des outils et grâce à ce temps qui est la dimension de son épanouissement et de sa puissance. Eh bien, petit à petit, va apparaître cette idée qui sera à son apogée à la Renaissance, selon laquelle le temps n'est pas destructeur, mais le temps est créateur. Le temps, ce n'est pas du tout ce qui traîne le boulet du passé, nous dira-t-on. Le temps, c'est ce qui est attiré par un futur libérateur. Il faut vivre une joie d'être dans le temps. C'est pourquoi la Renaissance fleurisse des utopies. L'utopie de Thomas More, l'utopie de Campanella, la cité du soleil, l'abbaye de Thélème, de Rabelais, l'utopie. Et cette utopie, ce monde merveilleux, où le siècle plus tard, la nouvelle Atlantide de Francis Bacon, eh bien ces utopies qui ne sont encore que des utopies, il faut que l'homme les fasse passer du domaine de l'imaginaire dans le domaine de la réalité. C'est ainsi que, petit à petit, va naître une espèce de gnosticisme historico-social. On va penser à une histoire à venir qui sera chargée de nous libérer de l'histoire passée et de l'histoire présente. C'est pourquoi on ne parlera plus en termes d'eschatologie, c'est-à-dire d'au-delà du temps, d'au-delà de l'histoire, on va parler en termes de futur. Le futur devient attirant dans la double acception du terme. Au sens le plus banal, il est attirant, c'est-à-dire il est séduisant, et puis il est attirant parce qu'il est le moteur qui fait venir vers lui le passé. Le présent, surtout, parce qu'il va donner à ce présent sa plénitude, sa signification. Et ainsi, l'espoir dans le futur va remplacer l'espérance dans l'au-delà. Ici, il faut faire une place très importante à Joachim de Flore, ou si on l'écrit à l'italienne, de Fiore,
qui vivait de 1130 à 1202. Place très importante, ce qu'il a dit et ce qu'on lui a souvent fait dire. On appelle, vous le savez, millénarisme ou chiliasme, l'ensemble de ces mouvements qui prédisent l'avènement prochain sur la terre du royaume de Dieu avec un accomplissement historique de tous les désirs de l'homme réalisés sur cette terre. Bientôt, les temps sont proches, les temps vont venir. Joachim de Flore va se situer dans cette perspective. Il a une importance considérable. Moltmann, dans une lettre à Karl Barth, dit que Joachim est plus vivant qu'Augustin. Un Suisse, Henri Motu, a écrit un très bon livre qui s'appelle « La manifestation de l'esprit selon Joachim de Fiore », il utilise la forme italienne, publié à Neuchâtel en 1977, nous dit que l'œuvre de Joachim annonce, préface, l'âge théologique de la Révolution. Alors, quelle est, en gros, en très gros, la ligne directrice Joachim de Fiore? Il veut partager l'histoire en trois grandes périodes sur le modèle de la Trinité. Il y a eu l'âge du Père. C'est, historiquement parlant, la période de l'histoire qui va jusqu'à l'incarnation rédemptrice. Puis, il y a eu l'âge du Fils. C'est celui de l'Église présente dans lequel nous vivons. Et puis, va venir l'âge du Saint-Esprit. C'est un temps qui doit succéder au temps présent, qui doit succéder au temps présent sur cette terre même. Chez Joachim de Fiore se trouve l'idée qu'une histoire véritablement guérie, véritablement guérisseuse, qu'une histoire bonne va venir bientôt sur cette terre. Les temps sont proches. Rapidement, cette mystique de l'histoire va se trouver utilisée par des sécularisations sociopolitiques. En 1254, surgit un ouvrage anonyme qui a pour titre « L'Évangile éternel ». Et tout de suite, on l'attribue à Joachim de Fiore. Ce n'était pas de lui, c'était d'un franciscain. Et vont naître ceux que l'on a appelés les fanatiques de l'Apocalypse, qui vont annoncer la venue des temps proches, qui vont dire que les pauvres vont enfin prendre leur revanche sur les riches. Et alors fleurissent dans les siècles qui viennent des illuminés qui prophétisent, qui programment les frères du libre-esprit, les hommes de l'intelligence. Et tout cela se termine dans des mouvements licencieux extrêmes. Ces frères du libre-esprit disaient qu'ils avaient été choisis par Dieu, ils étaient les élus de Dieu, et que par conséquent, toutes les idées qui leur passaient par la tête, et Dieu sait s'ils leur ont passé, c'était Dieu qui les y avait mises. Et que par conséquent, ils devaient exaucer
leur désir intérieur, parce que ces désirs, s'ils étaient en eux, c'est que Dieu les leur avait donnés. Vous voyez les applications sexuelles d'une telle perspective et des réunions dans les grottes entre personnes de sexe différent, frères et sœurs du libre esprit, avaient des applications pratiques qui étaient fort peu théologiques. Les hommes de l'intelligence, au XVe siècle, en Bohême, apparaît une secte, les Taborites. Les Taborites qui fondent une ville sainte qu'ils baptisent Tabor. Et d'ores et déjà, je dis ceci, c'est que les historiens marxistes tchèques se sont vivement intéressés à ces Taborites, en qui ils ont vu, sinon, des précurseurs du marxisme, ce serait beaucoup dire, parce qu'ils n'étaient pas matérialistes historiques, mais enfin des gens qui avaient voulu faire une révolution efficace sur la terre. Vers 1460, un franciscain annonce la promulgation prochaine d'un troisième testament. Il y a eu l'ancien, le nouveau, voici qu'un troisième testament va arriver. Et ce troisième testament annoncera la disparition du clergé séculier au profit des ordres mendiants. Et alors, les choses commencent de se préciser. Pour hâter la venue de ces temps qui sont tout proches, aide-toi, Dieu t'aidera. Pour accélérer la venue de cette histoire guérie et guérisseuse, que font-ils ? Ils recrutent des mercenaires pour hâter l'avènement de l'ère de l'esprit dont avait parlé Joachim de Fior. Il faut hâter cet événement par la violence, une bonne violence qui va délivrer des parasites, etc., etc. Ce sont les précurseurs des terroristes modernes et des théologiens de la libération. Mais c'est surtout à Thomas Müntzer qu'il faut songer. Thomas Müntzer, 1490-1525, et qui fut d'abord un disciple enthousiaste de Luther, et puis qui reprocha à Luther de se contenter de prêcher, d'être trop mou, de dire et de ne pas agir. Alors, il se mêle à la guerre des paysans. Il recrute des mercenaires, du gibier de potence, qui va guider, et il prétend qu'il a reçu une mission de Dieu, qu'il est armé du glaive de Gédéon. Et il tient des sermons enflammés et enflammants. Il écrit des lettres au Seigneur et il n'hésite pas à dire ceci. Allez à ses troupes, tuez-les tous et vous allez trouver des femmes et des enfants qui pleureront, qui imploreront votre pitié. Ne vous laissez pas attendrir. Il faut les tuer, il faut les supprimer, car ce sont tous des agents, des fauteurs de la misère du monde, et il n'y a pas d'innocents. Il pense par conséquent que par la violence, il va hâter la venue de cette ère bénie et bénite. Et là aussi, il faut dire que Thomas Müntzer, qui prêche la violence nécessaire, l'apocalypse révolutionnaire, la mise en commun de tous les biens, et certains y ajoutaient des femmes, qui rêve de ce dénouement par les désaliénations sociales, ce Thomas Müntzer
a eu les faveurs de Engels, le collaborateur de Marx, qui, dans son ouvrage La guerre des paysans, fait l'éloge de Münzer. Un historien marxiste contemporain, comme Ernst Bloch, a écrit un livre très élogieux sur Münzer. On pense que le futur va dénouer le présent, ce présent qui a été noué par le passé. Dès lors, le prophète laisse la place au théoricien planificateur, l'histoire devient auto-apocalyptique. Et c'est là que nous allons nous trouver en présence d'une transposition du message des Écritures. On va passer du Verbe qui nous parle et qui parle au discours déclaratif. Tous ces troisièmes testaments, qu'ils s'appellent explicitement ainsi ou qu'ils s'appellent implicitement ainsi, vont chercher de plus en plus à avoir une rigueur inflexible, capable de définir le futur et de faire venir le futur. Une rigueur rationnelle, capable de déterminer le dénouement, grâce à une technique scientifiquement appliquée au temps. C'est ainsi que le Verbe créateur va être aplati en propositions déclaratives, impératives, démonstratives, opératrices. Et ici aussi, grâce à un christianisme dévié et à un hellénisme utilisé, eh bien, le message du christianisme va se trouver caricaturé. Et ici aussi, Aristote va jouer involontairement un rôle important. On va réduire le logos, vous savez que c'est le mot grec qui est utilisé par Jean au début de l'évangile, au commencement était le Verbe, parfois on traduit au commencement était la parole, le mot qui est là, c'est le mot logos. Ce logos va devenir, chez Aristote et ses élèves, une logique.

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Si nous regardons deux philosophes grecs comme Platon et Aristote, nous allons voir chez chacun d'entre eux un point de vue totalement différent à propos du langage. Platon, dans un dialogue qui s'appelle le Cratyle, où il réfléchit sur le langage, cherche l'étymologie des mots. Et il propose des étymologies tout à fait farfelues. Aujourd'hui, les philologues nous diraient « mais ce n'est pas sérieux, ce sont des calembours ». Peut-être, mais il y a chez Platon ce souci de découvrir derrière le mot sa racine, dans tous les sens du terme, pas seulement la racine philologique, de découvrir l'originaire. Il y a chez lui ce désir de rechercher la source. Et Platon sait bien, et il nous le dit, que le langage a deux racines. Une qui est là-haut dans le ciel, et l'autre qui est ici-bas dans la terre. Car le langage, c'est aussi bien le langage qu'utilise le poète, qu'utilise le philosophe, à la recherche de la vérité, mais c'est aussi ce qu'utilise le menteur, ce qu'utilise le parjure, ce qu'utilise le sophiste. Le langage est par conséquent écartelé entre le ciel et la terre, et il y a une vision du monde tragique de l'expérience du langage chez Platon. Aristote ne conçoit pas du tout le langage comme cela. Le langage, pour lui, c'est un outil. Un outil dont il faut apprendre à se servir. Lorsqu'on énonce une proposition, il faut savoir si cette proposition est vraie ou si cette proposition est fausse. Ensuite, il faut apprendre les règles certaines et immuables qui permettent de passer avec certitude d'une proposition à une autre. Il s'agit de découvrir les chaîne logique enchaînant les déclarations les unes aux autres. Ainsi, le langage est un outil de découverte, de démonstration, de transmission et d'imposition. Et on a appelé au Moyen-Âge organon, c'est-à-dire outil, instrument, l'ensemble des écrits logiques d'Aristote. On pensait que c'était là l'outil qui allait nous donner l'art de raisonner, qui allait nous donner l'art de penser. Et la théologie pensa que dans la démonstration d'Aristote, dans la logique d'Aristote, il y avait là un outil particulièrement précieux que le théologien devait manier, en connaissant les modes d'emploi, pour convertir les infidèles à l'aide de démonstrations irréfutables qui finissent par emporter leur adhésion et leur conviction. Et c'est ainsi qu'apparaissent les théologies positives qui ont la prétention de nous parler de Dieu en faisant l'inventaire complet des attributs de Dieu, de ses projets, de ses desseins, de ses volontés. Ces théologies positives finalement se mettent à la place de Dieu. Lorsqu'on parle de Dieu, on ne parle pas de Dieu, je vous faisais remarquer hier, et promettent ainsi, au fond, une sorte de salut par le savoir et par la démonstration. Ce savoir va être mis au service d'un dévoilement du sens de l'histoire. L'histoire a un sens, c'est-à-dire une direction et une signification, et l'homme va penser de plus en plus que il doit prendre en main la direction de cette histoire en devenant le pilote et l'ingénieur.
il doit par conséquent prendre en main la création qui se continue dans le temps, il doit la refaire pour annuler la chute. Il va falloir faire en sens inverse cette descente de la chute pour remonter, retrouver l'innocence primitive. Et à nous, tout ce que l'on a pu écrire à l'époque de Rousseau. Et c'est, va-t-on penser, d'un avènement d'une société nouvelle, d'une histoire nouvelle, qui vont permettre de retrouver l'innocence primitive, la pureté première, ou disons, dans un contexte non théologique, qui vont permettre de désaliéner l'homme. Et l'on va nous dire de tous les côtés qu'il n'y a pas de mal en soi, il n'y a qu'un mal radical, il n'y a pas de mal radical, il n'y a pas de mal en soi, il n'y a que des maladies que l'homme doit chercher à guérir. Et cela, nous le trouvons chez Kant. Kant qui nous dira, dans Qu'est-ce que les Lumières, que l'humanité est en marche vers un progrès que rien n'arrêtera. Mais, nous dit-il, il faut adopter une pédagogie nouvelle, à savoir celle de Rousseau, et une politique nouvelle, une politique républicaine, en finir avec les armées. Alors, grâce à ces techniques essentielles que sont la pédagogie et la politique, le mal sera extirpé du cœur de l'homme et des relations interhumaines. Et Kant écrit un petit livre qui eut beaucoup de succès, Projet de paix perpétuelle. Il pense que le moment viendra où régnera une paix perpétuelle, où les guerres ne seront plus qu'un mauvais souvenir, parce que les hommes auront mis leurs connaissances non seulement au service de la vérité scientifique, mais au service du bien. Vous serez comme des dieux. Et puis, Kant finit par prendre le contre-pied de cette position. Car, après avoir écrit ces pages optimistes et enthousiastes dont je viens de vous parler, il dira que il y a dans le cœur de l'homme un mal qu'aucune force humaine ne pourra extirper. Aucune pédagogie, aucune politique ne pourra guérir l'homme du mal qui se trouve en lui. Par conséquent, Kant reconnaît implicitement qu'il n'y a pas que des maladies guérissables par différentes sortes de techniques, que les sauvetages ne sont pas suffisants pour nécessaires qu'ils soient, mais qu'il y a le mal, ce mal qu'aucune force humaine ne pourra vaincre. Mais cet élan généreux qui amène l'homme à croire qu'il va pouvoir triompher du mal grâce à la connaissance, vous serez comme des dieux, grâce à la science, grâce au savoir et grâce au pouvoir, nous le trouvons tout à fait explicité chez Auguste Comte. Auguste Comte était un polytechnicien. Il savait tout, mais il ne savait que ça. Et Auguste Comte pense que l'humanité est comparable à un être qui grandit, qui est passé par l'enfance,
l'Antiquité, l'adolescence, le Moyen Âge, et qui est maintenant enfin parvenu à l'âge adulte. Et il ne parle naturellement pas de la vieillesse, du gâtisme éventuel et de la mort. Et Auguste Comte nous dit à ces trois âges de l'humanité correspondent trois types d'explications. Dans l'Antiquité, dans l'enfance, là, vous voyez, ça c'est des gamins, Échille, Platon, ceux qui ont construit le Parthénon, tout ça c'est des gamins, bien sûr. Ces gens-là se contentent d'explications superstitieuses par le destin, la volonté des dieux. C'est l'âge théologique. Et puis au Moyen-Âge, on a recours à des entités abstraites, les vertus, l'opium qui fait dormir parce qu'il a des vertus dormitives. On pense que les corps ont des forces intérieures qu'ils libèrent. Alors ça, c'est le type d'explication métaphysique. À partir des temps modernes, à partir de Descartes, Galilée, où comprendre c'est mesurer, alors là, nous assistons à l'âge positif, où on explique, non pas par la volonté des dieux, non pas par des causes mal définies, mais par des lois scientifiques, c'est-à-dire des rapports abstraits, constants, quantitatifs et nécessaires, vérifiables par des expérimentations. Et voilà qu'enfin, la science va pouvoir permettre à l'homme de se délivrer de toutes les superstitions, de toutes les crédulités, et de constituer un univers heureux. Alors, Comte, dans une rhétorique un peu ridicule, avec un lyrisme extraordinaire, nous dit que l'humanité a vécu jusqu'aujourd'hui dans une pauvre chaumière. Il pleut à l'intérieur, tous les parasites possibles viennent envahir cette demeure et troubler le sommeil de l'homme, mais grâce à la science, il va construire aujourd'hui un magnifique palais dans lequel l'humanité va pouvoir à tout jamais vivre heureuse. Et cette idée de la maison splendide, d'un HLM de luxe, eh bien, nous la retrouvons sous la plume d'écrivains russes à l'époque où avait lieu à Londres l'exposition universelle. Et on avait construit là le Crystal Palace, comme on dit en français. Un palais qui était fait avec de l'acier et du cristal. Tout était transparent. Alors, un Russe voit cela. Il est enthousiasmé. Lui qui n'avait connu que les isbas en bois, habitées par de pauvres moujiks, rêve d'une humanité qui habitera des maisons de verre. Alors, il se met à décrire ce qui attend l'humanité. C'est magnifique. Tout le monde habitera une maison de verre, bien chauffée, bien éclairée. Les gens, pour travailler dans les champs, je n'invente rien, auront tendu au-dessus d'eux une vaste bâche qui leur fera de l'ombre. Et au fur et à mesure qu'ils avanceront dans le champ, eh bien, on fera avancer la toile pour qu'ils continuent de travailler à l'ombre. Les femmes ne vieilliront jamais. Elles seront toujours belles. Les hommes seront toujours forts. Et le travail, mais les gens supplieront d'aller travailler. Ce sera devenu une joie, une gaieté, car tout sera mis en commun. Dostoïevski lit ça, et lui qui avait un sens tragique de la vie et qui ne se gargarisait pas avec des optimismes de contrebande,
tourner en ridicule cette maison de cristal, ce palais qui serait en réalité un véritable enfer. Mais ce que dit Auguste Comte est repris par d'autres. Renan, l'avenir de la science. Ou bien la religion de la science. La science qui nous apporte le vrai, qui nous apporte le bien, qui nous apporte le confort, qui va délivrer l'humanité de tous ces maux. Et vous serez comme des dieux. La science avec un grand S, ou plutôt, comme dirait Jarry, avec une grande scie. On va penser que désormais, l'homme est devenu le maître de lui-même. Mais voici ce qui se passe en même temps. Les philosophes du Moyen-Âge s'étaient disputés dans une querelle célèbre qui les a occupés pendant 1000 ans. Disons 500 ou 600 ans, je rétablis mes 1000 ans, parce que tout cela remonte à Boès, ou même à Porphyre. Donc les 1000 ans doivent être dépassés, 13-14 siècles. La querelle, la voici. Qu'est-ce qui existe véritablement? Les individus en chair et en os, ou bien la classe à laquelle ils appartiennent? Vous voyez, si nous faisons des mathématiques, nous allons dire ce qui existe pour le mathématicien, c'est le triangle en général, le triangle en soi, et non pas tel ou tel triangle. Le triangle pour le mathématicien, le triangle dont il calcule la surface, les rapports de la hauteur aux côtés, la somme des angles, etc. C'est n'importe quel triangle, c'est le triangle en général. C'est cela qui existe pour lui. Les triangles particuliers ne l'intéressent pas. De même, le biologiste étudie le cheval en général, et non pas tel ou tel chevaux. Et lorsque on étudie l'anatomie du cheval, on n'étudie pas l'anatomie de ce cheval, on étudie l'anatomie du cheval en général. Alors, le problème s'était posé ainsi. Qu'est-ce qui existe vraiment? Les individus ou les universaux, c'est-à-dire les genres généraux, il n'y a pas de singulier, auxquels ils appartiennent, dans lesquels on les classe? Alors les uns, les nominalistes, disait, ce qui existe, ce sont les individus, en chair et en os. Le cheval en général, ça n'existe pas. Ce qui existe, ce sont des chevaux particuliers dont pas deux ne se ressemblent. Et les universaux, les concepts généraux, ce sont des noms, des mots, d'où le nom de nominaliste qu'on leur donnait. Mais d'autres, qu'on appelait les réalistes, nous disait, mais pas du tout. Ce qui existe, ce ne sont pas les individus particuliers. Ce qui existe véritablement, c'est le concept général, le triangle, et non pas tel ou tel triangle. Car il n'y a de science que du général. Aristote l'avait dit. Mais il a rajouté, il n'y a d'existence que du particulier. Cette querelle pourrait nous sembler une querelle sans intérêt. Or, nous en vivons aujourd'hui les conséquences et les contre-coups. Car finalement, ce sont les réalistes qui ont gagné, qui nous disent aujourd'hui, ce qui existe, ce n'est pas l'individu, ce qui existe, c'est la classe, ce qui existe, c'est le parti, ce qui existe, c'est la race, ce qui existe, c'est la nation.
Ce qui existe, c'est l'humanité. Ce qui existe, c'est la société. Et à l'égard de ces concepts généraux, à l'égard de ces universaux, ces individus sont sans droit et ne représentent rien. Ce qui existe, c'est l'État et non pas le citoyen. Ce qui existe, c'est la société et non pas les individus. Tout et ne représente rien. Ce qui existe, c'est l'État et non pas le citoyen. Ce qui existe, c'est la société.

les grands vainqueurs. Et l'on pense que le collectif libère de l'existence individuelle. D'où ces idolâtries pour le nombre aujourd'hui. Vous savez, il y a des termes très à la mode. Un collectif, un atelier. À Dijon, il y a un atelier de création où les gens créent de 8 à 10 et de 2 à 4 tous les jours sauf le dimanche. Un atelier de création, qu'est-ce que ça veut dire? Bon, mais enfin, puis ça fait ouvriériste, atelier, ça fait sérieux, n'est-ce pas? Ça fait manuel. Donc, le collectif va apparaître comme ce qui prime, ce qui vaut. Et ici, nous perdons une des conquêtes essentielles, des valeurs essentielles du christianisme, la personne humaine. Alors, songeons à la parabole du bon pasteur. Aujourd'hui, évidemment, ce mot bon pasteur se fait un peu sourire, puis c'est devenu une marque de laine à tricoter. Mais la parabole n'en conserve pas moins toute sa portée. Le bon pasteur, il y a le troupeau et une brebis s'est égarée. Que fait le bon pasteur? Il laisse le troupeau et il va chercher la brebis perdue. Et lorsqu'il revient avec dans ses bras la brebis qui s'était égarée, eh bien, il est heureux parce qu'il a sauvé la brebis perdue. Aujourd'hui, le chef, dites cela dans toutes les langues, l'homme politique, qu'il soit d'extrême gauche, d'extrême droite ou d'extrême centre, l'homme politique, c'est celui qui nous dit, moi, il est fou ce bon pasteur. C'est un mauvais pasteur. Car ce qui compte, ce n'est pas la brebis, c'est le troupeau. Une brebis se perd, tant pis. Je n'ai pas de temps à aller la chercher. Le troupeau a besoin de moi. En réalité, c'est lui qui a besoin du troupeau. Et il faut que je dirige le troupeau. Sans moi, ce troupeau est perdu. Je suis le chef, le guide, Führer en allemand, Duce, le grand timonier, le caudillo, le guide suprême, le combattant suprême, que sais-je, le petit père des peuples. Sans moi, ce troupeau est mort, car il faut que je lui montre la route, car moi, j'ai la science de l'histoire, la science de la politique, la science de l'économie, et c'est moi qui montre le nord. Si une brebis se perd, je n'ai pas de temps à gaspiller pour aller m'occuper d'elle. D'où ces idées aujourd'hui de plus en plus répandues que le collectif sauve de l'individuel, et pas seulement sur le plan politique, mais sur le plan de la vie quotidienne. Voyez ce qui se passe. Ces êtres déboussolés, ces jeunes qui ne savent pas que faire, qui veulent qu'on les aime, mais qui ne veulent aimer personne, qui prétendent qu'on ne les aime pas, mais encore une fois, qui n'aiment personne, qu'est-ce qu'ils vont chercher? La chaleur du troupeau. La chaleur du troupeau dans la boîte de nuit, où il y a beaucoup de bruit, ça dispense de parler, surtout lorsqu'on n'a rien à dire, où il n'y a plus de prochains, mais simplement des voisins. On se trouve ici dans cette espèce de moiteur béate qui, pense-t-on, va guérir de la tiédeur de la vie. D'où ces participations massives à ces phénomènes de délire collectif où on suit le troupeau dans

toutes ces hystéries qui, pense-t-on, viennent apporter du piment à l'existence. Eh bien, aujourd'hui, pour conclure, tout semble prêt pour la rédaction d'un troisième testament scientifique, c'est-à-dire pour une politique rigoureuse, positive. On va nous dire que l'apocalypse est aujourd'hui près d'être exaucé. Nous allons nous ouvrir sur un temps historique dans lequel les individus scientifiquement intégrés dans les universaux sociopolitiques seront libérés d'eux-mêmes et guéris du mal. Car le mal, nous dira-t-on, c'est cela, l'individualisme petit bourgeois. Le dénouement, ce ne sera plus du tout l'ouverture sur un mystère. C'est, nous dira-t-on, l'ensemble des solutions qui sont apportées à des problèmes. L'homme est un être auto-transcendant et auto-créateur. Et il doit accoucher d'un homme nouveau. Et naturellement, il y a là toutes les douleurs, voire la violence de l'accouchement. Mais cela vaut la peine pour mettre au monde un être neuf. D'où l'apparition de ce que Albert Camus, dans L'Homme révolté, a très justement appelé le crime logique. Le crime logique. C'est un révolutionnaire russe qui disait ceci: au-dessus de 25 ans, les hommes sont trop vieux pour être acquis aux idées révolutionnaires. C'est trop tard après 25 ans. Conclusion, il faut tuer toutes les personnes qui ont plus de 25 ans. C'est le crime logique. Marat, un des plus grands fous de la scène de l'histoire, disait, mais on dit que je suis misanthrope. Pas du tout. Je suis le plus grand ami de l'humanité. Mais j'ai fait un calcul très précis, rigoureux, minutieux. Et pour que l'humanité soit définitivement et à tout jamais heureuse, il faut et il suffit d'exécuter 214 322 personnes. Ça en vaut la peine. Car après leur mort, alors, l'humanité délivrée de ces ferments, de ces parasites qui entretenaient toutes les maladies sociales, alors l'humanité sera définitivement heureuse. Le crime logique. Et ainsi, le crime logique, on le trouve ce crime logique dans les théologies de la libération, se trouve angélisé, sacralisé par les temps qui sont proches et à l'avenue desquels il faut travailler. Si bien que l'incorporation que l'on prend pour une incarnation, la terreur, vont être non seulement logicisées, mais angélisées et enjolivées aussi. Bref, cette domestication de l'apocalypse, plus cette capture logique du verbe, ce dénouement des lieux, des nœuds gordiens de l'existence à l'aide de l'histoire, ressemble tragiquement à la pseudo-solution qu'avait découvert Alexandre, qui avait tranché le nœud avec son épée. Mais aujourd'hui, de plus en plus, l'épée qui prétend trancher les nœuds gordiens de l'existence ressemble de plus en plus à celle du bourreau qui décapite. Dans l'Apocalypse, nous lisons
ne scelle point les paroles de la prophétie de ce livre, car les temps sont proches. Et ceux qui scellent les paroles de ce livre, ce sont ceux qui prétendent nous les révéler et les ouvrir en nous laissant croire que le temps est proche de notre temps fabriqué de la main de l'homme. Il serait temps d'exercer un esprit critique, car c'est ce à quoi finalement les Écritures peuvent, entre autres choses, nous exercer pour désabsolutiser l'homme. Désabsolutiser l'homme. À partir du moment où l'homme se divinise, il n'a plus de compte à rendre à personne d'autre, puisqu'il est son seul juge. Il peut par conséquent angéliser toutes ses entreprises, logiciser tous ses crimes, rationaliser toutes ses violences et ses destructions. Et cet homme, qui se croit devenu un nouveau Dieu, s'il se regardait dans une glace, verrait en face de lui le serpent lui répétant « Mange les fruits de l'arbre de la connaissance » et tu seras comme un dieu. Ce comme un dieu n'est autre qu'un démon.

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Bonjour, je m'appelle Joseph Ebouessi, je suis marié, père de 3 enfants, je suis chrétien. Et à l'âge de 11 ans, mon père était décédé et j'allais à l'école, je partais à l'école comme tout le monde, mais à l'âge de 11 ans, mon père était décédé et j'avais arrêté les études à l'âge de 11 ans. On vivait bien comme toute la famille, on vivait bien comme tout le monde, mais à l'âge de 11 ans, tout était fini parce que mon père était décédé. Et à l'âge de 14 ans, de 11 ans jusqu'à 14 ans, j'avais plus l'argent pour aller à l'école et la famille nous a abandonnés. Je me suis trouvé seul. Et à l'âge de 14 ans, j'ai commencé à voler et fumer même la cigarette. Même aller plus loin, même l'alcool et même la drogue aussi. J'ai commencé à bagarrer avec mes amis, on volait, on faisait n'importe quoi. Jusqu'à l'âge de 20 ans, le Seigneur m'a appelé. J'ai rencontré le Seigneur à travers d'une femme, d'une sœur, qu'elle m'avait parlé. Elle m'avait parlé du Seigneur Jésus. J'avais dit non. Il m'avait dit, mon frère, donne ta vie en Jésus-Christ et tu seras sauvé. Il va te donner la paix. Donc arrête de faire ce que tu es en train de faire. Parce que j'ai connu en France vraiment très difficile. Moi, vous savez, en Afrique, je viens de l'Afrique. Si tu n'as pas papa, si tu n'as pas maman, donc c'est très dur. Et moi, je n'avais pas mon papa. C'est lui, donc c'est mon papa qui était l'espoir de nos vies, l'espoir de notre famille. Quand il était mort, donc. La famille s'est séparée, mon frère est parti ailleurs, moi à côté, donc on ne pouvait plus vraiment vivre comme il faut. Et là, je me suis tombé dans la drogue, la cigarette, et même faire n'importe quoi avec des filles, parce qu'on avait notre écurie, notre groupe vraiment, on faisait n'importe quoi. Mais à l'âge de 20 ans, le Seigneur m'a touché. Le Seigneur m'a touché. Et j'ai commencé à servir le Seigneur. Ce que je peux vous dire, que je vis vraiment la main de Dieu. Beaucoup de mes amis sont morts. Parce qu'en Afrique, quand vous volez, on peut vous tuer, on peut vous brûler avec les pinets. Je sais pas ce que je... Avec les pinets, on met le feu, vraiment, on vous brûle. Si on vous attrape. Et j'ai vu mes amis mourir. Mais Dieu me protégeait toujours. Moi, je ne savais pas. Parce que moi, quand j'étais petit, je ne croyais pas en Dieu. Même l'histoire là de croire en Dieu, je ne savais même pas. Quand on me disait Dieu existe, moi je dis non, Dieu n'existe pas. Je disais toujours, si Dieu existe, pourquoi moi je souffre? Pourquoi j'ai perdu mon père? Pourquoi Dieu n'était pas là? Pourquoi Dieu n'a pas protégé mon père? Si Dieu existe. Je me posais toujours des questions. Si Dieu existe, pourquoi? Et je ne voulais même pas entendre parler de Dieu. Je ne voulais même pas entendre parler de Dieu. Parce que pour moi, parler de Dieu, comme si... Donc, ça rentre ici, dans ces oreilles, ça sort ici. Mais à l'âge de 20 ans, moi-même, ce n'est pas quelque chose qu'on m'avait dit. À l'âge de 20 ans, moi-même, j'ai expérimenté sa puissance. Quand j'ai écouté la parole de Dieu, il y avait un pasteur qui est en train de parler. Dans ton cœur à Jésus, qu'il est en train de prêcher. Et... quand il parlait, quelque chose vraiment me touchait. Je commençais à pleurer. J'ai commencé à pleurer. Qu'est-ce qui se passe? Vous savez, je crois à la puissance de Dieu. Et maintenant, je crois à la puissance de Dieu et à la puissance des anges. J'étais, comme le pasteur a fait l'appel, qui peut venir accepter Jésus-Christ? Moi, j'étais ici et lui, il était devant. Je ne sais pas qu'est-ce qui m'a enlevé pour aller jusqu'au pasteur. Donc, je ne voulais même pas aller, mais il y a quelque chose qui m'a poussé. Vas-y. J'étais là. J'ai fermé les yeux. Je me suis trouvé devant le pasteur. Je ne sais pas comment j'ai trouvé le chemin, comment, parce qu'il y avait du monde. Maintenant, je crois à la puissance des anges, que c'est les anges qui m'ont enlevé, qui m'ont pris vraiment, qui m'ont amené jusqu'à devant le pasteur. Devant le pasteur. Et le pasteur, il a commencé à faire des prières, simples prières. Il a dit, Seigneur Jésus, je viens à toi, je te donne ma vie, pardonne-moi. Je fais simples prières comme ça. Et simples prières, la nuit, cette prière-là vraiment a transformé ma vie. J'ai commencé à pleurer. Dans ma maison, j'ai commencé à pleurer. Le Seigneur a transformé vraiment ma vie. Et
Maintenant, je sais que Dieu existe et il est là. Il peut faire quelque chose aussi à ceux qui n'ont pas encore reçu Jésus-Christ. C'est pour ça que j'ai dit que Dieu restaure la vie des gens. Depuis ce jour-là, Dieu a restauré ma vie.

Psaume 121, deuxième cantique des degrés. Je lève les yeux vers les montagnes, d'où me viendra le secours? Le secours me vient de l'Éternel qui a fait les cieux et la terre. Il ne permettra point que ton pied chancelle, celui qui te garde ne sommeillera point. Voici, il ne sommeille ni ne dort celui qui garde Israël. L'Éternel est celui qui te garde. L'Éternel est ton ombre à ta main droite. Pendant le jour, le soleil ne te frappera point, ni la lune pendant la nuit. L'Éternel te gardera de tout mal et gardera ton âme. L'Éternel gardera ton départ et ton arrivée, dès maintenant et à jamais.

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2: Bonjour, que cette méditation sur le livre des Proverbes vienne fortifier votre vie avec Dieu. En ce 11 octobre, c'est le chapitre 11 des Proverbes qui va retenir notre attention. Merci Virginie de nous en faire la lecture.
3: Proverbes chapitre 11. L'Éternel a horreur des balances fausses, mais il aime les poids exacts. Le mépris suit de près l'orgueil, mais la sagesse se tient auprès des humbles. L'honnêteté guide les hommes droits, mais les tricheries des gens infidèles les mènent à la ruine. La richesse ne sera d'aucun secours au jour de la colère divine, mais une vie juste sauve

de la mort. La justice de l'homme intègre lui fait prendre le droit chemin, mais le méchant tombe par sa propre méchanceté. La justice de l'homme droit le sauve, mais les gens retors sont pris au piège de leurs désirs. Quand le méchant meurt, tous ses espoirs périssent et sa confiance dans les richesses s'effondre. Le juste sera libéré de la détresse et le méchant y prendra sa place. Par ses paroles, l'impie cause la ruine de son prochain, mais, par leur science, les justes en sont préservés. Le bonheur des justes fait la joie de toute la cité, mais quand les méchants périssent, on pousse des cris de joie. Une cité prospère quand des justes attirent la bénédiction sur elle, mais les paroles des méchants œuvrent à sa ruine. Celui qui traite son prochain avec mépris est un insensé, mais l'homme intelligent accepte de se taire. Le médisant divulgue les secrets, un homme de confiance tient la chose cachée. Quand une nation n'est pas bien gouvernée, elle décline. Le salut se trouve dans le grand nombre des conseillers. Celui qui se porte garant des dettes d'un inconnu s'en trouvera mal, mais celui qui veille à ne pas s'engager s'assure la tranquillité. Une femme aimable obtient les honneurs, mais la femme sans vertu est assise dans la honte. Les paresseux n'ont jamais d'argent. Les hommes énergiques obtiennent les richesses. Faire du bien aux autres, c'est s'en faire à soi-même, mais l'homme cruel creuse son propre malheur. Le méchant fait une œuvre qui le trompe, mais celui qui sème la justice reçoit un salaire sûr. La justice mène à la vie, mais celui qui poursuit le mal court à la mort. L'Éternel a horreur de ceux qui ont le cœur tortueux, mais il aime ceux qui se conduisent de façon intègre. Vous pouvez en être sûr, en fin de compte, le méchant n'échappera pas au châtiment, alors que le juste et ses descendants seront sauvés. Une femme belle et dépourvue de bon sens est comme un anneau d'or dans le groin d'un porc. Toutes les aspirations des justes tendent vers le bien, mais tout ce que les méchants peuvent espérer, c'est la colère de Dieu. Tel donne libéralement et ses richesses s'accroissent. Tel autre épargne à l'excès et se trouve dans la pauvreté. Celui qui est généreux connaîtra l'abondance, qui donne à boire aux autres sera lui-même désaltéré. Le peuple maudit l'accapareur qui retient son blé, mais il bénit celui qui le vend sans tarder. Qui recherche assidûment le bien s'attire la faveur, mais qui poursuit le mal tombera dans les griffes du mal. Ceux qui se confient dans leur richesse tomberont, mais les justes seront verdoyants comme la frondaison nouvelle. Celui qui sème le trouble dans sa famille héritera le vent, et l'insensé deviendra l'esclave du sage. Le fruit que porte le juste est un arbre de vie, et celui qui est sage gagne les autres. Déjà ici-bas, le juste reçoit sa rétribution. À plus forte raison, le méchant et le pécheur.

Je vous propose aujourd'hui de nous arrêter sur le verset 14. Quand une nation n'est pas bien gouvernée, elle décline. Le salut se trouve dans le grand nombre des conseillers. Il est facile de critiquer ceux qui nous gouvernent, mais il est important que chacun se pose la question « Comment est-ce que je dirige ma propre vie ?» La nation est composée d'individus. Je suis un de ces individus et je dois d'abord vérifier mes comportements personnels. La pensée d'aujourd'hui semble être qu'un grand nombre de conseillers soient une sauvegarde. De quel genre de conseillers s'agit-il ? Les conseillers que nous devons choisir doivent être de bons conseillers, remplis de la sagesse de Dieu et non de la sagesse humaine. La Bible est un excellent moyen de nous diriger. Le psaume 119 dit « Ta parole est une lampe à mes pieds et une lumière sur mon sentier ». Pourtant, beaucoup de sectes, de divisions, de religions même, sont fondées sur la Bible. Pourquoi ? Parce que certaines personnes ont pris un ou deux versets bibliques et leur ont fait dire tout autre chose que ce que Dieu dit. En lisant le verset du jour, « Le salut se trouve dans le grand nombre de conseillers », cela m'a rappelé le fait que nous ne devons jamais tirer une conclusion sur un verset biblique, mais rechercher d'autres passages qui viendront confirmer la pensée de Dieu. Dieu ne change pas. Jésus est le même hier, aujourd'hui et éternellement. Il ne dit pas une chose aujourd'hui et une différente ou opposée demain. Il n'y a pas une façon de penser dans le livre de la Genèse et une autre dans le livre de l'Apocalypse. Par exemple, dès la Genèse, en donnant des vêtements de peau à Adam et Ève après qu'ils aient désobéi, Dieu montre qu'il doit y avoir un sacrifice. Ici, un animal qui a donné sa vie pour que le péché soit pardonné. Cette idée de sacrifice pour le pardon des péchés se retrouve tout au long de l'Ancien Testament, mais ce n'est qu'une image de ce qui se passe dans le Nouveau Testament. Jésus qui donne sa vie pour tous les hommes qui voudront le recevoir par la foi. Le sacrifice des animaux devait être continuellement répété. Jésus a donné sa vie, son sang précieux a coulé une fois pour toutes, non pas pour cacher mais pour effacer nos péchés. Quand vous lisez la Bible, ne tirez pas une conclusion hâtive de quelques lignes lues séparément. Étudiez le contexte. Étudiez par rapport aux autres textes de la parole et laissez-vous diriger par la pensée de Christ ressuscité. La Bible parle beaucoup de David, le berger devenu roi. Lorsque David, encore jeune berger, s'est avancé vers Goliath, le géant qui voulait détruire l'armée de Saül, le roi d'Israël, David avait pour seules armes son bâton et sa fronde, dans laquelle il avait placé un caillou bien choisi dans le torrent, mais dans sa besace, il avait eu la précaution de placer quatre autres cailloux bien lisses. Alors face à l'ennemi et aux circonstances difficiles, ayons toujours une provision de versets, des versets bibliques tirés du torrent de la parole de Dieu, et nous remporterons la victoire si nous avançons au nom de Jésus. Que le Seigneur vous aide. Soyez bénis, au revoir et à demain.

Eh bien oui, nous voilà arrivés à la fin de cette émission. Alors vous pouvez contacter Edith pour demander la prière, pour dire ce que cette émission vous a apporté. Et puis, bien sûr, faites connaître cette émission autour de vous. Voici l'adresse, Edith Pett. Boîte postale 21 30 310 Vergès, ça s'écrit V-E-R-G-E-Z-E, Vergès, France. Par courriel, edith.tremplin@gmail.com. Je répète, edith.tremplin@gmail.com. Je vous souhaite tout le meilleur de Dieu et puis rendez-vous à demain. Au revoir.

ne seront plus. La charité de la plupart se refroidira. Être gentil et attentif n'est pas une faiblesse, mais une force pour la paix. Mais quel que soit ce qui est et ce qui sera, tout contribuera à la gloire de Dieu.

Je suis heureux d'être, d'avoir grandi dans une famille où la parole de Dieu est annoncée. Mon père s'est converti quand j'avais 11 ans. Et fidèlement, eh bien, j'ai suivi les réunions, j'ai suivi la parole du Seigneur. Et je suis arrivé, j'ai grandi au travers de mes études. Et n'étant pas très fort en études, mais je faisais confiance au Seigneur. Et je me souviens, dans les années les plus difficiles, eh bien, depuis le premier jour de la rentrée scolaire, c'est-à-dire vers le 15 septembre, je priais le Seigneur, « Seigneur, garde-moi pour le jour de l'examen. Moi, je suis un homme prévoyant. » Et en étant prévoyant, eh bien, jour après jour, j'ai demandé, et j'arrivais en paix à l'examen, et j'ai toujours tout réussi aux examens que je me suis présenté, bien sûr. Et ensuite, je suis parti donc à l'armée, c'était la mauvaise période, la période de l'Algérie. Là, j'ai fait 10 mois de classe en France, là. Et ensuite, je suis parti en Algérie où j'ai passé 18 mois. C'était 18 mois difficiles. 18 mois, pendant 14 mois, je ne suis pas rentré en congé. J'avais l'occasion de pouvoir rentrer, mais je voulais garder mes congés le plus loin possible, de façon à avoir un séjour, ne pas revenir trop longtemps. Et pendant ces 14 mois, je n'ai rencontré ni chrétien, ni pasteur, ni église, ni émission évangélique à la radio. J'étais seul avec ma Bible. Mais le Seigneur m'a gardé. Et je peux vous dire que le Seigneur est fidèle, même si on est seul, on n'est pas abandonné. Et je sais que tous ceux qui sont dans les prisons, eh bien, ils sentent encore plus la présence du Seigneur. Quand on est seul, on sent la présence du Seigneur qui vient comme nous serrer dans notre cœur. Et pendant ces 18 mois d'Algérie, là, c'était difficile. J'étais dans un bataillon du génie, poseur de mines. Et dans notre bataillon, nous étions une dizaine de sous-lieutenants à poser des mines bondissantes. C'est moi qui en ai posé le plus. Mais le premier jour que nous avons posé des mines, c'était mon camarade de chambre, Daniel Brogi de Metz, qui a posé la mine et il est mort. Et moi, j'étais son camarade de chambre depuis un mois. Et j'attendais le jour favorable pour lui rendre témoignage. Et maintenant, j'ai toujours une pensée. J'ai toujours une larme qui vient à mes yeux quand je pense à ce moment difficile, parce que j'attendais le jour favorable, et le jour favorable n'est pas arrivé. Et je me souviens de Timothée qui nous dit, en toute occasion, favorable ou non, témoigne. À partir de ce moment-là, tous les matins, je me suis mis à genoux pour présenter ma compagnie là, avant de poser les mines. Et nous n'avons jamais eu un accident. Même les colonels, les généraux sont venus, étaient étonnés. Il n'y avait plus d'accident. Ils ne comprenaient pas pourquoi. Mais moi, je sais pourquoi. Parce que quand on met toute chose au pied du Seigneur, le Seigneur prend soin de nous. Il nous a dit dans les psaumes, si 10 000 tombent à ton côté, 1 000 à ta droite, toi tu resteras debout. Moi, il n'y en a pas 10 000, il n'y en a que quelques-uns qui sont tombés, mais le Seigneur m'a gardé. Pour moi, un deuxième choix dans la vie qui était difficile, c'était le mariage. J'ai dit, Seigneur, je ne veux pas louper le mariage parce que c'est pour toute la vie. Il me faut une épouse qui marche comme moi. Et le Seigneur m'a confié une épouse qui en a la même point de vue et on a mis les choses de Dieu à la première place de notre vie.

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1: Comparant ses rachetés à une vigne, Dieu nous dit, par le prophète Ésaïe, « C'est moi, l'Éternel, qui la garde. Je l'arroserai de moment en moment, je la garderai nuit et jour, de peur qu'on ne lui fasse du mal. » Dieu veut s'occuper de nous personnellement. Il ne confiera ce soin à personne d'autre. Il nous arrosera, c'est-à-dire, il comblera notre soif de plénitude. Et il le fera non pas de temps à autre seulement, comme nous le faisons pour nos plantes d'appartement, mais de moment en moment. En plus, il nous gardera nuit et jour. Nous n'avons donc rien à redouter, quoi qu'il advienne. Douterions-nous encore devant une telle affirmation? La vigne croît, se développe par les soins du vigneron, et le croyant grandit et s'épanouit spirituellement par les soins de son Dieu Tout-Puissant. Et quand Dieu dit « C'est moi qui l'arroserai et qui la garderai », ni le péché, ni la mort, ni l'enfer ne pourraient empêcher qu'il en soit bien ainsi. Alors confiance et paix en lui par Jésus-Christ.

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1: Je suis Sarah Hélène, je vais me présenter, bonjour à tous. J'ai 30 ans, je viens de l'île de La Réunion, plus précisément du sud de l'île, d'une petite ville qui s'appelle Saint-Joseph. Je suis auteur, compositeur, interprète, passionnée de musique depuis l'enfance. Et je suis une jeune chrétienne protestante évangélique depuis 2019.
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2: Originaire de l'île de La Réunion, mais dans votre parcours, vous vous êtes rendue au Québec. Est-ce que vous voulez nous raconter ce qui s'est passé et qui vous a amené justement dans cet univers musical ?
1: Alors, c'est vrai que j'ai grandi dans la musique. Ma famille est musicienne. Mon père est guitariste, ma mère chante, mes frères et sœurs font de la musique également. Donc, j'ai baigné là-dedans. Et c'est naturellement au lycée que je me suis orientée vers une branche musicale où j'ai continué ensuite mes études en musique en métropole. Et au retour de La Réunion, je faisais des covers, je chantais beaucoup de reprises sur YouTube. Et c'est vrai que j'ai eu quelques difficultés. À La Réunion, c'était un peu compliqué, donc j'ai vraiment senti sur mon cœur, grâce à ma sœur qui habitait et qui habite toujours au Canada, qui m'a tout de suite orientée vers Montréal. Et donc avec mon mari maintenant, on s'est dit pourquoi pas sauter le pas vu qu'ici c'est un peu compliqué pour nous. Donc on a fait toutes les démarches nécessaires pour pouvoir s'installer. On a fait une demande de PVT, le passeport vacances-travail, on a été accepté. On est parti pour l'aventure, on s'est dit c'est parti, go pour Montréal.
2: Oui, ben on va y revenir, Sarah, mais quand vous vous lancez dans la musique au départ, c'est beaucoup d'interprétations, vous reprenez des morceaux.
1: Quand j'ai commencé dans la musique, je reprenais beaucoup de chansons que j'écoutais à la radio, des chansons qui marchaient. Ça pouvait être du Sia, du côté français. J'allais aussi dans le rap parce que je voyais que ça marchait beaucoup, comme du Niska, etc. Donc j'étais vraiment un peu perdue musicalement. Je me sentais pas épanouie, je faisais de la musique sans réel plaisir. Je voulais juste réussir et avancer.
2: Et sur place, à Montréal, vous avez eu ce contact avec la musique. Comment ça s'est fait, ce cheminement?
1: Alors, c'était une continuité, vu que ça faisait un moment que je faisais de la musique. On postait régulièrement sur les réseaux sociaux. Mais j'étais pas convaincue de ce que je faisais. Il me manquait quelque chose. Ça m'épanouissait pas vraiment ce que je sentais. Ça me représentait pas vraiment. Et c'est au moment où ma sœur m'a invitée à l'église un jour avec mon mari. Elle nous a invités et puis on s'est dit, bah, pour lui faire plaisir, pourquoi pas aller faire un tour. Et à ce moment-là, c'était une soirée spécial, une soirée réveil, on est allé et puis ben directement tous les deux on a été touchés et il m'a révélé ce pourquoi il m'avait choisi, ce pourquoi il m'avait fait de chanter pour sa gloire et c'est à ce moment-là que j'ai fait ce choix et que tout a changé.
2: Vous écrivez vos chants?
1: J'ai commencé à écrire des textes en anglais et puis des textes en français et à composer de la musique avec mon mari.
2: Et qu'est-ce qui vous inspire, Sarah ?
1: Alors, ce qui m'inspire, on va dire que c'est la présence de Dieu. Le Saint-Esprit, vraiment, c'est quand je commence à écrire, quand je sens que j'ai un chant sur le cœur, je lui laisse toute la place et je lui demande de m'inspirer, de m'utiliser. Et j'écoute également beaucoup de louanges, que ça soit des louanges américaines, françaises, africaines. J'aime beaucoup et ça m'inspire énormément.
2: Donc, vous êtes plus attirée par quelle culture ?
1: Alors, j'aime beaucoup la culture américaine, le worship, les louanges vraiment orienté rock, mais c'est vrai qu'en ce moment, je sens vraiment que mon cœur est attiré vers l'Afrique, les louanges africaines, même les louanges françaises, créoles. Je suis plus attirée vers ces cultures un peu plus traditionnelles, comme la Réunion d'où je viens.
2: Alors, quels sont vos projets aujourd'hui, Sarah ?
1: Mes projets, c'est de continuer dans cette voie, c'est de continuer à composer, à me laisser inspirer, guider et de sortir des nouvelles chansons, de continuer à faire des covers aussi également parce que j'interprète, je compose mais j'interprète aussi.
2: Présentez-nous un chant que vous avez produit récemment, peut-être.
1: La chanson que j'ai sortie récemment, c'est un titre qui s'appelle « Dis-moi ». En fait, c'est une chanson où j'ai écrit quand j'étais dans un moment de doute, où je savais plus vraiment si c'était juste après être rentrée du Canada, où j'avais vécu des choses incroyables avec l'écriture des chants, etc. Et quand je suis rentrée à La Réunion, il y a eu comme un moment de calme plat où ça a shifté, il y avait quelque chose où je me disais, mais est-ce que j'ai bien fait de rentrer? Est-ce que c'est vraiment ici que tu veux que je sois à ce moment-là? Du coup, dans le doute, je parlais avec mon mari, puis il a tout de suite pris la guitare et il m'a dit, écoute, on va chanter, laisse-toi, on va louer Dieu pour lui demander. Et puis naturellement, spontanément, j'ai chanté ces paroles, j'ai chanté cette mélodie. Et voilà comment cette chanson est née.
2: Merci Sarah. Donc je vous propose d'écouter un extrait de ce chant, Dis-moi,

0: Je vous propose, Sarah, de découvrir ensemble le psaume 139, versets 13 à 16, où il est dit « Tu as façonné mon corps tout entier quand tu m'as tissé au sein de ma mère. Je veux te louer d'avoir fait de moi une créature extraordinaire et si admirable. Tu fais des merveilles et mon être entier le reconnaît bien. Mon corps n'était pas caché devant toi. » Quand, dans le mystère, je fus façonné dans les lieux secrets au sein de la terre. Je n'étais encore qu'une masse informe, mais tu me voyais, et dans ton grand livre, chacun de ces jours que tu me destines étaient tous inscrits avant que l'un d'eux ne vienne apparaître. Qu'est-ce que ce passage des psaumes vous inspire ?
1: Waouh, c'est un passage magnifique. Ce passage m'inspire et pour moi me dit que Dieu nous connaît mieux que nous-mêmes. Avant qu'on soit né, avant qu'on soit sur terre, il savait déjà qui on est, il connaissait déjà notre nom. Et dans toute cette connaissance, il savait aussi le but, le pourquoi on allait être sur cette terre et pourquoi on est fait, ce à quoi on est destiné. Donc voilà, c'est magnifique. Et puis aussi ça me parle quand parfois je peux douter de moi-même et me dire mais qui je suis, est-ce que je suis une bonne personne aux yeux de Dieu? On est des créatures merveilleuses, on est une merveille, c'est lui qui nous a créés, on a été créés à son image. Donc de ne jamais se regarder avec nos propres yeux et de toujours regarder comment Dieu nous voit, de lui faire confiance, de le suivre. Il sait mieux que nous-mêmes pourquoi on a été créés, pourquoi on est sur cette terre.
0: Merci beaucoup Sarah d'avoir été avec nous. On peut vous suivre sur votre chaîne YouTube Sarah Hélène et sur TikTok its.sarahhélène.
1: C'est ça, merci beaucoup.
0: Merci.
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1: Chers auditeurs, bienvenue à Vivant et Vrai, une émission de Radio Bonne Nouvelle.
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1: Oui, Dieu est vivant aujourd'hui. 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
1: Bonjour, et dans cette émission Vivant et Vrai, nous allons accueillir Daniel qui nous vient du Brésil. Il est pasteur et il est de passage dans la région.
3: Daniel, bienvenue à Radio Bonne Nouvelle, dans ces nouveaux studios qu'on inaugure pour la première fois. C'est vraiment une joie de t'avoir.
4: Daniel, seja bem-vindo à Radio Boas Novas, no novo estúdio que a gente acabou de inaugurar.
5: Bonjour, muito feliz de estar aqui.
4: Je suis très content d'être là.
5: E é um prazer estarmos juntos no Senhor.
4: C'est vraiment un plaisir d'être ensemble dans le Seigneur.
3: Comme vous avez pu l'entendre, il n'est pas français, il vient du Brésil.
4: Comme vocês puderam entender, ele não é francês, il vient du Brésil.
3: Il va nous parler de son histoire.
4: Ele vai nos falar, contar sua história.
5: Eu, até os 21 anos, nunca tinha ouvido falar nada sobre fé ou religião.
4: Jusqu'à mes 20 ans, je n'avais jamais entendu parler de foi ou de religião.
5: Os meus pais nunca nos ensinaram nenhuma fé específica.
4: Mes parents n'ont jamais parlé de religion, de foi ou de quoi que ce soit. Rien de spécifique.
5: Nós também não estudamos em colégios religiosos.
4: Nous n'avons pas fréquenté des écoles chrétienne ou autre, confessionnelle.
5: Então, mais ou menos até essa idade, eu não sabia nada sobre a Bíblia ou sobre
4: Donc,
5: religião, sobre Deus.
4: À cet âge-là, je connaissais rien par rapport à Dieu, ni j'avais jamais lu la Bible, je connaissais rien de tout.
5: Mas, a despeito disso, existe em nós um senso de divindade, como disse João Calvino.
4: Mais, comme

0: Calvin a dit, il y a en nous le sens de la divinité dans notre cœur.
1: Então eu conseguia perceber algumas manifestações de Deus pelas coisas que foram criadas.
0: Et je voyais qu'il y avait une manifestation divine dans ce que je contemplais dans la nature.
1: Mas eu não sabia nada sobre a necessidade que eu tinha de um redentor.
0: Mais je n'avais aucune idée de besoin que j'avais d'un rédempteur.
1: Então esse vazio que eu tinha por respostas sobre a vida, sobre eu mesmo.
0: Donc le vide que j'avais en moi en essayant d'avoir des réponses pour ma vie, pour moi-même,
1: me levou ao caminho que talvez toda a minha geração seguiu, que é o caminho de noites, mulheres, drogas.
0: Et donc en fait ça m'a mis sur la route, c'est une route très fréquentée par beaucoup de nos contemporains, donc c'était les fêtes, les femmes, la drogue.
1: Então dos 12 anos aos 21 anos eu segui esse caminho de trevas.
0: Donc de 12 ans à l'âge de 21 ans, je suivis un chemin de ténèbres.
1: E mais ou menos com 21 anos eu decidi fazer uma viagem para em busca de respostas.
0: Donc quand j'avais 21 ans, j'ai entamé un voyage pour essayer d'avoir des réponses à ma vie.
1: Fui para um lugar ao sul do Brasil, ao sul da Bahia, no Brasil.
0: Donc je suis allé dans une région au sud de l'état de Bahia, dans le nord-est du Brésil.
1: Numa das praias mais lindas do Brasil.
0: Sur une des plages les plus belles du Brésil.
1: Em busca da felicidade.
0: Et en fait, j'y suis allé parce que j'étais en recherche, je voulais trouver la joie.
1: Porém, como eu não tinha Deus no coração,
0: je voulais trouver le bonheur, mais comme je n'avais pas Dieu dans mon cœur,
1: aquela viagem acabou se tornando num verdadeiro desespero.
0: En fait, c'était un grand désespoir pour moi ce voyage.
1: E ali eu lembro de acordar cedo um dia e sair para fazer uma trilha pela mata.
0: Un jour, je décidai de faire une balade dans la forêt, donc il y avait une forêt au bord de cette plage.
1: E pela primeira vez na vida eu me lembro de fazer uma oração sincera a Deus, ou que eu conhecia de Deus.
0: Il me semble que c'était la première fois que j'ai fait une prière de toute ma vie en ce que concerne une divinité, Dieu.
1: E aos prantos, chorando muito, eu olhei para o céu e disse: se o Senhor existe, se revela a mim, mostra-me um caminho.
0: Donc en fait, j'étais en larmes et en priant, je dis: mais si tu existes vraiment, montre-moi la voie.
1: Porque tudo isso aqui que poderia me fazer feliz me trouxe mais vazio ainda.
0: Parce que tout ce que je vois là, que je contemple, que aurait pu me rendre heureux, ça amplifiait donc ce vide en moi.
1: Então eu voltei para minha cidade, São Paulo.
0: Donc je suis rentré donc à São Paulo chez moi.
1: E me lembrei que quando eu tinha 15 anos,
0: et je me suis souvenu que quand j'avais 15 ans,
1: alguém me falou de uma reunião de surfistas.
0: Quelqu'un m'avait parlé d'une église de surfeurs.
1: Eu não sabia bem o que seria isso, o que eles falavam.
0: Moi, je n'avais aucune idée de quoi il s'agissait.
1: Mas me veio à memória tantos anos depois que eu poderia procurá-lo.
0: Donc, des années après, donc je me suis dit, tiens, j'aurais pu aller voir ces personnes.
1: Então, eu entrei na internet e descobri que havia uma reunião bem próxima à minha casa.
0: Donc, je suis allé sur internet, j'ai découvert que ces personnes-là organisaient des réunions pas loin de chez moi.
1: Então, num domingo, eu decidi que eu iria conhecê-lo sem saber bem o que me esperava.
0: Donc, un dimanche, je me suis dit, tiens, je vais aller voir ce que c'est. J'avais aucune idée de quoi il s'agissait.
1: Mas eu senti alguém me impulsionando.
0: Il avait comme quelqu'un qui me poussait à y aller.
1: E quando eu entrei naquele lugar, eu vi pessoas jovens, eu vi pessoas carregando Bíblias.
0: Donc, quand je suis arrivé, j'ai vu qu'il y avait plein de jeunes et des gens qui avaient des Bibles dans leurs mains.
1: Mas eu me lembro que um pouco até quando eu fui sair de casa, a minha mãe disse: onde você vai? Eu falei: vou na igreja.
0: Quand je suis parti de chez moi, ma mère m'a dit: où vas-tu? Je vais aller à l'église.
1: E ela disse: ué, você tá louco? O que você vai fazer na igreja?
0: Tu es dingue? Tu es devenu fou? Qu'est-ce que tu vas faire dans une église?
1: Eu falei: não sei, eu senti que eu tinha que ir lá.
0: Je dis: tiens, j'en sais rien, j'ai envie d'y aller.
1: E foi assim, sem convite, sem
0: bon,
1: evangelismo.
0: Personne m'avait invité, personne n'est venu m'évangéliser, rien.
1: Deus me levou.
0: C'est Dieu qui m'a amené là-bas.
1: E naquele dia, a alegria me encontrou.
0: C'est ce jour-là où la joie est venue à ma rencontre.
1: Toda aquela glória que eu via na natureza, nas ondas.
0: La gloire que je voyais dans la nature, dans les vagues.
1: Ela se tornou um pessoal para mim.
0: C'est devenu une personne pour moi ce jour-là.
1: Naquele dia eu aceitei Jesus Cristo como meu Senhor e Salvador.
0: C'est ce jour-là où j'ai reçu Jésus dans ma vie comme mon Seigneur et Sauveur.
1: Eu me lembro de ter chorado muito aquele
0: dia. Je me souviens que j'ai beaucoup pleuré dans cette réunion.
1: Porque eu descobri que na verdade tudo aquilo que eu buscava.
0: Car j'ai découvert que tout ce que je cherchais.
1: Na verdade estava me buscando.
0: Était en train de essayer de me retrouver.
1: E ali eu me rendi ao meu Senhor.
0: Et je me suis complètement, donc je me suis mis par terre devant le Seigneur.
1: E então desde os 21 anos.
0: Donc depuis l'âge de 21 ans.
1: Até agora estou com 36.
0: Donc j'ai 36 ans.
1: Foi a melhor coisa que aconteceu na minha vida.
0: C'était la meilleure chose qui m'est arrivée.
1: Eu vivo hoje para proclamar esse nome.
0: Et aujourd'hui je vis pour proclamer le nom du Seigneur.

0: Nous sommes toujours avec Daniel sur Radio Bonne Nouvelle et il vient juste de nous raconter comment Dieu avait rempli le vide qu'il y avait dans son cœur, malgré tout ce qu'il essayait de mettre dedans, de relations avec des filles, d'alcool, de drogue et de voyage. Tout cela n'a pas suffi, mais Dieu, lui, a rempli son cœur.
1: Quand vous avez voulu chercher le bonheur, vous êtes parti voyager.
2: Vous dites que quand vous queriez encontrer la félicité, vous êtes sorti pela estrada.
1: Alors, pourquoi? Parce que l'herbe est plus verte ailleurs.
2: Porque en français, il y a une expression qui dit « O mato é mais verde em outro lugar ».
3: Eu trabalhava num lugar que fazia previsão de ondas.
2: Eu trabalhei por uma companhia que prevoyait la taille des vagues pour les surfeurs.
3: E um rapaz que morava nessa praia mandava as fotos diárias da condição
2: personne,
3: do mar.
2: Une personne qui habitait au bord de cette belle plage m'envoyait des photos quotidiennes de la condition de la mer.
3: E aí eu pensei, bom, eu preciso de
2: lindar. Je me suis dit, tiens, il faut que j'aille visiter cette plage.
3: E teve algumas coïncidências que hoje eu entendo como plano de Deus.
2: Il avait en fait de ce que nous appelions de coïncidence, mais que aujourd'hui je pense que c'était le projet divin.
3: Um dia eu fui com meu amigo, bom, isso era antes de Jesus, né?
2: Avant de connaître Jésus, donc je suis allé avec un ami.
3: A gente foi fumar maconha numa praça.
2: On est allé prendre la drogue sur un square.
3: E eu conheci uma menina muito bonita.
2: Et j'ai rencontré une femme super belle.
3: Que ela coïncidentemente estava indo para essa mesma praia.
2: Et en fait cette fille elle avait des projets pour aller visiter cette plage mythique.
3: Então, pensei assim, bom, isso só pode ser algo que vai dar certo.
2: Je me dis, ah, c'est quelque chose qui va bien fonctionner, marcher, parce que...
3: Uma praia bonita, uma menina bonita.
2: Cette fille magnifique va aller sur cette plage magnifique, donc ça...
3: Ondas boas.
2: Les vagues y sont magnifiques.
3: Ganhando para conhecer um lugar legal.
2: Donc en plus, on me paye pour y aller.
3: Mas no fim, era plano de Deus.
2: En fait, c'était les projets divins que j'y aille.
0: Et alors, du coup, vous êtes arrivé sur une plage magnifique, avec de magnifiques vagues. Une très belle femme à côté de vous et vous avez prié. Alors, c'est quoi le rapport?
2: Que ligação tem entre uma praia linda, uma mulher bonita e você vai para uma praia linda com uma mulher bonita e você ora? Que ligação que tem tudo isso?
3: Porque a praia bonita,
2: la belle plage,
3: uma pessoa bonita,
2: une belle personne.
3: Ela não foi suficiente para preencher o vazio
2: do meu coração. Remplir le vide de mon cœur.
3: E ali eu percebi que faltava algo na
2: minha vida. C'est là où je me suis dit, il me manque quelque chose.
3: Só podia ser Deus.
2: Et voilà, il n'y a que Dieu.
0: Alors même si vous avez jamais entendu parler de Dieu, finalement cette pensée-là c'est comme imposé à vous.
2: Mesmo que você nunca tenha ouvido falar de Deus, esse desejo divino te apareceu.
3: Exatamente. Eu talvez por estar mais próximo à natureza, que eu comecei a surfar com 12 anos.
2: C'est peut-être pour cela aussi, je commençais à faire du surf quand j'avais 12 ans.
3: De alguma forma, como diz Romanos 1, eu sabia que havia criador.
2: Donc, bien sûr, comme dit Romain 1, chapitre 1, je savais intrinsèquement qu'il avait, il existait un Dieu.
3: É o que os teólogos chamam da revelação geral.
2: C'est ce qu'on appelle la révélation générale.
3: Mas eu não sabia nada sobre o plano redentor.
2: Ce que je ne savais pas, c'était qu'il avait un projet rédempteur de Dieu.
0: Et concrètement dans votre vie, donc j'imagine que ça a rempli ce vide. Qu'est-ce que ça a changé d'autre dans la vie de tous les jours, dans votre être intérieur?
2: Mudou muita coisa na sua. Fale do que mudou no seu interior esse encontro com Deus, porque mudou muita coisa no exterior, mas mudou muita coisa no seu interior.
3: Assim, eu me lembro que no exato momento que eu saí da igreja, quando eu entrei pela primeira vez,
2: je me souviens que donc quand je suis parti de cette réunion dans cette église, donc c'était la première fois que je mettais mes pieds dans une église.
3: Eu experimentei uma alegria tão extraordinária.
2: J'ai reçu dans mon cœur une joie tellement extraordinaire.
3: Que se passou já 16 anos.
2: Donc ça fait 16 ans.
3: Ela só aumentou em meu coração.
2: Et cette joie n'a fait qu'augmenter dans mon cœur.
3: Nunca mais senti nenhum vazio.
2: Je n'ai plus jamais eu ce vide dans mon cœur.
0: Qu'est-ce que vous faites en France du coup aujourd'hui?
2: Et qu'est-ce que você está fazendo aqui na França hoje?
3: Eu acho que deve ser um plano de Deus.
2: ça ne peut être qu'un projet divin.
3: Mas eu conheci o pastor Júnior.
2: J'ai rencontré le pasteur Junior.
3: Esse belo tradutor.
2: Ce beau traducteur.
3: Eu estava por duas semanas passeando em Portugal.
2: J'étais au Portugal en vacances.
3: E ele me intimou.
2: Et il m'a envoyé une pas une invitation, mais une, c'était vraiment, tu dois venir, quoi.
3: E ele fez o convite e deu certo de eu estar aqui, eu creio que é um plano de Deus.
2: Donc il m'a invité et j'ai eu l'occasion, j'ai pu venir là.
3: Estou muito encantado.
2: Et je suis enchanté.
3: Porém, vejo que há um desafio espiritual.
2: Et je vois aussi qu'il y a un défi spirituel très grand.
3: E estou aberto para o que Deus pode fazer no futuro.
2: Et je suis ouvert pour ce que Dieu voudrait faire dans l'avenir.
1: Pour ces 15 années, du coup, ça fait maintenant 15 ans que vous êtes donné au Seigneur.
2: Já tem 15 anos que você deu a sua vida a Deus, ao Senhor.
1: Que vous pouvez donner aussi des témoignages de ce que Dieu a permis de faire à travers votre vie, de ce que vous avez pu voir l'œuvre de Dieu.
2: Você poderia nos dizer o que Deus tem feito nesses 15 anos através da sua vida?
1: Comme le dit un des passages, l'action de Dieu dans nos vies ne nous laisse pas oisifs.
2: Comme tem uma passagem que diz que a presença de Deus na nossa vida não nos deixa assim à toa, sem fazer nada.
1: C'est dans 2 Pierre.
2: Na segunda epístola de Pedro.
1: Et donc, qu'est-ce que Dieu a fait à travers vous?
2: Que Deus tem feito através da sua vida nesses anos?
3: Ah, eu diria que a primeira obra de Deus, ela é uma obra em nós.
2: Je voudrais dire que la première œuvre divine, c'est une œuvre divine en nous.
3: Então, quando eu me converti, eu achei que Deus me usaria assim muito rápido.
2: Quando eu me suis converti, je pensais que Dieu allait m'utiliser tout de suite comme ça.
3: É, como que se Deus já me enviasse para ser pastor ali.
2: Dieu allait m'envoyer quelque part pour devenir pasteur.
3: Mas ninguém me disse que demoraria.
2: Personne ne m'a dit que ça allait prendre si longtemps.
3: Havia algo que Deus precisava trabalhar.
2: Parce qu'il y avait des choses que Dieu devait travailler.
3: É como a gente sai do Egito.
2: C'est comme quand on part de l'Égypte.
3: Mas há um tempo pro Egito sair.
2: Mais il faut du temps pour que l'Égypte.
3: Mas falando em termos de igreja e ministério,
2: dans le sens de ministère d'église,
3: em todo esse tempo Deus tem me usado para pastorear e ensinar as pessoas no Brasil.
2: Dieu m'utilise pour être un berger pour des personnes et pour évangéliser au Brésil.
3: E hoje eu tenho ajudado a pastorear um grupo de universitários.
2: Donc mon ministère aujourd'hui c'est de travailler avec des universitaires.
3: Numa igreja batista lá em São Paulo.
2: Dans une église baptiste à São Paulo, une grande église baptiste.
1: Du coup, vous faites des études bibliques avec des gens qui vont à l'université.
2: Donc você faz estudos bíblicos com universitários?
3: É, a gente tem culto dominical com os universitários.
2: Nous avons un culte dimanche spécifiquement pour les universitaires.
3: É um culto que ocorre simultaneamente ao culto da igreja.
2: C'est le culte qui se passe en même temps que le culte de l'église.
3: Porque a ideia é que a gente use uma linguagem e uma liturgia mais adaptada.
2: Nous utilisons une langage, une liturgie adaptée aux étudiants.
3: E paralelamente a isso nós temos grupos pequenos também.
2: Et en plus ailleurs, nous avons aussi des petits groupes.
3: Trabalhando temas que são importantes para os jovens.
2: On travaille des thèmes qui sont très importants pour les jeunes.
3: Por exemplo, agora em setembro, a gente tem o.
2: Par exemple, en septembre.
3: A gente tem o setembro amarelo.
2: Nous avons un septembre jaune.
3: Que é um mês inteiro de conscientização, ajuda e prevenção a casos de suicídio.
2: Et donc, en septembre, c'est notre septembre jaune, où on travaille pour la prévention du suicide.
3: Então, nesse mês, a gente trabalhou esse tema com os jovens na igreja. Então,
2: em setembro, nós vamos atravessar esse tema avec ces jeunes.
3: Esse é um problema que tem crescido muito no Brasil.
2: C'est un problème qui est en croissance au Brésil.
1: Oui. Dans ma école d'ingénieur que j'ai faite, il y a des gens qui sont suicidés, notamment un Brésilien.
2: Na escola de engenharia que ele estudou, várias pessoas se suicidaram, inclusive um brasileiro.
1: Et c'est vrai que c'est un problème aussi assez marqué en France.
2: É um problema também muito importante aqui na França.
1: Qu'est-ce que du coup comment vous y prenez? Vous faites des groupes de discussion autour du sujet?
2: Como vocês fazem? Vocês têm grupos de discussão sobre o sujeito, o assunto?
3: É, a gente teve em um desses domingos uma espécie de TED, né, que é aquelas palestras rápidas.
2: Nós tivemos um tipo de o que Nós avons, septembre, nós avons um temps aussi où nós avons des réunions que sont, c'est des sujets qui sont abordés comme ça, dans un temps plus court.
3: E a gente faz, além desse encontro principal no domingo, grupos menores para que as pessoas tenham mais oportunidade para falar, se abrir.
2: Nós avons donc en septembre, pendant le temps dimanche, c'est des réunions plus longues, mais après, des réunions plus courtes aussi en semaine, pour que les gens puissent être plus ouverts à parler de leurs problèmes.
3: E também sempre deixamos um espaço online que as pessoas possam mandar mensagens, pedir ajuda.
2: Il y a aussi un espace online où les gens peuvent aussi poser des questions et appeler quelqu'un pour discuter.
3: A ideia é que ninguém se sinta sozinho.
2: Et ce qu'on voudrait, c'est que personne ne se sente seul.

0: C'était Esperanza de Os Arraiz sur Radio Bonne Nouvelle et nous continuons avec Daniel, ce jeune pasteur brésilien de Sao Paulo qui nous fait l'honneur d'être avec nous aujourd'hui.
1: Une des difficultés qu'on se donne au Seigneur, surtout quand on vient d'une famille comme vous qui n'était pas chrétienne, c'est cette séparation qui se crée de la part de notre foi avec les gens de notre famille qui eux ne croient pas.
2: Uma das grandes dificuldades, a dificuldade é que quando as pessoas não acreditam, como por a pessoa que se converte é um pouco difícil, né, de ter esse relacionamento com pessoas que não acreditam na mesma coisa.
1: Est-ce que votre maman vous prend toujours pour une folle?
2: Et sua mãe ainda acha que você é louco?
3: É, a princípio ela achou.
2: Au départ, sim.
3: E meus primos achavam que por eu não sair mais com mulheres, eu tinha me tornado homossexual.
2: Mes cousins pensaient que j'étais devenu homo parce que du coup je sortais pas avec toutes les filles du quartier.
3: Então no começo da conversão eu ouvi muitas piadas.
2: Et donc bien sûr il y avait toutes sortes de blagues de ce genre-là.
3: Mas com o tempo eles foram notando a diferença que Deus fez na minha vida.
2: Donc en fait avec le temps ils ont vu que Dieu avait travaillé dans ma vie, il avait une différence en moi.
3: Então a minha changement mãe foi para a igreja e se batizou alguns meses depois.
2: Quelques mois après, ma mère aussi est allée à l'église et s'est fait baptiser.
3: Meu irmão e a minha cunhada também.
2: Mon frère et ma belle-sœur aussi.
3: Os meus primos que me chamavam de gay também se baptisaram.
2: Mes frères que m'appelaient homo aussi, eux aussi se sont fait baptiser.
3: O que teve maior resistência foi o meu pai.
2: Mon père a résisté pendant longtemps.
3: Demorou mais ou menos uns 5 anos para que ele começasse a se abrir para o evangelho.
2: Pendant 5 ans, il a résisté, mais
3: por fim, eu mesmo batizei meu pai nas águas.
2: En fait, c'était moi qui ai baptisé mon père.
3: Então, Deus fez uma obra maravilhosa e cumpriu a palavra que eu e minha casa serviremos ao Senhor.
2: Et cette parole, moi et ma maison, nous servirons l'Éternel, est devenue réalité.
1: Je pense que ça va être un encouragement pour beaucoup. C'est vrai que des fois, il faut patienter des années avant de voir l'œuvre de Dieu s'établir dans la vie de quelqu'un.
2: Imagine que va ser un grand encouragement para as pessoas que estão nos ouvindo, porque às vezes você precisa esperar tempo para ver a obra de Deus realizando na vida das pessoas que você ama.
1: Même si c'est vrai que 5 ans, c'est pas beaucoup, qu'est-ce que vous avez fait durant ces 5 années quand vous voyez votre père résister?
2: 5 ans, ça ne paraît pas tant de temps assim, mais o que você fez durante esse tempo em que você via a resistência no seu pai?
3: À principe, eu não tinha muita sabedoria para lidar.
2: Bien sûr, au départ, je n'avais pas trop de sagesse pour travailler avec ça.
3: Com o tempo, eu fui perceber por que ele tinha aquela resistência.
2: Et j'ai compris avec le temps pourquoi il résistait tellement.
3: Eu comecei a estar mais perto do meu pai, a fazer coisas junto com ele que ele gostava.
2: Et du coup, j'ai passé à faire plus de choses avec mon père, à passer du temps avec lui, à faire des choses qu'il aimait bien faire.
3: Porque num primeiro momento, eu queria sempre estar na igreja.
2: Car bien sûr, au départ, je voulais passer tout le temps à l'église.
3: De domingo a domingo, eu queria estar na igreja.
2: D'un dimanche à l'autre, j'étais à l'église.
3: E eu percebi que meu pai estava sentindo a falta.
2: Et j'ai vu que mon père, je lui manquais.
3: Então não estava sendo sábio.
2: Je manquais de sagesse.
3: Então meu pai gostava de aos domingos assistir jogo de futebol.
2: Mon père adorait passer du temps à regarder des matchs de foot.
3: Eu comecei a ficar mais próximo a ele.
2: Donc j'étais à côté de lui pour ça.
3: Fazer coisas junto com ele que ele gosta.
2: Fazer des choses qu'il aimait bien faire.
3: E em alguns momentos eu fui convidando ele para ir a alguns eventos.
2: De temps en temps je l'invitais à venir à des événements dans l'église.
3: E Deus foi trabalhando no coração.
2: Et Dieu a travaillé le cœur de mon père.
1: Je pense que c'est une belle clé finalement d'être proche de lui et de l'honorer.
2: Eu creio que é uma chave importante de estar próximo dessa pessoa e de honrá-lo.
4: Est-ce que vous avez rencontré une épouse chrétienne après une fille chrétienne?
2: E você encontrou uma varoa de Deus?
3: Essa é uma história um pouco complicada.
2: Essa é uma história um pouco complicada.
3: Eu ainda estou esperando no Senhor.
2: Je continue d'attendre le Seigneur.
1: Pour finalement pour chercher le bonheur, quand vous étiez jeune, vous avez décidé de voyager. Est-ce que vous avez eu l'occasion de voyager autre part qu'au Portugal ou en France?
2: Você para a procura da felicidade, você pensou que aí a solução era viajar. Você tem viajado além de Portugal e da França?
3: Deus me deu a oportunidade de conhecer alguns lugares.
2: Dieu m'a donné l'occasion de rencontrer, de connaître des endroits.
3: Eu já fui para Egito, Israel,
2: Egito.
3: Fui fazer algumas viagens de surf para Costa Rica, Nicarágua.
2: Donc, j'ai fait des voyages de surf au Nicaragua, algumas, ou Costa Rica.
3: Algumas vezes na Europa.
2: E quelques fois ici en Europe aussi.
3: Mas há uma diferença entre aquela viagem que eu fiz.
2: Mais il y a une grande différence entre le premier voyage que j'ai fait
3: et toutes ces
2: voyages que je fais maintenant.
3: Agora as minhas viagens elas têm um propósito de Deus.
2: Car mes voyages maintenant ont un but précis de la part de Dieu.
3: E poder testemunhar a alegria que me encontro.
2: Pour pouvoir témoigner de cette joie qui est venue à ma rencontre.
3: E às vezes que eu percebo maravilhas de Deus no mundo.
2: Quand je vois les merveilles de Dieu dans le monde.
3: Isso aumenta a minha alegria em Deus.
2: Ça augmente ma joie que j'ai dans le Seigneur.
3: E o meu desejo de compartilhar.
2: Et mon désir de partager cette joie.
1: Alors finalement, il faut peut-être pas voyager pour trouver le bonheur.
2: Et donc na verdade, a gente finalmente não precisa viajar para encontrar a felicidade.
1: Mas se si on a le bonheur, voyager le remplit encore plus.
2: Ah, mas se a gente tem a felicidade, viajar só vai preencher ainda mais.
3: Eu costumo dizer que é como no
2: Je dis souvent que
3: no Salmo 23.
2: Como dans le Psaume 23.
3: Deus enche o cálice de óleo e ele transborda.
2: Dieu remplit notre coupe d'huile et ça déborde.
3: Então é um transbordar da alegria.
2: C'est la joie qui déborde, le bonheur qui déborde.
1: Obrigado.
2: Merci beaucoup.
3: Eu que agradeço.
2: C'est moi qui vous remercie.

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Va nous parler d'un sujet passionnant, le christianisme. 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Dans quelques instants, monsieur Alain Choiquier.

Le christianisme, religion morte ou relation vivante. Pour introduire notre troisième conférence, notre troisième sujet, nous lirons quelques textes. Tout d'abord, dans l'Épître aux Hébreux, au chapitre 11, nous lirons à partir du verset 1er. Or, la foi, dit l'écrivain sacré, la foi est la ferme assurance des choses qu'on espère, une démonstration des choses qu'on ne voit pas. Pour l'avoir possédé, les anciens ont obtenu un témoignage favorable. C'est par la foi que nous reconnaissons que le monde a été formé par la parole de Dieu, en sorte que ce qu'on voit n'a pas été fait de choses visibles. Et nous lisons le verset 6. Or, sans la foi, il est impossible d'être agréable à Dieu. Car il faut que celui qui s'approche de Dieu croie que Dieu existe et qu'il est le rémunérateur de ceux qui le cherchent. C'est donc un premier texte, nous en lirons un autre. Dans l'évangile de Jean, chapitre 9, les versets 24 et 25. Les pharisiens appelèrent une seconde fois l'homme qui avait été aveugle et lui dirent : « Donne gloire à Dieu. Nous savons

0: que cet homme est un pêcheur. Il répondit, « S'il est un pêcheur, je ne sais. Je sais une chose, c'est que j'étais aveugle et que maintenant je vois. » J'étais aveugle et maintenant je vois. Un théologien russe de ces années passées a dit ce qui suit. Si un homme n'a pas la foi, il est dans la situation la plus dangereuse qui se puisse trouver au monde. Je répète cette citation importante. Si un homme n'a pas la foi, il est dans la situation la plus dangereuse qui se puisse trouver au monde. Et la Bible, de dire ce que vous venez d'entendre, sans la foi, il est impossible d'être agréable à Dieu. Nous pourrions tout avoir, tout posséder. Si nous n'avons pas la foi, nous ne sommes pas agréables à Dieu. C'est le texte sacré qui dit cela et non pas Alain Choiquier. De sorte qu'il n'y a devant Dieu ce soir que deux catégories d'individus. Que deux catégories d'hommes et de femmes. Ceux qui ont la foi et qui sont agréables à Dieu. Ceux qui n'ont pas la foi et qui du même coup lui sont désagréables. Nous ne reviendrons pas sur la différence qui existe entre croyance et foi. Vous l'avez entendu au cours des soirées passées. Mais la question ce soir sera de savoir si réellement la foi nous habite. La seule qui vaille, la Bible dit, il n'y a qu'une seule foi. Pas 36. Si cette foi-là est en nous. Quand nous cherchons à dégager une définition vraie, authentique à la foi, généralement nous consultons notre dictionnaire. Et Mon Larousse, en tout cas, dit ce qui suit, foi égale fidélité, engagement, garantie, confiance, croyance. Et il est vrai que dans cette définition, il y a quelque chose de la vraie foi, mais ça reste très insuffisant. Pour savoir ce qu'est la foi, il faut en venir à la Bible, qui la définit de façon claire. Nous l'avons tout à l'heure lu, la foi est la ferme assurance des choses qu'on espère, elle est une démonstration des choses qu'on ne voit pas. J'ai consulté d'autres versions de l'Écriture, et entre autres celle de l'abbé Crampon, une version catholique, à propos de ce même verset d'Hébreu 11.1. Et l'abbé Crampon dit ce qui suit, « La foi est la réalité des choses qu'on espère, elle est la preuve des choses qu'on ne voit pas. » Avez-vous, mon ami, une preuve pour vous-même de la réalité de Dieu aujourd'hui? C'est l'abbé Crampon qui dit cela. Et puis la version second révisée, pour sa part, traduit de la manière suivante, la foi est la garantie des choses qu'on espère, la démonstration des choses qu'on ne voit pas. Et pour finir, je citerai « Bonnes nouvelles aujourd'hui », une version moderne du Nouveau Testament, toujours à propos de ce verset d'Hébreu 11.1. Voici ce que dit « Bonnes nouvelles aujourd'hui ». La foi, c'est être sûr de ce qu'on espère. La foi, c'est être convaincu de la réalité de ce qu'on ne voit pas. Alors, à la lumière de ces définitions qui sont très voisines les unes des autres, nous remarquons dans un premier temps que celui qui a la foi possède des certitudes, des assurances qu'il n'est pas du tout dans le clair-obscur, ni dans le vague, ni dans le brouillard quant à Dieu. Que la foi, c'est au fond le moyen de pénétrer le mystère de Dieu, la réalité de Dieu. Alors êtes-vous sûr, mon ami, d'avoir la foi ou simplement une croyance en Dieu? La foi, la Bible la compare à une vue intérieure sur Dieu. Une vue en quelque sorte qui s'empare de Dieu. Une vue qui découvre Dieu, le dévisage. Une vision spirituelle sur un univers spirituel. Vous savez qu'à chacun de nos sens physiques correspond un univers physique. À l'œil, eh bien, correspond la lumière. Au nez, l'odorat, les parfums, les odeurs, l'univers des odeurs, etc. À l'oreille, l'univers des sons. Et nous ne demanderions jamais à l'oreille de voir, ni à l'œil d'entendre. À chaque sens physique correspond un univers physique. Et c'est grâce à ces sens physiques que nous avons, dont nous disposons, que nous pouvons pénétrer ces différents univers. La foi, elle, est un sens spirituel, nous donnant accès à un univers spirituel, à l'univers de Dieu. Avez-vous la foi? Êtes-vous en possession de ce sixième sens, lequel permet d'entrer dans cette relation personnelle avec le Christ, avec Dieu lui-même? Cette foi qui nous installe dans cette relation, qui nous rend Dieu vrai, qui nous rend Dieu authentique et réel. La foi touche Dieu. Elle ne l'explique pas, mais elle le découvre. Et comme la lumière est pour l'œil, l'œil pour la lumière, Dieu est pour la foi et la foi pour Dieu. Nous ne pouvons pas approcher Dieu autrement que par la foi. Parce que vous en avez qui voudraient aller jusqu'à lui par leur intellect, par exemple. Eh bien non, c'est impossible. Pourquoi? Parce que Dieu est trop grand pour notre petit intellect. Les étudiants en université me disent souvent, mais écoutez, M. Joaquet, pourquoi Dieu ne se saisit-il pas des sens par les sens? Pourquoi échappe-t-il à nos sens? Nous voudrions tant le voir pour le croire. Alors à ces étudiants, je leur dis simplement que Dieu n'est pas un être physique. Il est un être spirituel, ne pouvant s'approcher que par un sens spirituel, celui de la foi. Si Dieu était un être physique, nos sens le saisiraient, comme ils peuvent saisir les objets autour de nous, les objets physiques, ce monde environnant, ce monde matériel et physique autour de nous. Mais comme Dieu n'est pas un être physique, Jésus ayant dit qu'il est esprit, à la femme samaritaine en Jean 4, eh bien, Dieu se saisit à ce niveau-là, par un sens spirituel, donnant accès à ce Dieu qui est esprit. Et puis, encore à ceux qui me disent, Alain Joaquier, je voudrais tant voir Dieu pour le croire. À cela, je réponds, bénissez Dieu de ce qu'il ne vous est pas exaucé jusqu'à ce jour. Parce que si Dieu vous exaucait dans cette prière, vous passeriez de vie à trépas, mes amis. On ne sait pas ce qu'on demande quand on dit « Je veux voir Dieu pour croire ». On ne sait pas qui est Dieu. Claude François, dans sa salle de bain, a eu le malheur de toucher une applique électrique qui menaçait de tomber. Et il fut foudroyé par du 220. C'est quoi le 220 comparé à Dieu? Oh mes amis, l'intensité de la puissance, l'écrasante majesté de Dieu, l'écrasante puissance de sa sainteté nous serait insupportable. Nous ne savons pas ce que nous disons quand nous disons à droite et à gauche que Dieu se montre, qu'on le voit. Nous ne pourrions pas tenir devant lui tellement il est beau. Ah bon, parce que Dieu est beau? Ah, Dieu est la beauté même. Et ça, sa beauté est tellement éblouissante qu'elle nous est insupportable. Et cette beauté de Dieu, c'est sa sainteté. Dieu est saint. Esaïe, qui a pu apercevoir de Dieu quelque chose de sa gloire, en avait été effrayé. Lisez donc Esaïe 6, le chapitre 6. Ézéchiel, ayant vu lui aussi quelque chose de ce Dieu-là, s'était littéralement écroulé comme mort. L'apôtre Jean, sur l'île de Patmos, ayant eu une vision du Christ dans sa gloire, fut lui aussi tout tremblant et est tombé comme mort. On ne peut pas voir Dieu et continuer de vivre, de tenir sur ses pieds. Voilà pourquoi Dieu accorde la foi pour que nous l'approchions, parce que autrement, il est inaccessible. Il est trop grand, trop puissant, trop beau, trop majestueux. J'aime beaucoup cette version catholique de l'Écriture qui dit, à propos du troisième commandement, « Tu ne prononceras point le nom de l'Éternel, ton Dieu, sans la foi. » Nos versions généralement rendent par « en vain ». Cette version catholique rend par « sans la foi ». Parce que Dieu appelle la foi. La foi appelle Dieu. Selon que l'apôtre écrit aux Corinthiens, nous ne marchons pas par la vue, mais par la foi. Alors Dieu, c'est quoi pour nous ce soir, au fond? Ah, quand on pose la question, toutes sortes de réponses nous viennent. En université, avec les GBU, puisque j'y suis assez souvent, et si vous voulez prier, eh bien, le week-end prochain, je serai avec plus d'une centaine d'étudiants de la ville de Strasbourg, dans les Vosges, pour un week-end, une retraite. Eh bien, les étudiants me disent généralement, mais Dieu, c'est une cause première! Dieu, c'est ce qu'il y a au commencement, mais il est indéfinissable. Dieu est une intelligence supérieure, infinie ou encore une existence fondamentale. Alors je dis à ces étudiants, je suis d'accord avec vous, mais c'est insuffisant. Et puis, Dieu ne veut pas que nous l'appelions n'importe comment. Hein, vous, les jeunes? Ai-je pu dire à ces étudiants, si je me mettais à vous appeler n'importe comment, vous ne seriez pas heureux. Dieu donc ne veut pas que nous l'appelions n'importe comment. Il est vrai qu'il est une cause première, une intelligence supérieure, une existence fondamentale, c'est plus que ça. Et à ceux qui essaient d'imaginer Dieu, de se leur présenter. Je leur dis, qu'est-il pour vous? Une tâche dans votre esprit? Quelque chose de vague? Un point d'interrogation? C'est ce qu'il est, hein? Généralement, pour les hommes qui ne le connaissent pas. Ceci me fait penser à une fillette qui avait certaines dispositions pour la peinture. Laquelle fillette est allée un jour vers sa maman pour lui dire « Écoute, maman, je voudrais dessiner Dieu. Comment est-il ?» Alors sa maman, tout étonnée de la regarder en lui disant « Mais tu sais, Dieu ne peut pas se dessiner. Parce que Dieu est infini, il est trop beau, trop grand, trop saint, trop majestueux. Comment voudrais-tu le dessiner, le peindre ?» Et la fillette, dans sa candeur de fillette, de répondre à sa mère « Ah bon, parce que Dieu, c'est tout ça, maman. » « Eh oui, c'est tout ça, ma fille. Ah bien, je n'essaierai pas de le dessiner parce que si j'essayais de le faire, je lui ferais trop de mal. » Et il est bien vrai qu'à vouloir se représenter Dieu, à vouloir l'imaginer, nous portons atteinte à son image de marque. Voudriez-vous qu'on porte atteinte à votre image de marque dans votre village, dans votre région, qu'on raconte sur vous toutes sortes de choses parce qu'on ne vous connaît pas? Eh bien, généralement, parce qu'on ne connaît pas Dieu, on l'imagine, on se le représente. L'imagination étant féconde et fertile, certains le voient tout de noir habillé, hein? D'autres tout de rouge habillé. Pour certains autres, Dieu est pâle. J'ai lu un livre il y a peu de temps, écrit par un journaliste français, qui a pour titre « Le cadavre de Dieu bouge encore ». Vous savez, les hommes se représentent Dieu. Quel dommage! Quand ce livre nous le fait connaître, ce livre qui est le livre de la révélation, quand ce livre nous donne de Dieu son véritable visage, nous fait connaître son véritable cœur, quel dommage d'essayer de se le représenter. Et généralement, quand on essaie de se le représenter, ce Dieu qu'on se fabrique nous ressemble. Hein? Alors il n'est pas beau. Hein? Pas beau du tout. Et en France, on dit que quand quelque chose est raté, c'est un veau. Et vous rappelez du veau d'or? Pendant l'absence de Moïse, c'est tout ce qu'on avait trouvé à faire. Hein? Un veau pour remplacer Yahvé, l'Éternel. C'est ainsi que les choses se passent toutes les fois où on essaie de se représenter Dieu. Alors pourquoi essayer de se l'imaginer quand lui-même a pris soin de se révéler dans ce livre? Mais la Bible dit que nous sommes tous atteints dès la naissance de cécité spirituelle. Nous sommes aveugles sur un plan spirituel. Les yeux du cœur ne tournent pas. Ils ne voient pas. Nous souffrons d'une insuffisance visuelle intérieure sur Dieu. Voilà pourquoi ce flou, ce trouble, ce brouillard. Et c'est peut-être ce qui est notre expérience. La Bible dit, ils ont des yeux et ne voient point. Nous avons donc des yeux et nous ne voyons point. Notre vision de Dieu est voilée. Elle est voilée par le péché. Nous n'en sortons pas. Alors que faire? Eh bien, la Bible offre à quiconque le veut d'être corrigé au niveau de sa vision intérieure, de sa vue intérieure sur Dieu. Et le texte que nous avons lu tout à l'heure de Hébreux 11, 6 est très révélateur dans ce sens. En effet, l'apôtre dit ce qui suit. Sans la foi, il est impossible d'être agréable à Dieu, car il faut que celui qui s'approche de Dieu croit que Dieu existe. Premier temps. Ensuite, qu'il est le rémunérateur de ceux qui le cherchent, en réalité, eh bien qu'il répond à la recherche de Dieu sur le plan de l'expérience. Nous pourrions, en quelque sorte, définir la foi de cette manière-là. La foi égale, si j'avais un tableau noir ici, j'aurais écrit la foi égale existence de Dieu plus expérience de ce même Dieu. En d'autres termes, la foi égale croire que Dieu existe et croire qu'il peut s'expérimenter, qu'il peut se vivre, qu'il peut se recevoir en soi, qu'il se révèle, qu'on peut avoir de lui une révélation, une connaissance expérimentale et relationnelle. C'est ça la foi. La foi, c'est donc croire que Dieu existe. Et c'est l'avoir dans son expérience personnelle. Est-ce que c'est le cas chez vous? Et ce faisant, Dieu offre et propose à quiconque en veut les vers de la foi. Vous savez, sans ces vers, pour moi, vous n'êtes que tache. Alors je vois une tache rouge devant. Désolé, mademoiselle. Là-haut, je vois une tache bleue. Ça n'est pas très flatteur que de traiter des êtres humains de tâches. Mais sans ces vers correcteurs, vous n'êtes pour moi que des tâches jaunes, des tâches brunes, hein, des tâches blanches. Vous n'êtes que des tâches et ces vers corrigent parfaitement cette vue très insuffisante qui est la mienne. Eh bien, sur le plan de la foi, il en est de même. Il nous faut les vers correcteurs, les vers qui corrigent notre vue, nous donnant de Dieu une image exacte, une image juste, une image vraie, une image authentique, pour que Dieu ne soit plus pour nous une tâche, un point d'interrogation, parce qu'Alain Choiquier, vous avez de Dieu une vision exacte. Et oui, Dieu m'ayant donné ici, à ce niveau, dans le cœur, les lunettes de la foi. Lesquelles lunettes ont le verre, le premier, le verre de l'existence. Nous regardons à Dieu parce que nous croyons qu'il existe. Et le verre de l'expérience. Ces deux verres nous donnant de Dieu, j'allais dire, une image en relief. Une image extraordinaire. Les vers correcteurs de la foi. Est-ce que vous les avez reçus? Et ces vers ne vont pas comme ça seuls. Ces vers ont une monture, comme ces vers que je porte. Et je vois qu'ici, ce soir, nous sommes une bonne dizaine, sinon une bonne vingtaine à porter des lunettes. Nos vers sont donc enchâssés dans une monture. Ils ne vont pas comme ça seuls. Et la seule monture qui vaille à ces vers correcteurs de la foi, c'est la monture de la parole de Dieu. En d'autres termes, c'est cette monture de la parole de Dieu qui soutient le fait de croire en Dieu et qui conduit à l'expérience de Dieu. Et pas n'importe quelle monture, la monture de la foi, la monture de la parole de Dieu plutôt. Et puis quand on parle de verre correcteur et de lunettes, on en arrive à l'opticien. Hein? Et à quel opticien doit-on aller pour être corrigé et dans cette vue intérieure sur Dieu, ce Dieu inaccessible, ce Dieu vague, ce Dieu obscur? Le seul opticien qui vaille, c'est le Saint-Esprit. Et l'apôtre écrivant aux Éphésiens leur dit qu'il illumine les yeux de votre cœur. Oui, qu'il vous donne de voir, hein, qu'il vous donne de saisir Dieu, qu'il vous donne d'être éclairé. Et nous y voilà. Certains donc ont leur vue corrigée, d'autres pas. D'autres continuent de cheminer de manière aveugle, ici-bas, avec, pour toute lumière, une canne blanche. Que d'hommes, de femmes aujourd'hui, sur un plan spirituel, cheminent avec une canne blanche à la main. Toute leur lumière, une canne blanche. Et cette canne blanche, ce peut être pour certains, je ne sais pas, l'idéologie. Essayant de se frayer une route par ce biais, ce moyen. Pour d'autres, la canne blanche, ce peut être la science dans laquelle on fait entièrement confiance. Il n'y a que ça qui compte, la science. Pour d'autres encore, je ne sais pas, autre chose, chacun sait la canne blanche qui est la sienne, toute sa lumière. Mais le message de ce soir, c'est lequel? C'est le message de l'Évangile, lequel nous dit, ce soir, jette ta canne et vois. Jette ta canne et vois, cesse de chercher un chemin difficile. Une voie difficile, avec pour toute lumière ce qui est dans ta main. Jette ta canne et vois. Et c'est dans ce sens que nous recevons ces vers correcteurs de la foi, qui nous permettent une connaissance de Dieu sans laquelle il est impossible d'être sauvé. Jésus le dit dans une prière à son Père en Jean 17, 3, « La vie éternelle, c'est qu'on te connaisse, toi, le seul vrai Dieu. » Et celui que tu as envoyé, Jésus-Christ.
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Et peut-être vous vient-il à l'idée de me dire, mais Alain Choquet, moi, j'ai la monture, j'ai la Bible à la maison, j'ai la monture, on a même cette monture de père en fils, hein, depuis longtemps. Et j'ai beau mettre ces lunettes, en regardant à Dieu, rien n'est changé. Je reste dans l'obscurité. Bien, c'est peut-être que vous n'ayez pas de verre à cette monture. Mais oui, peut-être qu'il n'y a pas de verre à votre monture. Alors, regardez bien ce qu'il en est de votre monture personnelle. A-t-elle le verre de l'existence de Dieu et le verre de l'expérience de Dieu? Si vous n'avez pas ces deux verres, bien, rien ne change. Hein, si j'avais ce soir une monture sans verre, d'ailleurs, vous vous poseriez des questions sur moi. Hein, vous demandant si je suis tout à fait normal. Que d'hommes, de femmes ont la Bible à la maison, nous le disent. Vous savez, Alain Choquet, nous en avons même plusieurs. Très bien. Il la faut, cette monture, cette parole de Dieu, pour soutenir notre foi. Mais si les verres manquent, rien n'est changé. Alors ce soir, faites le point. Ou encore, peut-être n'avez-vous qu'un verre. Le monocle, c'est quelque chose qui a existé dans les temps passés. Un seul verre, avec la chaîne qui tombe. Hein? Peut-être n'avez-vous qu'un seul verre, le verre de l'existence. Vous croyez que Dieu existe. Mais ça n'est pas encore la foi, ça. La Bible dit que les démons, eux aussi, croient que Dieu existe et ils tremblent. Et l'enfer sera plein d'hommes, de femmes qui auront cru toute leur vie que Dieu existe. Croire que Dieu existe ne sauve personne. Croire que Dieu existe n'est pas encore la foi. Figurez-vous que j'habite la région parisienne, hein, dans cette immense agglomération qui a un diamètre d'environ 80 à 90 kilomètres. J'habite à Corbeil, Essonne, une banlieue à 35 kilomètres de Paris, au sud. Et je sais que Giscard d'Estaing, notre président de la République, habite l'Élysée. J'en suis persuadé. J'en suis même convaincu. Je suis convaincu que Giscard d'Estaing habite l'Élysée, à 35 kilomètres de chez moi. Mais je ne l'ai jamais rencontré, cet homme. Pour moi, croire que le président de la République, Giscard d'Estaing, habite l'Élysée, ne me le fait pas connaître. Ne me le fait pas rencontrer. Pour moi, croire que Giscard d'Estaing est à l'Élysée ne réduit pas la distance qui me sépare de lui. Encore que nous avons en France un président de la République qui veut venir chez nous. Il ne m'a pas encore téléphoné. Peut-être que ça viendra, je n'en sais rien. Mais pour l'heure, je n'ai jamais rencontré Giscard d'Estaing. Je ne peux donc pas savoir de qui il s'agit. Si vous me demandiez au sortir d'ici, que pensez-vous de Giscard? Je ne pourrais vous dire de lui que ce que j'ai pu entendre à la radio, par les journaux, c'est tout. C'est tout. Et je n'aurais de lui qu'une connaissance très vague. Parce que les journaux ont toutes sortes de tendances. Politique, entre autres, et la radio aussi, les radios également. De sorte que ce que je connais de Giscard, je ne le connais que par les masses médias, entre lui et moi. Mais je n'ai jamais rencontré cet homme, donc je ne le connais pas. Un peu comme Job.
Job, lequel dit dans son livre au chapitre 42 au verset 5, en parlant à Dieu, « Mon oreille avait entendu parler de toi, mais maintenant mon œil t'a vu. » Dites-moi, êtes-vous sûr d'avoir déjà rencontré Dieu? Êtes-vous certain d'avoir rencontré Christ? Êtes-vous certain d'avoir de Dieu une connaissance authentique, vraie, expérimentale? Entretenez-vous avec lui une relation de tous les jours ou bien vous contentez-vous de ce qu'on vous dit sur lui? Que d'hommes, de femmes se contentent de ce qu'on leur dit sur Dieu ou sur Christ? Faites comme les Samaritains, lesquels avaient été évangélisés une première fois par cette femme samaritaine de Jean 4, qui était allée vers eux après une rencontre avec Jésus, leur disant « Venez voir, j'ai vu un homme qui m'a dit tout ce que j'ai fait. » Elle avait rencontré le Christ. Et ces Samaritains, étonnés du message de cette femme, étaient allés, à leur tour, à la rencontre du Christ, pour dire ensuite à cette femme samaritaine « Oh, nous croyons maintenant en lui, non pas parce que tu nous as parlé de lui, mais parce que nous l'avons rencontré nous-mêmes. Voudriez-vous rencontrer le Christ dont je vous parle ce soir ? Ne vous contentez pas d'entendre parler de lui. Moi, figurez-vous, je ne suis qu'un doigt. Un petit doigt. Un index. Grâce auquel je montre le Christ à ceux et celles qui veulent bien en entendre parler. Je ne suis qu'un doigt. Un doigt qui a une alliance. Parce que j'ai fait alliance avec Christ et que Christ a fait alliance avec moi. Je suis donc dans l'alliance du Christ. Mais je ne suis qu'un doigt. Donc, il importe de ne pas regarder à moi, je ne suis qu'un doigt. Et il est un proverbe bouddhiste que vous connaissez peut-être, et qui dit ce qui suit. Lorsque le doigt montre la lune, l'imbécile regarde le doigt. Alors, vous n'allez pas regarder au doigt, hein. Vous n'êtes pas des imbéciles, sûrement pas. Vous regardez à ce que je montre du doigt. Le Christ. Alors il peut donc se faire que votre monture n'est qu'un verre, le verre de l'existence. Et avec un œil, on ne va pas loin. Hein? Avec le verre de l'existence, vous savez que ne voir que d'un œil ne permet pas de saisir en relief ce qui est autour de nous. C'est le fait d'avoir deux yeux qui nous permet de saisir le relief des choses autour de nous. Un œil seulement accorde une vue plate. Plate de l'univers autour de nous, de l'environnement. Un seul œil ne donne de Dieu qu'une vue plate. Hein? Insuffisante. Terne. Bien qu'il faut absolument croire que Dieu existe, bien que ce soit nécessaire. Mais je répète, croire que Dieu existe ne sauve pas. Et ça n'est pas encore la foi. Il faut donc en arriver à l'autre verre. Irrésistiblement, le verre qui va nous permettre de saisir un relief de Dieu en Christ. Et en Christ, nous avons le relief de Dieu. Le Christ est venu nous ouvrir ici-bas, hein, le cœur de Dieu. Il est venu nous faire connaître la personne du Père. Il a dit, celui qui m'a vu, a vu le Père. Et le Père veut que quiconque voit le Fils et croit en lui, et la vie éternelle. Où en êtes-vous donc sur ce plan, au niveau de votre vision de Dieu, de votre vision intérieure, bien sûr?
Mais écoutez, monsieur Joaquier, moi, j'ai la bonne monture. Et puis j'ai les deux verres. J'ai deux verres. Est-ce que vous avez les bons verres? Vous savez, hein, j'ai là devant moi une jeune fille avec des verres. Ah, si nous devions changer de verre, est-ce que nous avons les bons verres? Ces verres ne sont pas les miens et les miens ne sont pas les siens. Non, j'ai peut-être des lunettes empruntées à mes pères, à mes ancêtres, qui ont eu en leur temps leur vision de Dieu corrigée. Mais à les mettre, ces verres, c'est encore trouble. Et de même que les verres sont une affaire très personnelle, hein, qu'on ne peut pas se passer, qu'on ne peut pas échanger, la foi est-elle aussi une affaire très personnelle? Vous ne pouvez pas vivre de ma foi. Je ne peux pas vivre de votre foi. Il importe que vous ayez une foi personnelle. Et de ne plus en appeler à vos ancêtres, vous référant à eux, pour essayer de voir clair quant à Dieu et quant à votre salut. Surtout, ne pensez pas que vos ancêtres vous sauvent. Il vous faut une foi personnelle. Alors, vous pouvez avoir la bonne vue. Vos ancêtres étaient d'authentiques chrétiens, vos parents directs même, peut-être même les meilleurs chrétiens de Sainte-Croix. Ça ne corrige pas votre vue sur Dieu, parce que le christianisme n'est pas une affaire d'hérédité. L'évangile non plus, la foi non plus. Il faut absolument rencontrer personnellement le Seigneur, établir entre lui et nous une relation personnelle. Bien sûr que le fait d'avoir eu des ancêtres chrétiens peut aider, peut même favoriser, j'allais dire, en quelque sorte, l'éclosion du salut en nous. Mais ça ne sauve pas. Alors vos lunettes sont peut-être empruntées. Ou même peuvent-elles être empruntées à des amis autour de vous? Vous vous réclamez de leur foi. Ou essayez-vous de prendre la foulée d'un tel ou d'une telle, mais vous n'avez pas de foi propre? Ou bien encore vivez-vous de la foi de votre Église? Alors vous y êtes bien, vous êtes là entouré, porté, etc. Mais vous n'avez pas encore de foi personnelle. Et là je le dis aux enfants de chrétiens. Vous avez des parents chrétiens formidables, hein? Mais vous n'avez pas encore été corrigé vous-même sur un plan personnel. Ça vous manque. Vous en avez besoin, c'est indispensable. Vous avez besoin d'une connaissance personnelle du Christ et de Dieu. Et puis, pour ceux qui ont la bonne monture et les bons verres, à eux, personnellement, eh bien, je conseille que de temps en temps, vous essuyez vos verres. Hein? Parce que dans ce monde, avec les poussières de ce monde, il se fait souvent que nos verres se brouillent. Notre vision de Dieu en est encombrée. Hein, que nous avons bien de la peine, tout chrétien que nous soyons, à marcher d'un pas sûr, certain, ces poussières de ce monde venant encombrer cette vue intérieure sur Dieu. Alors que nous propose au fond ce soir le message de l'Évangile? Une révolution de lumière. Mais oui, une révolution de lumière. Jésus a dit, je suis la lumière du monde. Celui qui me suit
ne marchera pas dans les ténèbres. Il aura la lumière de la vie. Une révolution de lumière. Vous savez, l'aveugle peut être au soleil et rester dans sa nuit. La lumière peut être là, autour de lui, lui passant dans les doigts, lui éclairant la face, tout en le laissant dans ses ténèbres. Comme beaucoup d'hommes, lesquels côtoient Dieu. Mais oui, parce que Dieu n'est pas loin. Dieu est un Dieu proche, je le lisais encore, dans un message que j'écrivais pour la radio Psaume 119. L'auteur de ce psaume que nous ne connaissons pas dit « Tu es un Dieu proche ». Alors ce Dieu est là, mais nous ne le saisissons pas. Nous ne le voyons pas. Parce que nous n'avons pas la foi. Nous croyons qu'il existe, mais il nous reste le grand étranger. Nous ressemblons à ces disciples d'Emmaüs sur leur route avec lesquels le Christ a cheminé. Mais le Christ était là, tout près, bavardant avec eux, discutant avec eux. Et ce Christ-là, le vrai, le Christ ressuscité, leur était resté étranger. Mais quel dommage! Vous cheminez peut-être avec quelqu'un que vous ne connaissez pas. Jésus a dit à la femme samaritaine, « Vous adorez ce que vous ne connaissez pas !» Et l'apôtre Paul, s'adressant aux Athéniens, leur a dit aussi, « Hommes Athéniens, je vous trouve à tous égards, extrêmement religieux, car en parcourant votre ville et en considérant les objets de votre dévotion, j'ai même découvert un autel avec cette inscription « À un Dieu inconnu ». Vous êtes religieux, mais vous cheminez avec un Dieu que vous ne connaissez pas. Alors la Bible ce soir nous offre cette révolution de lumière en nous adressant ces mots « Jette donc ta canne ». Et vois, vois en Christ. Et à quel moment très précisément les disciples d'Emmaüs eurent-ils leurs yeux ouverts sur Christ? Au moment où le Christ, dans le lieu où il s'était arrêté peut-être pour la nuit, au moment où le Christ avait rappelé la croix, avait rappelé le sacrifice du calvaire par lequel il était passé pour nos péchés. C'est à ce moment-là que leurs yeux s'ouvrirent. Il faut donc regarder à la croix. C'est en regardant à la croix qu'on a tout à coup accès au Christ ressuscité, qu'il nous devient vrai, réel, authentique. Et leur cœur alors s'était mis à brûler du feu sacré. Voudriez-vous jeter un œil ce soir du dedans ? Sur la croix du Christ, plantée pour nos péchés, parce que la vision de Dieu, la vision du Christ passe par là. Sinon, notre vision reste floue, terne, obscure. Nous sommes des aveugles, tâtonnants, comme le long d'un mur, dit Ésaïe 59. Et puis, vous n'imaginez pas qu'un aveugle, recouvrant la vue, continuerait de marcher avec sa canne blanche. Non, sa vie changerait. Du tout au tout, la lumière jaillissant alors jusqu'au fond de son être. Entrant dans une nouvelle dimension de vie et d'existence. Voilà ce qui se passerait chez un aveugle recouvrant la vue. Il entrerait dans une nouvelle dimension d'existence. Il jetterait sa canne pour entrer dans l'univers de la lumière. La Bible dit que Dieu est lumière et qu'il n'y a point en lui de ténèbres. Quand on se donne au Christ, quand on ouvre son cœur, quand on se laisse corriger dans cette vue intérieure, quand on reçoit la foi, eh bien, nous entrons dans une nouvelle dimension de vie, dans
un monde de lumière, celui de Dieu qui est lumière. Alors on se pose la question de savoir pourquoi tant de chrétiens aujourd'hui ne savent plus où ils en sont quand leur Dieu est un Dieu de lumière. Quand le Christ a dit « Je suis la lumière du monde », et puis peut-être ne savez-vous pas où vous en êtes, vous avez même décroché. Tout cela vous est... Alors raccrochez ce soir. Venez au Christ qui est votre lumière, qui est la lumière du monde. Ouvrez-lui votre cœur, sa lumière entrera en vous, dans votre cœur, elle changera votre cœur. Le voulez-vous? Et c'est ainsi que vous pourrez voir Dieu en face. Voir Christ en face, le découvrant dans son livre. Selon que l'apôtre écrit, nous tous qui le visage découvert, contemplons comme dans un miroir la Bible. Le visage du Seigneur, nous sommes transformés en la même image, de gloire en gloire, comme par le Seigneur, l'Esprit. Alors voudriez-vous ce soir enfin voir Dieu en face, ce Dieu qui s'est incarné en Christ, lequel est l'image du Père? Voudriez-vous regarder Christ en face? Ce soir, je vous y invite de tout cœur. Eh bien, ouvrez-vous du dedans sur Christ. Demandez-lui qu'il fasse tomber vos écailles. Demandez au divin opticien d'illuminer les yeux de votre cœur, comme c'est écrit en Éphésiens 1, 18. Et changez de vie comme l'aveugle qui recouvre la vue. Changez de vie, changez de route, changez d'univers et devenez du même coup un enfant de lumière. Des ténèbres, vous passez à la lumière. De la nuit du cœur, vous passez à la clarté de Dieu et du Christ. Ce soir, je vous y invite. Alors je vous pose la question, vous avez une religion, je n'en doute pas, mais êtes-vous entré dans la lumière de Dieu? Êtes-vous entré dans cette relation de lumière avec Dieu? Entretenez-vous avec Christ cette relation de lumière? Voudriez-vous venir à lui ce soir? Prendre sa main et lui dire, Seigneur, ouvre mes yeux. Ouvre mes yeux. Et alors, comme l'aveugle, sortant d'ici, vous direz, ah, ce que je sais, c'est que maintenant je vois. J'étais aveugle, maintenant je vois. Est-ce là votre témoignage? Sauriez-vous le dire à quelqu'un? À l'heure qu'il est, j'étais aveugle, maintenant je vois. Vous sauriez le dire? Eh bien ce soir, l'occasion vous est donnée de voir clair. L'occasion vous est donnée de pouvoir rendre un tel témoignage dans votre village, où que vous soyez, disant à votre entourage, j'étais aveugle, maintenant je vois. Nous allons glisser dans un moment de prière. Et dans ce moment de prière, vous allez dire la parole que je viens de vous faire entendre. Seigneur, ouvre mes yeux afin que je te voie dans mon cœur. Et Seigneur, donne-moi ensuite l'occasion de le dire. Le témoignage de cet aveugle, j'étais aveugle, maintenant je vois. Seigneur, accorde-moi cette grâce. Sauve-moi ce soir. Rencontre-moi. Éclaire-moi.

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J'allais à la messe tous les dimanches et j'aimais ça, je me sentais bien dans une église. À l'adolescence, j'ai abandonné la pratique et je me suis mis à faire beaucoup de sport. J'avais une gang et j'étais toujours avec eux. C'était une bonne gang, sans problème. Rendu à l'âge adulte, j'ai fait le point sur ma spiritualité et j'en suis arrivée à la conclusion que Dieu existe, mais je ne suis pas revenue à la pratique. Vers 28 ans, je me suis fait un chum qui est devenu mon mari, qui lui était très pratiquant. Alors, je me suis remise à aller à l'église. À cette même période, ma meilleure amie est devenue chrétienne et à chaque fois qu'on se rencontrait, elle me parlait du salut en Jésus-Christ. Au début, je l'écoutais avec patience, mais à un moment donné, j'en ai eu assez. Là, je lui ai dit, « Ça, là, c'est tes affaires. Si tu aimes ça, pas de problème. » Mais achale-moi plus avec ça. Mais tout ce qu'elle m'avait dit, ça me

trottait dans la tête. Alors, un dimanche matin, j'étais à la messe et j'ai mis Dieu au défi. Je lui ai dit, « Mon Dieu, moi, je sais que tu existes. Mais Jésus, tout ce qu'il a fait, est-ce que c'est vrai? Si c'est vrai, prouve-le-moi. » À cette époque, j'enseignais dans une école primaire et il y avait des Bibles qui traînaient. Et là, je me suis dit, le meilleur endroit pour connaître sur Dieu, ben, c'est d'ouvrir la Bible et de lire. Alors, c'est ce que j'ai fait. Mon ami m'avait conseillé de commencer par le Nouveau Testament. Au fil de mes lectures, il y a deux passages qui m'ont particulièrement touchée. Le premier se trouve dans la première lettre de Jean, au chapitre 5 et au verset 13. Jean dit, « Je vous ai écrit ces choses afin que vous sachiez que vous avez la vie éternelle, vous qui croyez au nom du Fils de Dieu. » Les choses que l'apôtre Jean parle, c'est tout ce qu'il a raconté sur la vie de Jésus. Et si vous vous rappelez, ma demande à Dieu, c'était « Montre-moi que ce que Jésus a fait, c'est vrai. » Et là, l'apôtre Jean me dit « C'est vrai. » Et en plus, il me dit que si je crois à ça, bien j'ai la vie éternelle. Même si j'avais saisi cette chose-là, j'étais pas capable de le croire. Puis une autre chose dans ce verset-là qui m'avait touchée, c'était le temps du Verbe. Il dit « Vous avez la vie éternelle, c'est dès maintenant. C'est pas plus tard, c'est maintenant, je crois, j'ai la vie. » Alors, il y avait deux choses qui bloquaient mon acceptation, dans le fond, de ce que Dieu me disait. Là. La première chose, c'était mon orgueil. J'étais pas capable d'accepter que toutes les années que j'ai vécues, j'avais eu tort dans ma relation avec Dieu. Et la deuxième chose qui me bloquait, c'est que moi, je voulais une preuve que c'est vrai, tout ce qui était écrit. Alors, j'avais compris dans la lecture que j'avais faite qu'il y avait comme quatre étapes pour être sauvé. La première étape, c'était de se reconnaître comme étant pécheur. Et ça, j'avais pas de problème avec ça parce que je suis loin d'être parfaite. Vous avez juste à en parler à mes enfants. La deuxième chose, c'était que par moi-même, je n'étais pas capable d'arriver à la perfection et être digne de Dieu. La troisième étape que j'avais compris, c'était que Jésus, lui, il était parfait. Il n'avait pas fait de tort à personne. Donc, il pouvait devenir mon sauveur parce que lui était parfait. Et la quatrième, je devais accepter toutes ces étapes-là. Dans ce temps-là, je faisais beaucoup de jogging, puis j'aurais jamais été capable d'accepter. Je joguais, puis je réfléchissais à ça. Mais je m'attendais à avoir quelque chose de spécial, quelque chose d'extraordinaire qui me prouve que j'étais maintenant reçue de Dieu. Peut-être des trompettes qui sonnent, je sais pas, là. Alors, en jogging, je réfléchissais à des passages bibliques, et il y en a un qui me revenait. C'est dans l'Apocalypse 3, au verset 20. C'est Jésus qui parle. Puis il dit, « Voici, je me tiens à la porte et je frappe. Si quelqu'un entend ma voix et ouvre la porte, j'entrerai chez lui. Je souperai avec lui et lui avec moi. » Et ça, là, ça me parle de la simplicité du salut en Jésus-Christ. C'est simple, on n'a qu'à dire, « Oui, Jésus entre et il est là. » Alors, c'est en joguant que j'ai accepté Jésus-Christ. J'ai arrêté de jogger, je me suis mis debout sur la rue, sur le trottoir, et là, j'ai fermé les yeux, puis j'ai dit à Dieu, « Oui, je reconnais que je suis pécheresse, j'ai péché, je reconnais que je ne peux pas me sauver de moi-même, que j'ai besoin de Jésus qui est mon sauveur, qui est mort à la croix pour moi. » Et qu'en acceptant ce Jésus, j'avais dès maintenant, là, debout sur le trottoir, la vie éternelle en Jésus-Christ. Alors, depuis ce temps-là, ce que je trouve le plus extraordinaire avec ma relation avec Dieu, c'est la paix qu'il me donne. Je sais que si je meurs aujourd'hui, je vais me retrouver avec Dieu pour un bonheur total et éternel. Mais je sais aussi qu'à chaque jour que je passe sur la terre, Dieu est là avec moi. Dans les bons côtés, des bons jours, les mauvais jours, les malheurs, il est toujours là. Et ça, là, il n'y a personne qui peut me l'enlever.

Jésus leur dit, « Toute puissance m'a été donnée dans le ciel et sur la terre. Allez. » Le fait historique est le suivant. Une douzaine d'hommes, pauvres, en moyens, en influence, en capacité, partirent à la conquête du monde au nom de Jésus-Christ. Face à l'opposition religieuse et politique d'alors, ils vainquirent. Sous la poussée de l'Évangile, le légalisme juif céda. Le colossal empire romain trembla et s'écroula. Rien n'aurait arrêté l'irrésistible élan si les disciples, eux, ne s'étaient arrêtés. Quand le maître dit « Allez », il faut aller, encore et toujours. Mais ils ne se souvinrent plus que le Seigneur leur avait dit « Je suis avec vous tous les jours ». Parce qu'ils ne le voyaient plus des yeux, de la chair, ils oublièrent la réalité de sa présence. Alors, ils s'appuyèrent sur d'autres bras que le sien. Et parce que ses bras étaient faibles, ils faiblirent eux-mêmes, puis s'arrêtèrent. Sa présence avec nous, c'est la force triomphante. S'en souvenir, c'est retrouver l'élan du premier amour.

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1: J'ai toujours été une fille qui a voulu plaire à mes parents. Une fille qui a aimé plaire à Dieu. Puis, une fille, c'est sûr, qui aimait plaire à ses amis aussi. Alors moi, dans ma vie, dans le fond, ce que je voulais, c'était plaire à tout le monde. C'est pas compliqué, c'était juste ça. J'ai été élevée dans une famille où ce que l'existence de Dieu était prêchée, c'était clair que Dieu existait, que Dieu

Dieu était là, que Dieu nous voyait. Puis c'est quelque chose qui a toujours touché mon cœur. J'étais aussi, comme mes parents me l'avaient enseigné, très impliquée dans la religion catholique. Et je m'y plaisais, puis j'aimais ça, puis c'était correct, c'était normal. Ça coulait comme ça. C'est sûr que plus j'ai grandi, plus l'influence de mes amis ont eu un impact dans ma vie. Pas toujours positif, naturellement. Ce qui a fait que, oui, je continuais à plaire à mes parents, mais d'un autre côté, ben, je leur faisais aussi de la peine à l'occasion parce que, justement, mes amis, c'était pas toujours l'idéal. Et je me souviens, entre autres, une fois où est-ce que j'avais chanté dans un mariage, puis ils m'avaient récompensé avec de l'argent là, à l'église. Ils nous avaient donné un peu de sous pour nous récompenser. J'étais bien contente de ça, mais je l'avais utilisé pour aller acheter ma drogue. Ça fait que c'était vraiment hypocrite de ma part, mais c'était comme ça que j'étais rendue. Je savais que Dieu voyait tout ça, mais je me disais, ça doit pas être trop grave. Mais en tout cas, c'était comme ça que j'étais. Mais un jour, j'ai rencontré quelqu'un qui est un jour devenu mon mari. Et ce quelqu'un-là, qui s'appelle Erol, il me partageait que le Seigneur avait vraiment touché son cœur par la parole de Dieu. Puis, il me suggérait de la lire d'une façon plus régulière. Mais j'avais pas de problème avec ça, et c'est ce que j'ai fait naturellement. J'ai commencé à la lire. Jusqu'au jour où, à un moment donné, Erol est arrivé avec des versets qui était toujours en train de contredire les enseignements que la religion m'avait m'avait montré. Puis ça, ça me dérangeait pas mal. Ça bouleversait mon cœur pour vrai, là. Des versets qui m'enseignaient que c'était pas par les œuvres qu'on était sauvés, mais que c'était par la foi en Jésus seulement, par exemple. Qu'il y avait une possibilité d'aller au ciel, mais seulement par Jésus-Christ. Moi, j'avais jamais entendu parler de ça. J'avais toujours cru qu'il fallait que je fasse le meilleur de moi-même. Mais là, j'étais comme en train de réaliser que le meilleur de moi-même, c'était pas suffisant. C'était pas suffisant pantoute. Ça plaisait pas à Dieu. C'était pas possible qu'avec le meilleur de moi-même, je puisse atteindre le standard de Dieu. Je le croyais parce que la parole de Dieu le disait, puis je le voyais. C'est sûr que mes parents ont eu connaissance de tout ça. Et moi qui avais toujours voulu plaire à mes parents, là, j'étais rendue à un point où c'était pas du tout le cas. Je pense que mes parents commençaient à avoir vraiment peur de ce qui se passait dans ma vie. Ils voyaient que tranquillement, je décrochais aussi de la religion dans laquelle j'étais impliquée. Ça les attristait au plus haut point. On vivait dans un petit village, tout le monde se connaissait, tout le monde savait ce qui se passait chez les voisins. C'était pas si évident pour eux. Mais il est arrivé un jour où je me suis dit, qu'est-ce que je fais? Je peux pas être entre les deux. Alors, il y a deux événements importants qui sont passés dans ma vie. Un soir, entre autres, on était encore ensemble, Erol et moi, puis il s'est mis à montrer des versets de la Bible dans l'Apocalypse. C'est au chapitre 17. Des versets qui m'ont montré clairement que j'avais à choisir entre une relation personnelle avec Dieu ou une simple religion. Et moi, ce que je voulais pour vrai, c'était une relation personnelle avec Dieu. C'est beau une religion, mais une religion avec un Dieu avec lequel je peux pas communiquer ou que je peux pas toucher, pour moi, ça m'intéressait pas. Je voulais plus que ça. Alors, je me souviens que dans ma tête, je me suis dit, Eliane, qu'est-ce que tu fais? Qu'est-ce que tu choisis? J'ai décidé de dire oui à Dieu. Je vous dirais que ça a été le combat de ma vie. C'était vraiment difficile. Parce que là, il fallait que je leur dise. Mais j'avais pas le goût de leur dire. J'avais 17 ans. Et je savais que mes parents allaient être vraiment peinés. Mais un jour, j'ai pas eu le choix. J'ai été obligée de dire à ma mère que c'était terminé. Que je l'aimais beaucoup, mais que je pouvais pas continuer à faire nécessairement ce qu'il m'avait enseigné toute ma vie. Parce que ce que je voulais, c'était suivre Dieu. C'était pas suivre des hommes, c'était pas suivre des traditions humaines. Ce que je voulais, c'était Dieu tout seul dans ma vie. Ce que je voulais, c'était être avec lui pour l'éternité. Puis je savais que Jésus-Christ avait tout fait pour moi.
puis je le croyais fermement. J'étais tellement contente parce que vraiment, j'avais la paix avec Dieu maintenant. J'avais cru de tout mon cœur que le seul moyen d'être sauvé, c'était par Jésus-Christ. Puis c'est ça que je voulais pour toujours. Alors, à un moment donné, quand j'ai vraiment pris la décision de le dire à ma mère, ça a été vraiment, vraiment compliqué. Et là, je me souviens encore comme si c'était hier. Elle a compris que là, c'était fini. Puis elle s'est en allée dans sa chambre, puis elle pleurait. Moi, je me suis en allée dehors, puis là, j'ai dit, « Seigneur, je peux pas continuer comme ça. Ce que tu me demandes, c'est trop difficile. Mais je veux te plaire, par exemple, parce que je t'aime, parce que toi, tu m'as aimé le premier. » Mais j'ai dit, « Seigneur, je sais pas quoi faire. Mais là, ce que je te demande, c'est de me le montrer clairement. » J'avais ma Bible avec moi, puis je savais pas vraiment où regarder. Je la connaissais pas tant que ça. Alors j'ai crié au Seigneur, « Montre-moi quoi faire. Est-ce que je prends la bonne décision de tout quitter pour te suivre? » Puis là, j'ai ouvert ma Bible. C'était un genre de Bible comme ça, je me souviens encore. C'était écrit dans la page de gauche, un verset qui dit, et mes yeux sont tombés sur ce verset-là, qui dit, « Et quiconque aura quitté à cause de mon nom ses frères ou ses sœurs, ou son père ou sa mère, ou sa femme ou ses enfants, ou ses terres ou ses maisons recevra le centuple et héritera la vie éternelle. » Alors quand j'ai lu ça, j'ai vraiment compris que j'avais fait le bon choix. J'ai vraiment compris que peu importe ce que les autres allaient dire, peu importe ce que les autres allaient penser, j'avais pris la bonne décision. Mon cœur était attaché à Dieu pour toujours. Puis ça fait maintenant 28 ans. J'ai jamais regretté le choix que j'ai fait. C'est pas toujours facile, c'est pas toujours évident, mais ça vaut vraiment la peine de tout quitter pour le suivre parce que lui a tout fait pour moi. Et j'espère de tout mon cœur que mes proches, que ceux qui entendent la voix du Seigneur, disent oui à son appel aussi.

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1: Alors le déclic, en fait, ça a commencé un itinéraire dans le contexte où j'étais, puisque j'ai été élevé pendant 11 années dans des pensionnats catholiques. Je m'appelle Jean-François, je suis né en Normandie. Alors je suis un jeune retraité de 62 ans. Je suis marié, 3 enfants et 2 petits-fils qui habitent dans le Morbihan. J'ai travaillé dans plusieurs activités, dans l'imprimerie, dans l'agroalimentaire et aussi dans le côté commercial, dans plusieurs entreprises. J'ai commencé à m'intéresser vraiment à l'évangile vers 16-17 ans parce que je trouvais qu'il y avait quelque chose de fort, presque de mystérieux et qui m'intriguait vraiment dans le Nouveau Testament, surtout dans la vie de Jésus. Alors à partir de 17 ans, je m'étais donné comme objectif de relire le Nouveau Testament tous les jours, tous les matins. Je me dis, il y a quelque chose que je n'arrive pas à saisir toute la grandeur du personnage, et il y a sûrement quelque chose qui me concerne aussi, et ça m'interpellait. Après ces années de pensionnat, vers 18 ans, donc je suis parti faire mon service militaire, et la première permission, j'ai rencontré des chrétiens. Et là, les deux déclics. Le premier, c'est que j'ai pu acquérir la Bible entière, complète, et je me suis mis à la lire entièrement, mais à la dévorer, à la redécouvrir. Et la deuxième chose qui m'a beaucoup interpellé, qui a appuyé encore plus le déclic, c'est que les chrétiens qui témoignaient, que j'ai rencontrés là, lors d'une permission, ils vivaient vraiment ce qu'ils disaient. Et là, moi, ça m'a encore plus interpellé. Je me suis dit, là, il y a quelque chose, parce qu'il y a vraiment une application de ce qu'ils disent, de ce qu'ils lisent, dans ce qu'ils vivent tous les jours. C'est peut-être ça qui m'a le plus secoué. Pas seulement de redécouvrir la Bible, mais de voir des gens qui voulaient la vivre et puis qui étaient heureux d'avoir découvert ce grand secret, le secret du bonheur de découvrir Jésus-Christ. Alors, ce qui a changé pour moi, c'est vraiment tout de suite de me dire, bah, s'il y a un Dieu si bon, si grand, il a certainement un chemin tracé, et puis il a certainement un plan qui va se dérouler maintenant. J'avais que 18 ans. Eh ben, ce que j'aurais vraiment envie de dire, c'est ne perdez plus votre temps et ne cherchez plus dans des choses folles, vaines, mais regardez à Jésus, redécouvrez le message de l'évangile, cette bonne nouvelle, et lui, il peut vraiment transformer nos vies et nous rassasier. Parce que c'est vrai qu'on est en quête de beaucoup de choses, mais il n'y a rien autant que la vie de Jésus en nous qui nous rassasie, qui nous procure autant de bonheur, de joie et de paix.
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Bonjour, c'est Moïse et je vous souhaite la bienvenue dans cette conférence. C'est avec joie que nous accueillons Yves Noyer qui va nous partager une conférence sur Dietrich Bonhoeffer, spécialiste de cette figure de la résistance protestante allemande contre le régime nazi durant la Seconde Guerre mondiale. Yves Noyer va nous expliciter trois moments de résistance où Bonhoeffer a su, au bon moment, exprimer son désaccord avec ce régime meurtrier et son idéologie abominable. Aujourd'hui, Dietrich et sa réflexion nous invitent, nous aussi, à faire vivre notre foi dans la réalité de notre quotidien. 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

Deux, trois mots sur la vie de Bonhoeffer. Il est né le 4 février 1906 et il est mort le 9 avril 1945. Il est mort sur les ordres d'Adolf Hitler, qui a demandé que soient condamnés à mort ce qu'il a appelé les conjurés de l'Abwehr. Qu'est-ce que c'était que l'Abwehr? C'était les services secrets de la Wehrmacht, de la désarmée allemande. Ce service secret était partiellement un cercle de conjurés contre Hitler. Je résume là un tout petit élément, mais qui est important pour nous ce soir, c'est-à-dire l'activité de résistance de Dietrich Bonhoeffer. Je précise que c'est pas dès le début de la Seconde Guerre mondiale, mais dès l'arrivée de Hitler au pouvoir. Ça me semble toujours important de bien vous faire comprendre la chose. Dietrich Bonhoeffer a très exactement 2 jours de retard par rapport à l'arrivée de Hitler au pouvoir. Puisque Hitler arrive au pouvoir le 30 janvier 1933, Dietrich Bonhoeffer commet son premier acte de résistance le 2 février 1933. Donc avec un tout petit trait d'ironie, je dis il n'est pas franchement en retard par rapport à d'autres personnes qui ont découvert qu'elles étaient anti-hitlériennes en mai 1945. Voilà. Ceci pour fixer un peu les choses. Je crois que c'est important aussi de dire ça. Activité de résistance, mais j'ai besoin aussi de vous dire quelques éléments de la vie de Bonhoeffer. Bonhoeffer, c'est un homme qui est d'une précocité extraordinaire. Pensez que nous sommes en 1919, et à ce moment-là, alors que se négocie d'une manière un peu curieuse, j'ai pas le temps de vous dire des mots sur le traité de Versailles, mais par certains côtés, je vous rends attentif au fait que ce traité, qui concernait donc les Alliés d'une part et l'Allemagne d'autre part, la propagande nazie est erronée, et en même temps, il y a un fondement juste. Le traité de Versailles n'est pas un traité qui a été négocié. Premier point, il a été imposé au régime allemand. Ça, c'est un premier point. Le deuxième, c'est la question des réparations. Elles sont énormes, mais il faut savoir, un texte n'a d'importance que par rapport à sa réalisation. Un texte de loi doit être vérifié quant à l'application de ce texte de loi. Ça va, vous me suivez un tout petit peu? C'est-à-dire que une chose est importante, le texte de loi. Une autre chose est tout aussi importante, c'est l'application du texte. Les réparations ont été édictées par le traité, mais il faut savoir qu'au bout d'un certain nombre d'années, les alliés

0: vous arrêtez le versement de ces réparations. Ça va, vous me suivez ? En d'autres termes, l'application du texte n'a pas été absolue. Donc ça, c'est aussi important. Et je crois que quand on fait attention à des textes de loi, il faut aussi vérifier la jurisprudence et la manière dont est appliqué un texte. Il ne suffit pas de se contenter de vérifier qu'en 1919, il y a eu le traité de Versailles qui comporte tel et tel article. Encore faut-il vérifier l'application. Et c'est là que la propagande nazie est malhonnête. J'emploierai des expressions beaucoup plus fortes sur certains autres domaines de la réalité du nazisme. Je suis pour l'instant modéré. Vous verrez, ça monte un peu en puissance au bout d'un certain nombre de développements. Dietrich Bonhoeffer a donc fait des études de théologie qu'il a sanctionnées, si j'ose dire, ou qu'il a accomplies avec deux thèses, Sanctorum Communio en 1927, je vous rafraîchis la mémoire, il a 21 ans, et en 1930, il commet un deuxième texte qui s'appelle Actum Sein. Alors Sanctorum Communio, c'est plutôt sur, on va dire, l'ecclésiologie. Actum Sein, c'est plus, alors c'est en 1930, je ne sais plus si je l'ai dit, il a donc 27 ans. Heureusement qu'il a été précoce, hein, soit dit en passant. Hein, il est mort à 39 ans, d'accord ? Actum Sein, c'est, on va dire, une philosophie intelligente, me semble-t-il, dans ce rapport entre l'acte et l'être. Nous sommes vivants, qu'est-ce que nous faisons de notre vie ? Hein ? Je dirais que c'est un peu ça en français courant. C'est malheureusement un texte qui n'est pas paru en français, toujours pas. On n'a que des extraits. Et c'est un peu dommage parce que c'est sans doute un des textes fondamentaux de Bonhoeffer. Et donc l'inconvénient, quand on ne parle pas suffisamment l'allemand, ce qui est mon cas, ben j'attends la traduction en français pour en profiter. Qu'est-ce que je peux dire d'autre ? C'est un théologien, mais c'est un théologien qui a une appétence pour la réalité humaine. Si j'ose dire, je vais vous inviter à comprendre un théologien en ce sens qu'il prend en considération la réalité de la vie. Il a pris en considération la réalité du régime de nazi. Il a pris en considération ce que moi j'appelle maintenant la réalité tragique de l'humanité. En disant ça, je vous invite à comprendre que très tragique, c'est moi qui le rajoute par rapport à la pensée de Bonhoeffer. Mais il prend en considération la réalité et il inscrit le Christ en disant « il est au milieu ». Ça, c'est une des expressions importantes de Bonhoeffer pour arriver à le comprendre. C'est-à-dire qu'en effet, il n'est pas à la frange de l'histoire, il est au milieu. Il vient traduire, dans le cadre de cette prise en considération de la réalité, le fait que Jésus éclaire l'humanité. Et alors, avec qui est-ce que je parlais de nuit et brouillard ? Ben c'est exactement ça. Hein ? C'est cette capacité qu'il a de nous permettre d'être éclairés dans cette période de nuit et brouillard. Et je transpose immédiatement en disant c'est exactement ce que nous devons faire dans la situation qui est la nôtre, politique, internationale, sociologique, etc. Hein ? Et Je fais tout de suite le pont en disant ces hommes et ces femmes, car il y avait des femmes dans la résistance allemande, ces hommes et ces femmes ont su s'articuler les uns aux autres. Et je crois que c'est ça que nous devons aussi faire à l'heure actuelle, c'est-à-dire sortir d'une déformation, pour pas dire pire, de la personne humaine. Désolé de vous le dire de manière forte, nous ne sommes pas des individus. Nous sommes des personnes et des personnes qui sont appelées à être en relation les unes avec les autres. Nous devons sortir de cette version individualiste de la foi chrétienne. Nous devons redécouvrir ce qu'est le corps du Christ, ce qu'est le fait que des talents ou des dons de la grâce sont mis en valeur pour donner à repérer que l'œuvre de Dieu, elle a de la grandeur. Elle a de l'ampleur et que c'est dans l'articulation de nos dons de la grâce que nous rendons compte de la grandeur de l'œuvre de Dieu. C'est aussi essentiel que ça. C'est-à-dire que nous ne sommes pas unis malgré nos différences, mais avec nos différences. Je vous signale scripturairement que c'est dans le même chapitre de la première épître aux Corinthiens qu'il y a un développement sur l'unité des chrétiens et sur les différents dons de la grâce. Donc, nous ne pouvons pas penser que le même Dieu fasse une unité malgré les différences. C'est se contredire complètement dans les termes, c'est complètement absurde. Il fait une unité, il fait en sorte que nous soyons unis les uns les autres avec la reconnaissance de nos différences. À ceci près que les différences ne s'écrivent pas divergence. Je fais un peu de la théologie œcuménique, je ne suis pas totalement en dehors de Bonhoeffer, car je vous rappelle que c'est une des dimensions du ministère de Bonhoeffer. Mais je crois que c'est fondamental de comprendre ça. Nous sommes unis avec nos différences. C'est-à-dire qu'il y a une intelligence de la foi qui est essentielle, c'est-à-dire que nous sommes rendus capables d'une estime réciproque les uns par rapport aux autres et pas d'une jalousie. Ton don est important pour moi, même si c'est pas moi qui l'exerce. Vous pigez ça ou vous voyez ce que ça veut dire? C'est fondamental pour notre Église, quelle que soit la confession à laquelle on appartient. Et fondamentalement, je dirais autre chose qui me semble décisif aussi dans le parcours de Bonhoeffer et dans le parcours œcuménique de manière générale, c'est le fait que l'unité n'est pas seulement l'unité de l'Église, l'unité c'est aussi de l'humanité. C'est très important de piger que dans toutes ces épîtres de Paul, on a chaque fois, 1 aux Corinthiens, 2 aux Corinthiens, Romains et Éphésiens, pardon, on a à chaque fois 2 textes sur l'unité. L'un qui concerne l'humanité et l'autre, c'est l'unité de l'Église. Et je prétends que les 2 textes se renvoient mutuellement l'un à l'autre. Pour signifier l'unité de l'humanité, il faut que l'unité de l'Église existe. À ceci près que cette unité de l'Église n'existe que là-bas et ici. Je crois que c'est important de comprendre que nous devons manifester l'unité de l'Église, mais comme un projet et non pas comme une réalité close, tout de suite atteinte. L'unité, c'est quelque chose qui se réalise dans le déploiement d'un temps. Je suis désolé, mais je crois que c'est aussi important de comprendre que quelque chose de cette décisif se joue à la fois dans Bonhoeffer et aujourd'hui. Le mouvement œcuménique a schématiquement 100 et quelques années, 120 ans, on va dire, par cohérence avec l'histoire. Mais ces 120 ans ne sont pas arrêtés au moment de Bonhoeffer. Et donc, si je traite la question de l'unité des chrétiens, je dois le faire aussi avec ce recul dû aux 80 ans depuis la mort de Bonhoeffer. Si j'honore effectivement la réalité de la démarche œcuménique de Bonhoeffer, pour vous la faire percevoir dans sa dynamique, je dois aussi la mettre en relation avec le temps qui est le nôtre. Ça va, vous me suivez ou quoi? Pourquoi? Parce que si je comprends Bonhoeffer, j'espère que j'ai à peu près compris l'essentiel. Si je le comprends, je perçois que quelque chose de décisif se joue dans l'articulation entre le mouvement œcuménique proprement dit et l'Église confessante dans un deuxième temps. Qu'est-ce que c'est que l'Église confessante? De manière simple, je vais dire, c'est cette fraction de l'Église protestante d'Allemagne qui refuse la mainmise sur l'Église opérée par le nazisme. Avec, on va dire, un prophète un tout petit peu plus ample que les gens qui voulaient défendre le droit de l'Église. Il ne s'agit pas du droit de l'Église seulement, il s'agit de la responsabilité de l'Église vis-à-vis de l'humanité tout entière. Dixit Bonhoeffer. Ça me semble essentiel. C'est essentiel de comprendre que la perspective que nous offre Bonhoeffer, c'est une perspective ouverte. C'est pas l'Église intramuros, si j'ose dire, c'est l'Église dans le monde. Pourquoi ? Parce que de manière décisive, Bonhoeffer dit, cette Église-là, nous ne pouvons la comprendre que comme à la fois voulue par Dieu et présente dans le monde. C'est pas l'un contre l'autre, c'est l'un avec l'autre. Cette Église ne peut être Église du Christ que si elle est parfaitement envoyée dans le monde. C'est-à-dire parfaitement, pardonnez-moi, je vais me contredire dans les termes, de manière imparfaite.
1: 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Dietrich Bonhoeffer était un grand ardent défenseur de l'unité des chrétiens au-delà des barrières dénominationnelles et religieuses. Yves Noyer.
0: Car cette Église est composée d'hommes et de femmes qui sont toujours en mouvement. Alors si j'osais, je vous demanderais de vous lever pour montrer que vous acceptez d'être en mouvement. Je veux dire par là que c'est tout le problème de la foi chrétienne. Cette foi, c'est pas quelque chose qui est acquis du jour au lendemain, qui est acquis, dans sa totalité. Non, c'est une foi qui est en mouvement. Et c'est une foi qui rencontre cette réalité humaine. Et je crois que c'est ça aussi qui se joue avec Dietrich Bonhoeffer. C'est le fait que du coup, quand il écrit, il a présent à l'esprit cette insertion dans l'histoire. Je crois que plus je lis les textes de Bonhoeffer et plus je me rends compte, dans cette phrase-là, il y a une allusion très claire pour celui qui connaît l'histoire du régime nazi, en particulier. Mais c'est aussi l'histoire de l'œcuménisme. Hein? Et pour ça, il faut accepter de rentrer dans cette connaissance de cette période précise. Je donne tout de suite un élément pour vous aider à éventuellement vous intéresser à l'ouvrage que j'ai écrit. C'est précisément dans le fait que j'ai donné de la place dans ce livre à la situation de 1910 environ à 1945, voire au-delà. C'est de vous aider à comprendre que Bonhoeffer n'a d'utilité que parce qu'il s'inscrit dans cette réalité précise. Hein? C'est-à-dire qu'il se confronte en 1919 au traité de Versailles. Je vous rappelle qu'à ce moment-là, il a 13 ans. Là aussi, merci à Dieu, si j'ose dire, de lui avoir donné ses capacités d'analyse. Hein? Il meurt à 39 ans. C'est bien qu'il ait commencé de bonne heure. Quoi. Hein? Mais c'est assez extraordinaire. Quoi. 13 ans, je me rafraîchis la mémoire et je me dis j'étais pas du tout dans cette perspective-là. Et je pense que vous non plus. Parce que quand même, faut pas que je sois tout seul. Ça me semble réjouissant de découvrir que des hommes sont capables de comprendre ça. Alors, je rentre maintenant dans les actes de résistance proprement dit, parce que sinon je parle pendant une heure de la trajectoire de Bonhoeffer, mais le sujet c'est la résistance. Trois faits de résistance ont lieu donc dès 1933. 2 février 33, sur quoi va-t-il prononcer une conférence radiodiffusée sur un sujet complètement central, l'évolution de la notion de Führer dans la jeune génération. Hitler est arrivé 2 jours avant au pouvoir. Alors, pour vous aider à comprendre, il faut savoir que la famille Bonhoeffer est une famille largement au courant de ce qui se passe en Allemagne. C'est, je dirais, une famille qui est au carrefour de cercles différents, qui est avec, on va dire, une multitude de professions exercées, et que c'est un lieu de concertation, moi je dirais. C'est pour ça que j'éclaire tout de suite un autre élément en disant Bonhoeffer a été un conseiller spirituel de beaucoup des résistants parce qu'ils avaient repéré la clarté, l'intelligence des faits justement grâce à ce milieu culturel favorisé. Hein ? Là aussi, j'essaye par touche, en quelque sorte, de vous faire découvrir cette famille sans laquelle, je pense, Bonnefeur n'aurait pas été ce qu'il a été. Hein ? C'est une famille hors norme, je dirais. Mais de ce fait-là, ça permet de comprendre pourquoi il a été si rapide, quoi. Il est adulte avant l'heure, il est au bénéfice de cette culture, de cette attention aux êtres humains et à la société dans laquelle ils vivent. Ça me semble être aussi quelque chose de très important. Deuxième acte de résistance, il est un peu en décalage, c'est en mars 1933. Avril 1933, il commet une autre conférence sur là aussi un sujet ô combien central, l'Église face à la question juive. D'accord ? Avril 33. Et sur ce sujet-là, il dit un premier point, la question n'est pas une question raciale, si c'est pas en situation avec l'époque en question, moi je crois que si, mais une question religieuse. Et dans ce texte-là, il défend l'idée selon laquelle les Juifs sont à prendre en considération pour deux raisons fondamentales. C'est le peuple de la Première Alliance, c'est donc le peuple par lequel est manifestée l'œuvre de salut accomplie par Dieu, et c'est aussi une partie du peuple qui est rentrée dans l'Église du Christ. Et ça appartient à Dieu, et l'Église ne peut pas s'autoriser à mettre dehors des gens qui ont été appelés par Dieu. Donc, en d'autres termes, le texte en question de cette conférence, c'est un texte qui est au carrefour entre la théologie proprement dite et le regard politique porté sur la société de l'époque. Mais de ce fait, repérer que c'est un texte qui est éminemment en relation avec cette époque-là. Il touche pas quelque chose de secondaire, il touche quelque chose qui est essentiel. Et quand vous aurez compris que tout au long de ses écrits, il va parler en particulier des Untermenschen, c'est-à-dire des sous-hommes, là aussi, il prend parti contre le régime nazi en disant « Nous n'avons pas affaire à des sous-hommes, mais à des êtres humains, dont les personnes handicapées. » Alors, il a une expression que personnellement je n'apprécie pas, ne serait-ce que parce que, je précise, j'ai un fils handicapé et j'ai pas du tout envie de parler de malades mentaux ou de trucs comme ça. C'est même pire comme expression. Mais on est en 33 et 45. Hein, faut pas oublier que à cette époque-là, on parlait pas des handicapés mentaux de la même manière qu'aujourd'hui. Hein, on fait plus attention à des expressions peut-être un peu plus intelligentes et un peu plus respectueuses des personnes. Mais ce qui est important, c'est de découvrir que l'analyse de Bonhoeffer consiste à contester cette idée qu'il puisse y avoir des sous-hommes, des races inférieures, et même de races. Hein ? Là aussi, je vais importer un élément. Je trouve que c'est toujours intéressant de repérer que dans un texte fondateur pour le judéo-christianisme, Genèse 1, alors même que le descriptif consiste à parler des espèces animales et des espèces même des végétaux, le mot espèce n'est pas employé pour désigner l'homme et la femme. D'accord ? Donc pour moi c'est clair, il n'y a qu'une espèce humaine, également formée, mesdames et messieurs, des femmes et des hommes. Et je vais me permettre d'aller plus loin. Il y a aussi un élément qui me semble, je vous regarde pour vous aider à comprendre ce que je veux dire très très précisément, il n'y a qu'une race humaine. Et accessoirement, laissons de côté le terme de race, parce qu'il nous pose trop de problèmes dans l'histoire humaine. Là aussi, je crois de temps en temps qu'il faut essayer de comprendre dans quel univers nous sommes invités à vivre grâce à la Bible. Mais encore faut-il apprendre à lire, y compris des détails qui ne sont pas des détails secondaires, mais au contraire des détails essentiels. Hein ? Et là aussi, ça veut dire qu'on lit tout le chapitre 1. Bon, il n'y a pas beaucoup de pages à tourner, cela étant. Hein. J'utilise un peu d'humour. Vous avez à commencer dès la première page de la Genèse. Hein, donc, on n'a pas été chercher loin la page en question. Et ce texte-là, il me semble qu'il est fondamental pour comprendre et le judaïsme et le christianisme. Pourquoi ? Parce que je vous rappelle que le christianisme, c'est l'accomplissement de la promesse faite à Israël par Dieu. Le christianisme s'établit sur une articulation entre du déjà là, du déjà donné et du pas encore donné. Repérez que l'Ancien Testament, c'est les trois quarts, voire les quatre cinquièmes de la Bible chrétienne. Et les quatre cinquièmes, donc ça a de l'importance même pour les chrétiens. Là aussi, ce que nous racontent Bonhoeffer et le régime nazi, c'est ça. C'est aussi la prise en considération d'un christianisme qui ne se réduit pas à ce que les chrétiens allemands avaient mis en valeur, complètement de manière inconsidérée, ce qu'on appelle le christianisme positif. Ça aussi, c'est une expression à entendre dans l'époque. Le christianisme positif, c'est le christianisme qui est débarrassé du judaïsme. Et je prétends que si nous n'avons pas compris ce lien entre le judaïsme et le christianisme, nous trahissons le christianisme. D'accord ? Donc c'est quelque chose de décisif qui se joue durant cette période de 1933 à 1945. Et un homme comme Wilhelm Wieseltoft, qui est le premier secrétaire du Conseil œcuménique des Églises, dira pratiquement tout de suite après la Seconde Guerre mondiale que ce qui était en cause, c'était effectivement l'acceptation de ce peuple avec lequel nous ne pouvons pas ne pas avoir de relations confiantes et fraternelles. Hein? Et du coup, là, dans cette histoire-là, s'est joué quelque chose d'essentiel. À ceci près que je prends un tout petit peu de recul en disant il ne s'agit pas seulement des Juifs, mais de tous les Untermenschen qui étaient dans le collimateur du régime nazi, les Tziganes, les personnes homosexuelles, les personnes handicapées mentales et physiques, qu'est-ce qu'il y a d'autre ? Les Slaves. Hein ? Donc à la fois des critères raciaux et des critères de prise en considération de gens qui, pour être différents, n'en sont pas moins des êtres humains. D'accord ? Donc vous voyez que le travail est assez considérable dans ce moment-là. Hein ? Et le fait d'avoir la chance d'être confronté à ces trois réalités-là, je vais parler de la troisième, c'est important de découvrir que dès le moment où ça arrive, il y a quelqu'un qui a été capable de contester ces trois points. Le troisième, c'est l'application du paragraphe arien, c'est-à-dire d'une loi, à l'Église. Qu'est-ce que c'est que le paragraphe arien ? C'est tout simplement le fait de vouloir sortir de la fonction publique toutes les personnes qui sont d'origine non-arienne. Traduction immédiate, notamment d'origine juive. Mais n'oubliez pas ce que je vous ai dit, attention à ne pas réduire au seul juif la réaction d'élimination des personnes. Il n'y a pas eu que les juifs qui ont été éliminés. J'ai oublié une autre catégorie, parce qu'il faut aussi y penser, c'est les opposants au régime. Les communistes, les socialistes ont été aussi partiellement éliminés. Peut-être pas du point de vue physique, mais du point de vue de la composition du Reichstag, il n'y avait plus de communistes, il n'y avait plus de socialistes à partir de 1934, si ma mémoire est bonne. Donc là aussi, ça nous aide à comprendre quelque chose sur lequel j'insiste, c'est le fait que le régime totalitaire ne se met pas en place tout de suite en janvier. Pourquoi ? Parce que je vous dis cela parce que on entend dire que le texte, la conférence radiodiffusée sur l'évolution de la notion de Führer a été interrompue et du coup la supposition c'est de dire il y a eu déjà une censure. Non, pas en janvier 33. Moi je n'y crois pas. En mars, oui peut-être. En mars, la censure est déjà en place, mais pas en janvier. Ils viennent d'arriver au pouvoir d'une certaine manière. Hein ? Cela étant, ça nous aide aussi à repérer que si jamais ça arrive, il faut qu'on soit réactif rapidement. Hein ? On a 2 mois. D'accord ? Non, mais on ne sait jamais. Hein, très honnêtement, moi j'avoue que je suis très, très attentif au fait que nous soyons rendus capables de résister de manière rapide et de manière pertinente. Donc il faudra du travail, les amis. Hein ? Pour ceux qui... Hein, bon, là, vous vous cachez derrière, mais je vous regarde quand même. Ça me semble important. Cet acte donc de résistance... Alors, ça a été très intéressant parce que c'est un tract qu'il rédige avec un personnage que je mets en scène qui s'appelle Martin Niemöller. Martin Niemöller, c'est aussi quelqu'un qui est intéressant dans l'évolution de la personne. Martin Niemöller est, pendant la Première Guerre mondiale, officier de marine et officier de sous-marin. Et donc, je ne vais pas tomber dans la caricature, mais je vais juste indiquer qu'il a l'habitude de se mettre au garde-à-vous. C'est une des nécessités de la profession de militaire. Et Martin Niemöller va... Alors, j'avoue que je n'ai plus présente à l'esprit la date de la sortie de l'Allemagne de la Société des Nations, mais c'est sous Hitler... Et Martin Niemöller félicite Adolf Hitler. Et là, ce jour-là, Dietrich Bonhoeffer se dit « Non, ça, ça ne fonctionne pas. » Et Martin Niemöller est un homme qui a une importance considérable, mais qui n'a pas été, me semble-t-il, dans tous les domaines à la hauteur de l'enjeu. Cet élément-là me permet de le dire. Il félicite Adolf Hitler. Je pense qu'il a fait une bourde énorme, si j'ose dire. Hein? Pourquoi ? Parce que la Société des Nations, malgré l'imperfection du système, avait quand même une utilité à cette époque-là. Autre chose qui me semble intéressante, liée à ce tract, quelque temps après, Niemöller décide de lancer ce qu'on va appeler dans l'histoire la Ligue de détresse des pasteurs. De quoi s'agit-il? Puisque on a cherché à éliminer des pasteurs du ministère parce qu'ils sont d'origine non-arienne, nous allons créer une caisse de solidarité pour aider ces pasteurs exclus du ministère. Et ça, je trouve que c'est extraordinaire, d'autant plus que cette ligue de détresse des pasteurs ne va pas compter moins de plusieurs milliers de participants. Alors, quand on est un tout petit peu au courant du corps pastoral en France dans l'Église protestante unie, c'est 450 ministres. Je ne sais même pas si je suis au courant de l'état actuel, puisque je suis déjà retraité depuis plusieurs années. Mais schématiquement, 400-450 pasteurs. Donc vous imaginez quand plusieurs milliers de personnes se prononcent en faveur de cette caisse de solidarité, quel est le corps pastoral des églises protestantes d'Allemagne? Parce qu'ils n'ont pas tous participé à cette caisse, faut pas se leurrer. C'est plusieurs dizaines de milliers de personnes. D'accord ? Et ces milliers de personnes qui s'associent dans la Ligue de détresse des pasteurs, ça a quand même du poids.
1: Alors qu'on raconte souvent une Allemagne qui s'est laissée mener au bout du bout par les nazis, un grand nombre d'entre eux sont rentrés en résistance et se sont unis pour essayer de faire la différence face à ce raz-de-marée qui semblait détruire toutes les valeurs de leur pays. Dietrich Bonhoeffer en une des figures de cette résistance allemande. Yves Noyer, spécialiste de ce pasteur protestant, nous inspire à réfléchir sur cette notion de résistance et comment nous préparer si un jour, nous aussi, nous devons résister. 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
0: Mais, très vite, Martin Niemöller, alors je parle de Bonhoeffer, mais je ne peux pas quand même éviter de parler de Niemöller, va être emprisonné. Va être emmené en camp de déportation, en camp de concentration, pardon. Donc, il est inefficace, si j'ose dire. L'autre élément de décisif du point de vue de la résistance, c'est cette pression fraternelle qui est faite par un de ses beaux-frères, qui lui dit « Tu es contre la guerre, mais la guerre, tu le sais bien, c'est un des premiers à être conscient de l'affaire. Il va y avoir la guerre. Pour Dietrich Bonhoeffer, c'est évident. Pour Hans von Donaghy, qui est le beau-frère en question, c'est aussi évident. Et Donc, ils dialoguent tous les deux et Hans von Dohnányi lui dit il y a une solution qui peut être offerte, c'est que tu rentres dans les services secrets de la Wehrmacht. Puisque ça sera pour toi la forme de service militaire que tu un jour ou l'autre que tu devras faire. Et Bonhoeffer n'est pas très enthousiaste, ne serait-ce que parce qu'il a des convictions à ce moment-là pacifistes. Tiens, ça vous donne un élément par rapport à la violence dont vous parliez tout à l'heure. Hein. Il est pacifiste, sauf que là aussi, dans la réalité, il prend conscience que la guerre est inévitable, que le régime nazi fait monter la pression au point qu'il y aura nécessairement la guerre. Très intéressant de rajouter un élément qui me semble là aussi décisif pour montrer, pas la cohérence, mais le cheminement vers une plus grande cohérence. Dietrich Bonhoeffer est invité par un collègue américain à venir enseigner la théologie à New York. Et Dietrich va à New York. Et au bout d'un mois, il dit non, je ne peux pas. Si je veux participer à la reconstruction de l'Allemagne, il faut aussi que je participe à sa tragédie. Et il retourne par celui qui aura été le dernier bateau faisant la liaison entre New York et l'Allemagne, en juillet 1939. Et à partir de là, donc, il ne peut pas se réfugier. Qu'est-ce qu'il peut faire ? En effet, il accepte de rentrer dans les services secrets. Mais deux choses vont être décisives. La défaite de la France, donc juin 40, et la deuxième chose, c'est le fait que les Pasteurs sont obligés de prêter serment au Führer. Et ça déclenche tout. Il prend la décision de rentrer dans les services secrets. Qu'est-ce qu'il va avoir comme fonction ? Oh, deux choses relativement simples. Vous allez voir que là aussi, j'ai une petite dose d'ironie là-dessus. La première, c'est qu'il devient conseiller spirituel d'un certain nombre de conjurés, en particulier sur toutes les questions d'éthique et de justement, qu'est-ce qu'il est possible de faire pour lutter contre ce régime dont ils ont compris les uns et les autres que c'est un régime dictatorial. Et pourquoi ? Parce que, naturellement, la question de l'usage de la violence s'impose à eux. Et je trouve que c'est très intéressant de repérer quelque chose qui me semble décisif dans le propos de Bonhoeffer. Je vais vous citer ce texte, mais il faut que je le retrouve. Voilà. Dans le texte sur la question juive, il exprime une idée qui va être utilisée plus tard dans Éthique. Cette idée-là, c'est si les victimes risquent de passer sous la roue de l'État, l'Église est en droit de bloquer la roue elle-même. Et il utilisera à peu près la même expression pour dire si un véhicule fonce dans l'avenue Unter den Linden de Berlin, il ne s'agit pas seulement d'installer un poste de la Croix-Rouge pour soigner les blessés, il faut arrêter le conducteur fou qui conduit la voiture. Et je crois que ça m'aide à vous aider à comprendre ce qu'il a appelé le cas limite. Alors, le cas limite, c'est ce qui, par définition, se trouve à la frontière de l'habituelle compréhension éthique. L'avantage extraordinaire de Bonhoeffer, c'est qu'il nous oblige aussi à regarder là. Là où nous avons franchi le cas limite. Là où nous sommes en train de traiter quelque chose qui, jusque-là, n'a pas été traité. D'accord ? Pourquoi ? Parce que nous avons affaire à un régime abominable. Je redis ce qui était autour de la notion d'Untermenschen. Pour moi, ça devient abominable. Et de ce fait-là, nous sommes obligés, comme éthiciens, alors je me mets à la place de ceux qui travaillent là-dessus, mais je m'y intéresse aussi un tout petit peu, Il nous faut avoir l'audace de traiter aussi les cas limites, de ne pas nous contenter d'un truc à peu près confortable, une réflexion à peu près confortable. Il faut que nous allions jusque-là. D'où l'exemple de la roue et d'où l'exemple du véhicule fou. Ça nous oblige à nous dire, oui, on ne peut pas utiliser les mêmes moyens que ceux qui sont utiles dans une situation normale. Il nous faut avoir le culot, le courage, la conviction nécessaire pour oser franchir la ligne rouge. Et il me semble que Bonhoeffer va le faire en prenant ses responsabilités de chrétien et de pasteur. Il ne va pas utiliser la violence, mais il va soutenir les gens, en particulier bien évidemment des militaires, qui vont commettre des actes d'attentat. D'accord ? Ce qui est intéressant, c'est de savoir que... Alors, moi, je souhaite pas du tout dire « il n'est pas allé jusqu'au bout ». Parce que ça me semble pas intéressant comme débat. Il est allé jusqu'au bout comme chrétien et comme pasteur. Il a soutenu l'effort de réflexion, l'effort d'action de ses militaires, de ses diplomates, de ses juristes, etc., qui ensemble ont mis au point quelque chose qui n'était pas seulement un attentat, mais qui était aussi la préparation d'un régime qui aurait suivi le régime nazi. D'accord ? C'est-à-dire, il y a toute une réflexion qui me semble-t-il, est aussi importante. Ça demande, je ne vous dis pas, un certain nombre d'heures pour essayer de comprendre ce qu'ils ont essayé de mettre en place, mais c'est fort intéressant de se dire, oui, il y a aussi la volonté de remplacer le régime nazi par un régime démocratique. Voilà en quoi il faut qu'il soit tel, avec telle et telle caractéristique pour justement faire en sorte que ce soit un régime démocratique. Et je trouve que c'est toujours intéressant de savoir que ces gens qui réfléchissent sont en particulier des gens de l'aristocratie allemande. Donc des gens plutôt, on va dire, on ne va pas les traiter de manière péjorative, mais plutôt des conservateurs. Et je rajoute cet élément, la famille de Bonhoeffer est à l'origine plutôt conservatrice. Mais c'est là qu'il faut découvrir quelque chose, c'est que cette famille conservatrice va évoluer de manière substantielle. Pourquoi ? Parce qu'en effet, ils découvrent, là aussi de par leur culture, de par leur insertion dans le monde de l'époque, que ce conservatisme social ne va plus pouvoir fonctionner. Et donc ils anticipent la suite. Et je trouve que c'est très intéressant, alors ça demandera aussi des heures de travail pour vraiment bien piger ce qui était derrière ce groupe de conjurés, schématiquement les conjurés de l'Abwehr et les conjurés de l'état-major. Car ce qui est intéressant, c'est de repérer aussi que la résistance allemande, c'est une résistance qui va s'articuler d'un élément à un autre. Dans un premier temps, pour vous donner l'idée de trois cercles, je crois que ça sera à peu près correct. Il y a le cercle des étudiants, la fameuse rose blanche, si vous avez un peu été voir ce qui s'est passé à ce moment-là. C'est des étudiants qui distribuent des tracts dans le milieu universitaire. Hein, ils seront, Hans et Sophie Scholl, seront pendus sur les ordres de Hitler. Là aussi, n'ayons pas dans la tête l'idée que les tribunaux sont libres par rapport au régime. Je crois que c'est important de bien repérer ces tribunaux-là étaient aux ordres du Führer. Hein? L'autre cercle, c'est ce qu'on appelle le cercle de Kreisau, K-R-E-I-S-A-U. C'est un cercle, c'est là qu'on retrouve l'idée de l'aristocratie allemande, me semble-t-il, très nettement. C'est un cercle de penseurs. Mais voyez, je laisse un tout petit peu d'éléments pour vous aider à comprendre que ces penseurs-là, dans un premier temps, ont plutôt se sont limités à penser. Alors que le troisième cercle de diplomates, de juristes, de militaires, qu'est-ce qu'il y a d'autre ? Non, je crois que c'est tout. Si d'hommes politiques, pardon. justement, ont été le cercle plus actif pour mettre en place des suites au régime. Faire en sorte que l'Allemagne ne tombe pas dans l'anarchie, si vous voulez. Hein ? Il faut bien repérer que une partie de l'activité du cercle en question, des militaires, etc., c'est une série d'attentats complètement avortés, dont des trucs qui n'ont pas eu lieu. Et puis, il y a l'attentat du 20 juillet 44. Hein ? Pour vous rafraîchir la mémoire ou pour vous donner des détails, c'est une valise qui comporte deux explosifs, un qui est en état de fonctionner et l'autre, le colonel von Stauffenberg n'a pas eu le temps d'activer l'autre pain d'explosifs. Et alors vous imaginez une table nettement plus costaud que ça, avec des pieds qui devaient faire une vingtaine de centimètres d'épaisseur, d'accord. Et la valise ou la sacoche d'explosifs était côté intérieur, c'est-à-dire là où était relativement proche Adolf Hitler et ses collaborateurs. Et un de ses collaborateurs a malencontreusement, il n'était pas au courant de ce qu'il y avait dedans par définition, a déplacé la mallette de l'autre côté de la pile. Et ça a suffi pour que l'explosif ne fonctionne pas de manière parfaite. D'accord ? Mais à ce moment-là, il faut que vous ayez conscience que était mise en place des plans pour non seulement empêcher la SS et la Gestapo d'agir, et en particulier à Paris, les dirigeants de ces différents services ont été arrêtés sur les ordres du commandant du Grosse Paris de l'époque, le général von Stülpnagel, qui a été un des résistants importants en France. Et donc, c'est bien l'indication, et il y a eu la même chose, je crois que c'est en Belgique, on est allé jusqu'à arrêter ces personnes-là. Et malheureusement plus exactement, l'attentat a donc échoué, et on a dû faire du rétro-pédalage, si j'ose dire, et en particulier à Paris, on a libéré les dirigeants de la SS. Von Stülpnagel a été pendu quelque temps après. Et je vous donne quelques éléments pour vous aider à comprendre l'étendue des éliminations. On parle à propos de la suite de l'attentat du 20 juillet 44 de plusieurs centaines de morts. Hein, parce que le régime s'est effectivement déchaîné contre ses conjoints.
1: Comme beaucoup d'autres résistants, ces Allemands ont essayé d'arrêter ce régime nazi, hélas. Effectivement, ça n'a pas marché. Nous continuons de voir comment ils se sont organisés et comment Dietrich Bonhoeffer aussi a joué un rôle fondamental dans cette résistance allemande face au régime avec Yves Noyer. 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
0: Alors, quelle a été l'activité de Dietrich Bonhoeffer dans le cadre de ses services secrets ? Il avait donc deux fonctions, la fonction de conseiller spirituel et l'autre fonction bien plus active, qui était tout simplement de renseigner par le biais des dirigeants de l'œcuménisme, Georges Bell, évêque de Chichester et président de Vie et Action, et Wilhelm Wissertoft, secrétaire général du Conseil œcuménique des Églises. Qui est-ce qui devait renseigner ? Les alliés occidentaux, britanniques et américains. Alors je vous aide à qualifier les faits. C'est un crime de haute trahison, passible de la peine de mort. Moi, j'aurais plaidé ça. Enfin, j'aurais requis plutôt. Mais il est évident que je me tourne plutôt de l'autre côté. Mais juridiquement, ça ne peut être qualifié que comme ça. D'accord ? Donc, il prend le risque maximal. Et il prend le risque parce que, précisément, nous sommes dans le cas limite et que nous ne pouvons pas faire autrement si nous voulons agir. D'accord ? J'essaie de vous aider à comprendre que si on veut résister, il y a un cap peut-être à franchir. Et il vaut mieux nous poser la question avant que pendant la situation. à laquelle nous devons résister. Et c'est ce qui me semble essentiel pour comprendre ce que Bonhoeffer a fait, c'est qu'il est dans le tempo dès le début. Pour ça que j'insiste sur ces trois actes de résistance en février, avril et août, il est dans le temps. Et du coup, il n'a pas des années de retard. Il est capable de réagir temps après temps. Il est capable de réagir quand, en effet, on va pratiquer l'élimination des handicapés mentaux. Hein, avec d'autres personnes, en particulier un évêque de Münster. Il me semble que c'est ça. Et alors, pour la petite histoire, mais elle a aussi son intérêt, von Gablen va aller protester auprès du siège de la Gestapo. Et il le fait avec une partie de son clergé et une partie des fidèles de son diocèse. Donc ils vont en procession jusque au siège de la Gestapo pour dire « nous dénonçons cette pratique-là ». Et accessoirement, il faut savoir que cette politique d'élimination a été suspendue un temps, je ne saurais plus dire lequel, mais a été suspendue précisément parce que les églises avaient osé réagir. Donc malgré tout, c'était possible de réagir. Voilà, qu'est-ce que je peux vous dire d'autre ? Oui, je crois que les trois cercles, c'est important de comprendre que il n'y a pas forcément une harmonie des cercles en question. Hein ? Il y a des différences d'objectifs, il y a des différences de compréhension de l'acte de résistance, et donc là aussi, ne simplifions pas la réalité. Il y a des cercles différents, sauf qu'une partie du cercle de Kreizo, à la suite de l'élimination de son principal dirigeant, je vais retrouver son nom, il faut toujours faire un effort de mémoire, Helmut von Moltke, descendant d'un général von Moltke de 70 ou de 14-18, je ne saurais plus dire. Donc c'est, là aussi, on a l'habitude de fonctionner à un certain niveau qui permet de prendre des responsabilités. Mais justement, von Moltke, lui, il veut une résistance pacifique. Et vient un moment où la situation de l'Allemagne s'est tellement dégradée que des membres du cercle de Kreizo rejoignent le cercle des diplomates, hommes politiques, juristes et militaires. D'accord ? Mais ça, c'est, je dirais, 43, voire 44. Hein ? Je vous aide également à comprendre quelque chose qui est éminemment important pour ne pas juger de manière inadéquate ces résistants qui ont mis du temps. Il faut vous rendre compte que jusqu'en 42, les victoires se succèdent les unes aux autres. Et là aussi, c'est important de comprendre ce qui se joue avec Dietrich Bonhoeffer. Dietrich Bonhoeffer vient contester l'idée du succès. Le succès ne veut pas dire que la cause est légitime. Et ça aussi, c'est génial. Parce qu'en effet, dans ce texte, alors je vais essayer de vous retrouver à quel moment il parle de ça, parce que je crois que là aussi c'est important de comprendre. Voilà, la notion de succès, c'est dans Résistance et Soumission. C'est donc la dernière partie du travail théologique de Bonhoeffer, et c'est d'autant plus la dernière partie que c'est dans un texte qui est écrit 10 ans après l'arrivée de Hitler au pouvoir. Donc on est en 43. Et là, il dit, ça ne sert à rien de prendre en considération cette théorie du succès. Parce qu'en effet, le succès ne légitime pas la cause. Et je trouve que c'est intéressant d'entendre ça. Alors, je vous lis quelques lignes, c'est un peu long, mais je pense que ça peut vous aider à rentrer un peu plus dans l'intelligence de Bonhoeffer. Aussi longtemps que le bien l'emporte, nous pouvons nous offrir le luxe de croire le succès sans importance du point de vue éthique. Mais s'il arrive que des moyens mauvais conduisent au succès, alors le problème se pose. Face à une telle situation, nous découvrons que ni le fait d'adopter une attitude théorique, critique, en observateur, qui veut avoir raison et qui refuse donc de se placer au plan des faits, ni celle d'un opportuniste qui s'abandonne et capitule au nom du succès, ne peut être à la hauteur de notre tâche. Nous ne voulons ni devons être ou des censeurs offensés ou des opportunistes, mais des gens qui partagent la responsabilité de former l'histoire dans chaque cas et à chaque instant, que nous soyons vainqueurs ou vaincus. Qui n'abdique pas, quoi qu'il arrive, sa co-responsabilité dans le cours de l'histoire parce qu'il sait qu'elle lui est imposée par Dieu, trouvera, au-delà de la critique stérile et de l'opportunisme tout aussi stérile, une attitude féconde face aux événements de l'histoire. C'est dire que Bonhoeffer va jusqu'au bout de la réflexion. Il nous oblige à dire, attention, c'est pas une question de succès. Ce qui est important, c'est effectivement la légitimité d'une action. Et on peut, l'utiliser, cette réflexion, pour la lutte contre les Juifs, pour la lutte contre les Untermenschen, etc., etc. Hein? Votre cause n'est pas légitime, même si vous remportez des succès jusque, je répète, 1942. 43, ça se gâte, hein, clairement. Mais c'est pas ça qui va nous amener à changer d'opinion. Ce qui nous oblige à changer d'opinion, c'est, malgré les succès, la cause n'est pas légitime. Bon, je crois que je peux m'arrêter là. J'ai oublié des tas de trucs, hein. Mais je crois que c'est ça qui est important, c'est de comprendre l'état d'esprit de Bonhoeffer, capable de piger dans le bon temps ce qui est en train de se produire.
1: Terminons donc cette conférence sur Dietrich Bonhoeffer et je vous encourage à pouvoir vous renseigner sur ce personnage, sur ses écrits qui ont marqué la théologie protestante du XXe siècle, des réflexions profondes sur notre rôle dans la société, le fait de vivre cette foi, non pas de façon théorique, mais bien réelle, d'aimer son prochain avec toute la responsabilité que cela apporte. Je vous souhaite de belles continuations et de bonne écoute sur les ondes de Radio Vanvel. Et je vous laisse avec ces quelques notes de guitare de Mère à Lévi Echel. À très bientôt.

Dans une émouvante prière qu'il adressa à Dieu en faveur des Éphésiens, l'apôtre Paul demande que les yeux de leur cœur soient illuminés. Alors que signifie cette expression, les yeux du cœur? Sans doute qu'il y a des choses que l'intelligence ne peut saisir et que le cœur comprend instantanément. Et Pascal a dit par exemple un jour, le cœur a ses raisons que la raison ne connaît pas. Le cœur, c'est la partie de notre être qui peut s'émouvoir, vibrer, répondre, se donner, aimer en un mot. C'est par le cœur, ainsi, bien plus que par la raison que l'on s'attache à Dieu, qu'il soit illuminé, notre cœur, et nous discernons ce que le raisonnement le plus subtil, la logique la plus cartésienne n'arrivera pas à saisir. Ce n'est pas en analysant des lettres d'amour que l'on connaît l'amour de notre correspondant, c'est en découvrant un partenaire et en s'attachant à lui, tout simplement. Et quand vous aurez découvert que Dieu, qui vous a aimé au point de donner pour vous son Fils unique, Jésus-Christ, que ce Dieu désire être le partenaire de votre vie, vous ne tarderez pas à l'aimer à votre tour, vous vous attacherez à lui par le cœur et alors tout le reste s'illuminera.

On ne peut pas guérir de quelque chose qu'on a refoulé et oublié. Hein? Alors, mon histoire, c'est celle d'un jeune homme très timide, un jeune garçon d'ailleurs très timide, qui à l'école, eh bien, attirait les grands. Et il les attirait non pas pour des bonnes choses, mais pour de la violence. Alors, lorsque j'ai eu l'âge de 6 ans dans la cour de mon école, où j'étais à Rouen, en Seine-Maritime, eh bien, j'ai subi vraiment des violences très très graves de la part de deux grands qui m'aimaient bien au point qu'ils se sont occupés de moi. Ils m'ont très souvent fait passer par des scènes d'horreur et de violence. Ils m'ont ligoté, pendu par les pieds. L'un d'eux avait un couteau. Et lorsqu'on m'avait pendu par les pieds dans un recoin caché du préau, eh bien, on me menaçait de m'écorcher vif, d'arracher mon œil, de manière que le sang coule dans un bol. Je me souviens que ces grands avaient même pris un bol, l'avaient mis sous ma tête, et puis menaçaient donc régulièrement de m'arracher l'œil. Et ils m'avaient dit, ces grands, si un jour tu parles de ce qu'on te fait, on te tue pour de bon. Donc tu as intérêt à te la boucler. Ces vices ont duré dans ma vie deux années. Deux années pendant lesquelles j'ai pris la vie en horreur, l'école en horreur, et surtout moi-même. Je le sais maintenant, mais ce que ça a donné, c'est quoi? C'est, Philippe, tu n'as pas de valeur, ou du moins ta valeur, elle est tout juste là pour que tu sois tabassé et tué. Donc ta valeur est négative. Toi égale zéro. Alors, heureusement, après ces deux années de sévices très graves, heureusement que mes parents ont déménagé. Nous sommes allés habiter au Mans, et c'est ce qui m'a sauvé. Ça m'a sauvé, et en même temps, j'ai connu ce piège de refouler totalement les conséquences de mon traumatisme. Et si je témoigne maintenant, c'est pour dire à ceux et celles qui m'écoutent, me regardent maintenant, ne refoulez pas vos traumatismes de quelque ordre qu'ils soient. Ça peut être dans la sexualité, ça peut être des traumatismes plutôt psychologiques, physiques, la violence, etc. Ne refoulez pas ces choses, mais essayez à tout prix d'aller trouver quelqu'un pour en parler, que les conséquences puissent s'en aller et bien sûr être guéri. Alors, nous avons déménagé, disais-je à l'instant, et j'ai refoulé complètement. Et surtout, il y avait cette menace sur moi, si un jour tu parles de ce qu'on t'a fait, on te tue. Ça s'appelle un vœu insensé. C'était comme une malédiction qu'on a proférée contre moi, et j'y ai malheureusement obéi. J'y ai obéi, j'ai fait comme si rien n'était arrivé, tout va bien dans le meilleur des mondes, et les années ont passé. Je suis devenu mauvais élève, je suis devenu quelqu'un de faux, qui se cachait derrière une carapace, je faisais croire aux autres que tout allait toujours très bien. Je suis devenu perfectionniste, j'avais une double personnalité, ceci afin justement de ne pas montrer l'enfant intérieur complètement blessé et anéanti qui était en moi. Les années ont passé. Je suis rentré ensuite dans le service de Dieu, j'étais hôtelier tout d'abord, j'ai fait une école hôtelière, 5 années d'études. Puis, par appel de Dieu, je suis devenu pasteur, j'ai rencontré vraiment Dieu après mon école hôtelière. Je suis devenu pasteur, j'ai fait beaucoup de choses pour Dieu, j'ai ouvert une église, j'ai ouvert un centre d'accueil pour toxicomanes. Et là, dans ce centre d'accueil, j'ai malheureusement reproduit en partie certaines scènes de violence que j'avais subies. Cela est encore classique, souvent quand on a été abusé, on abuse les autres plus tard parce qu'on pense que c'est la normalité. Alors ce que j'aurais dû faire à l'époque, c'était m'ouvrir à mes parents, mais je n'avais pas le contact facile avec eux. M'ouvrir à mes parents ou m'ouvrir à un psychothérapeute. Et à l'époque, on n'évoquait pas ces choses-là. C'était il y a plus de 30 ans en arrière. Je l'ai fait ceci, après avoir connu donc des scènes de violence, après avoir reproduit des scènes de violence en tant qu'adulte, eh bien j'ai pu, heureusement, parler des violences que j'ai subies étant enfant. Ce qui m'a valu beaucoup de délivrance
et j'ai pu recouvrir ma liberté. Ma personnalité qui était double s'est réunifiée, elle était fragmentée, elle a pu se reconstruire. L'enfant intérieur qui était en moi a pu grandir et maintenant je vis vraiment dans le bien-être et surtout j'ai le sentiment d'exister, j'ai l'amour d'exister et j'ai envie de vivre au présent. Alors qu'avant je me projetais dans l'avenir pour subsister ou alors je pensais exclusivement au passé. Alors, si vous avez écouté et regardé cette séquence jusqu'au bout, j'aimerais vous inviter donc à faire le point sur votre identité personnelle et surtout, j'aimerais vous conseiller, comme je l'ai dit au début de mon intervention, d'extérioriser absolument le mal-être qui est en vous, même si ça prend du temps, même s'il faut 6 mois, 1 an, allez trouver un conseiller ou une conseillère. Et là, eh bien, lâchez le morceau, dites vos souffrances, qu'il faut absolument que la douleur également puisse être évacuée avec les mauvais souvenirs des traumatismes et que le côté victime soit reconnu également en vous si vous l'avez été. Voilà, c'était un conseil que je voulais adresser du fond du cœur parce que j'ai tellement souffert, moi, de ne pas l'avoir fait. J'espère que beaucoup suivront cet exemple de s'extérioriser

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Avant d'ouvrir la parole de Dieu, de la lire et de la méditer, je vous invite à vous recueillir dans la prière. Seigneur, nous te bénissons pour toutes les grâces que tu nous accordes, celles que nous connaissons et celles dont nous vivons sans en avoir conscience. Au commencement, tu as créé les cieux et la terre par ta parole souveraine. Comme au premier jour du monde, ton Verbe reste créateur. En ce premier jour de la semaine, nous sommes devant toi pour que tu nous recrées à l'image de ton Fils. Tu l'as promis, Seigneur, ta parole ne revient jamais à toi sans effet. Accomplis aujourd'hui la mission que tu lui confies afin qu'elle nous façonne jusqu'à ce que le Christ soit formé en nous et que nous connaissions la plénitude de ta joie. Parle, ô Père, nous t'écoutons. Amen. Lecture de la parole de Dieu dans l'Ancien Testament au livre du prophète Ésaïe, chapitre 48, les versets 12 à 22. Ésaïe 48, versets 12 à 22. Écoute-moi, Jacob, Israël que j'ai appelé, c'est moi, moi qui suis le premier, c'est aussi moi qui suis le dernier. Ma main a fondé la terre et ma droite a déployé les cieux. Je les appelle et ensemble ils se présentent. Vous tous, rassemblez-vous, écoutez. Qui d'entre vous a annoncé ces événements? Celui que l'Éternel aime exécutera ses désirs contre Babylone et son bras s'appesantira sur les Chaldéens. Moi, c'est moi, j'ai parlé et je l'ai appelé et l'ai fait venir. Et son œuvre réussira. Approchez-vous de moi, écoutez. Dès le commencement, je n'ai point parlé en cachette. Dès l'origine de ces choses, j'étais là, et maintenant le Seigneur, l'Éternel, m'a envoyé avec son esprit. Ainsi parle l'Éternel, ton Rédempteur, le Saint d'Israël. Moi, l'Éternel, ton Dieu, je t'instruis à ton profit, je te conduis dans la voie où tu marches. Oh, si tu étais attentif à mes commandements! Ta paix serait comme un fleuve, et ta justice comme les flots de la mer. Ta descendance serait comme le sable, et ta progéniture comme les grains de sable. Son nom ne serait pas retranché, anéanti devant moi. Sortez de Babylone, fuyez du milieu des Chaldéens avec une voix triomphante. Annoncez-le, faites-le entendre. Propagez-le jusqu'à l'extrémité de la terre. Dites, l'Éternel a racheté son serviteur Jacob. Ils n'auront pas soif dans les terres arides où il les conduira. Il fera jaillir pour eux l'eau du rocher. Il fendra le rocher et l'eau coulera. Il n'y a point de paix, dit l'Éternel, pour le méchant.

Lecture de la parole de Dieu dans la lettre de l'apôtre Paul aux Galates, 1er chapitre, versets 6 à 10. Galates, chapitre 1er, versets 6 à 10. Je m'étonne que vous vous détourniez si vite de celui qui vous a appelé par la grâce de Christ pour passer à un autre évangile. Non pas qu'il y en ait un autre, mais il y a des gens qui vous troublent et veulent pervertir l'évangile du Christ. Mais si nous-mêmes, aussi un ange du ciel vous annonçait un évangile différent de celui que nous vous avons annoncé, qu'il soit anathème. Nous l'avons dit précédemment, je le répète maintenant. Si quelqu'un vous annonce un évangile différent de celui que vous avez reçu, qu'il soit anathème. Et maintenant, est-ce la faveur des hommes que je désire ou celle de Dieu? Est-ce que je cherche à plaire aux hommes? Si je plaisais encore aux hommes, je ne serai pas serviteur de Christ.

Lecture de l'Évangile dans l'Évangile selon Matthieu, chapitre 12, versets 46 à 50. Comme Jésus parlait encore à la foule, sa mère et ses frères se tenaient dehors et cherchaient à lui parler. Quelqu'un lui dit, « Ta mère et tes frères se tiennent dehors et cherchent à te parler. » Mais Jésus répondit à celui qui le lui disait, « Qui est ma mère et qui sont mes frères ?» Puis il étendit la main sur ses disciples et dit, « Voici ma mère et mes frères. En effet, quiconque fait la volonté de mon Père, qui est dans les cieux, celui-là est mon frère et ma sœur. » Et ma mère. Heureux, dit le Seigneur, ceux qui écoutent la parole de Dieu et qui la gardent. Chers amis, je voudrais à présent, avant de conclure notre exposé, prononcer encore une brève prière d'intercession. Prions aujourd'hui pour l'Église. Seigneur notre Dieu, avive la piété de ton peuple. Rends plus ardent notre désir de te servir, notre intérêt pour ta parole, notre joie de communier en toi. Touche le cœur de ceux dont l'affection pour l'Église s'est attiédie. Rends nos assemblées nombreuses et ferventes. Inspire nos pasteurs. Nourris dans nos foyers la piété familiale, en sorte que leur rayonnement soit un témoignage de ta grâce. Suscite toutes les vocations dont ton Église a besoin et dont lui de les discerner. Apprends-lui à préparer des ouvriers pour ta moisson, et à savoir les mettre au travail.

parlera bien, qui parlera le dernier. Tel sera, chers amis, le titre de mon message basé sur le chapitre 7 de Daniel. À l'approche du troisième millénaire, le cœur serré, l'esprit inquiet, nos questions fusent. Que va-t-il nous apporter cet an 2000? Car dégrisé des mirages contemplés d'hier en panne de solutions aujourd'hui, notre espoir pour demain ne sera-t-il pas une nouvelle désespérance avec laquelle, pessimistes et las, nous aurons à en débattre sans cesse tenter de déposer les armes et de battre en retraite? En effet, qu'adviendra-t-il de notre monde, de la société en convulsion permanente, de nos vies individuelles agitées, lesquelles, au prix d'amères expériences, ne pèsent pas lourd dans la balance de l'échiquier universel? Les civilisations sont mortelles, nous le savions, mais leurs agonies sont tellement lentes et elles se traînent dans un râle interminable. Et nos brillantes cultures, dont nous aurions pu nous vanter avec une juste fierté, ne nous offrent que la vue de leur décomposition. Qu'adviendra-t-il même à l'Église chrétienne? Je ne serai pas assez sot pour me joindre à la meute de prophètes de malheur ou à la troupe des prédiseurs d'avenir, experts en la matière, pour vous mettre au courant de ce qui adviendra sous peu. Les émules du provincial Michel de Nostredame, dit Nostradamus, peuvent se targuer que dans les années 50, ils avaient prévu déjà l'effondrement du système soviétique pour juin 91, prédit à tel président américain sa disgrâce et sa chute, annoncé à la TV mondiale la fin de la politique du numéro 1 soviétique. Moi, je lis la Bible, en même temps que les journaux. Et celle-ci, dans le livre de Daniel, dans la deuxième partie, m'offre une apocalypse. Une apocalypse est une révélation accordée et reçue d'en haut, non pronostic sur le futur. Non pas dévoilement de l'avenir par l'esprit inventif de l'homme, simplement vision céleste, offerte au regard de la foi qui attend sans voir encore, qui espère ce que Dieu a décidé de faire advenir. Dans les six premiers chapitres, l'auteur du livre avait décrit des événements de nature historique de la plus haute importance. Dans les six derniers chapitres, il nous convie à une vision des choses à venir, non pas en nous obnubilant comme votre astrologue patenté, mais en les voyant sous l'espèce de l'éternité, pour s'occuper de ce qui est véritablement permanent. Or, ce monde politique, social, économique, culturel, de même que la société des particuliers, n'était en rien différent de notre monde dit post-moderne. Au chapitre 7e, l'auteur voit une mer agitée. Il s'agit d'un symbole des mouvements désordonnés et chaotiques qui se produisent autrefois comme de nos jours. Un courant tumultueux et dévastateur envahissant, inondant et noyant, tout tel une ahurissante trombe des flots. Et nul n'en sait la destination, ni peut en expliquer le sens, pas plus qu'y en calculer les ravages. Annonce-t-il un renouveau ou bien draine-t-il simplement des décombres et des ruines? Va-t-il apporter une longue nuit hivernale? L'âpre lutte entre hommes, tribus, nations, peuples signifie-t-elle que l'humanité éprouve des nouvelles douleurs d'enfantement ou au contraire laisserait-elle entrevoir les derniers soubresauts d'une agonie devant aboutir à une mort lente ou violente? Il existe deux sortes de tempêtes, écrit un commentateur, celle de l'automne et celle du printemps. Qui dira de laquelle il est question ici? Et comme l'auteur, nous aussi nous voyons depuis la nuit des temps que les quatre vents des cieux se précipitent sur la grande mer. De cette mer turbulente, monstre menaçant, émergent, émergent des formes et des figures plus terrifiantes les unes que les autres, étranges et curieuses, fantastiques et irréelles, semant la panique et la terreur. Rien de semblable n'avait été encore vu, même dans les mythes et les légendes des primitives. Ce sont des figures que nous ne cataloguerions pas dans nos manuels d'histoire, comme par exemple des lions et des léopards avec des ailes, des figures d'animaux à 10 cornes. Le symbolisme est d'une puissance extraordinaire, mais le message qu'il délivre familier, aisé à saisir. En cette fin de siècle, nous savons à quoi assimiler ces monstres-là. À des totalitarismes abjects, mais aussi à des démocraties décadentes. La crise mondiale saute d'un paroxysme à l'autre, d'une tragédie à l'autre. À peine avons-nous repris le souffle que voici un malheur plus tragique que le précédent frappe des êtres sans défense. Et les monstres ne semblent pas prêts à jouir du repos du guerrier. Mais ce qui nous choque plus douloureusement encore que les calamités d'ordre physique ou naturel, c'est de constater que dans cette mer agitée qui laisse surgir des figures innommables, comme l'une des bêtes de la vision de Daniel, c'est un mouvement rebelle à Dieu qui s'organise avec une diabolique virulence. Il s'amplifie, s'agrandit, nous fait vaciller, menace jusqu'à nos libertés physiques. Pourrons-nous y survivre ?
Les bêtes qui sans cesse émergent de la mer dressent sans désemparer leur tête de cyclope, bêtes et méchantes, avec un seul œil auquel n'échappe le moindre détail. Le langage symbolique de Daniel fait dresser les cheveux sur la tête. Voici une bête à quatre têtes. Ces têtes symbolisent l'humanité arrogante, l'orgueil et la gloire des rebelles apostats. Elles agissent de concert. Si l'une d'entre elles manque d'invention, l'autre y supplée. N'est-ce pas le cas de notre société dite post-chrétienne, dont les invectives sont les mêmes que celles des bêtes d'Anton, d'une égale de mesure et d'une stupéfiante déraison? Les hommes cherchent à exercer seuls le contrôle de leur histoire de manière absolue, intolérante, farouchement opposée à tout discours sur un Dieu tout-puissant. Parle-leur de morale avec une M majuscule, osez prononcer le terme valeur avec lettre capitale, même les plus polis s'affligeront. Mais serions-nous encore à ça, après tant de combats, pour nous émanciper des tutelles surannées et d'êtres imaginaires, peuplant un ciel vide? Et les plus hardis et les plus vulgaires, avec leur gueule d'amuseurs publics, oseront blasphémer. Car un Dieu qui n'est que pure idée et simple idéal, inoffensive, fabriqué par le cœur de l'homme, passe encore. Mais le Dieu des 10 commandements, le Père de Jésus-Christ, quelle audace, quelle démesure intolérable pour l'homme qui a choisi l'histoire comme l'arène de ses activités, et dans laquelle la moindre évocation de Dieu, pour ne pas dire l'invocation de son nom, est une intolérable offense. Souvenez-vous qu'un malheur ne vient jamais seul. L'histoire qu'il se fabrique seul tourne au mythe et pour finir en cauchemar. L'océan de l'histoire est turbulent et sombre et menace de tout engloutir. Alors, pauvre tête de linotte, saurez-vous surnager et survivre, vous dont les machines et les techniques, la philosophie et l'art ne vous lanceront pas de bouée de sauvetage au moment où, comme le Titanic naufragé, le vaisseau se lèvera à la verticale pour s'engouffrer en quelques instants dans les flots qui l'emporteront au fond de l'océan. De l'abîme surgissent et sans cesse ressurgissent ces quatre bêtes de proie, ces forces politiques et étatiques qui broient, dévorent, détruisent. Ainsi, notre monde n'est en rien différent du monde de Daniel. Mais au-delà des bêtes monstrueuses, le prophète voit aussi une perspective rassurante. Au-dessus de l'océan furibond, il aperçoit un trône. Ce trône est occupé par un être mystérieux que l'auteur nomme l'Ancien des Jours. La scène céleste prend l'allure d'un tribunal. C'est la scène d'un jugement qui rend conscience de la souveraineté absolue de Dieu sur les cours de l'histoire et sur chacune de nos destinées. Des myriades de myriades se tiennent debout. Les juges s'assirent, lirons-nous, et les livres furent ouverts. Durant notre séjour sur terre, et au cours de toute l'histoire humaine, le trône de Dieu dressé au-dessus de la mer et des bêtes restera pour nous un mystère. En effet, le trône dressé éternellement ne saute pas aux yeux, même le prophète est confus. J'ai parlé de triomphe, il s'agit bien sûr de celui de Dieu. C'est un mystère insondable, en effet, c'est un mystère que Dieu tolère la mer en furie, qu'il accorde une prolongation de vie aux bêtes, qu'il permette la victoire momentanée du mal dans le gouvernement du monde. Mais nous pouvons par la foi seule saisir la victoire finale de Dieu, et si l'Église chrétienne a une foi de cette nature, la victoire qui vainque le monde sera sa foi. Certes, à vue humaine, le monde est l'arène où s'agitent et piétinent les bêtes immondes. Mais au regard de la foi qui entend la parole de Dieu, c'est lui qui détient l'absolue autorité pour triompher des bêtes et des démons. La Bible nous déclare que l'Esprit de Dieu plane au-dessus du chaos pour y mettre de l'ordre, pour le dompter, pour s'en servir et pour en faire jaillir l'étincelle qui éclairera sa création et illuminera aussi nos esprits. Daniel, donc, ne voit pas uniquement des bêtes et pas seulement de trône, il voit aussi une multitude croyante au Dieu souverain, mais livrée à l'une des bêtes féroces qui profère des paroles de blasphème, parce qu'elle opprime le peuple saint. Il s'agit de l'esprit du siècle, de l'arrogante incrédulité, qui au gré des iniques change l'ordre, la loi, les rythmes établis par le Créateur. L'oppression pèse sur des chrétiens comme une perpétuelle menace, et ceci non seulement sous des régimes totalitaires, mais encore sous une forme subtile, larvée, hypocritement libérale, qui vous déniera tout droit, si ce n'est de prier dans le secret de votre chambre. Mais alors, Dieu serait-il impuissant à nous secourir?
Nous aurait-il abandonné? Ignore-t-il l'épreuve que nous traversons? Faut-il, avec le douteur, le sceptique, le renégat, demander « Mais où est donc Dieu ?» N'oublions pas, mes amis, qu'il y a un temps fixé par Dieu durant lequel la plus terrible des bêtes sorties de l'abîme exercera d'effrayants ravages. Et soudain, nous lisons un être apparaît sur les nuées. Il se trouve aux côtés de l'Ancien des Jours. Il a l'aspect d'un fils d'homme. Le gouvernement lui est remis. C'est le Christ Jésus, le Seigneur de son peuple. Lorsqu'au matin du dernier jour, le Fils de l'homme viendra sur les nuées du ciel, il marquera la fin de toutes les nuits et de toutes les obscurités. Toutes les nations seront assemblées devant lui. Les douleurs qui accablent aujourd'hui l'Église, qui se précipitent et fondent sur la communauté, prendront fin. Les justes brilleront comme le soleil dans la maison du Père. Les tempêtes se sont levées de l'arrière-saison, mais pour le Christ, c'est une tempête passagère de printemps. Notre regard ne voit pas la disparition des continents, mais l'aube du royaume qui vienne. Nous aurons à annoncer ce triomphe-là. Aussi, sommes-nous déjà plus que vainqueurs? C'est un message d'immense espérance que nous apporte le chapitre 7. Notre regard ne voit pas la disparition des continents, mais l'aube du royaume qui vienne. Nous aurons à annoncer ce triomphe-là. Aussi, sommes-nous déjà plus que vainqueurs?

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Je répète, Perspectives réformées, 9 rue Simiane, 93 190 Livry-Gargan. Dans l'attente de notre prochaine émission, nous vous disons au revoir et à Dieu seul la gloire.

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1: Mon fils, si tu reçois mes paroles et si tu gardes avec toi mes préceptes, si tu rends ton oreille attentive à la sagesse et si tu inclines ton cœur à l'intelligence, oui, si tu appelles la sagesse et si tu élèves ta voix vers l'intelligence, si tu la cherches comme l'argent, si tu la poursuis comme un trésor, alors tu comprendras la crainte de l'Éternel et tu trouveras la connaissance de Dieu. Car l'Éternel donne la sagesse. De sa bouche sortent la connaissance et l'intelligence. Il tient en réserve le salut pour les hommes droits, un bouclier pour ceux qui marchent dans l'intégrité, en protégeant les sentiers de la justice et en gardant la voie de ses fidèles. Alors tu comprendras la justice, l'équité, la droiture, toutes les routes qui mènent au bien. Car la sagesse viendra dans ton cœur, et la connaissance fera les délices de ton âme. La réflexion veillera sur toi, l'intelligence te gardera pour te délivrer de la voie du mal, de l'homme qui tient des discours pervers, de ceux qui abandonnent les sentiers de la droiture, afin de marcher dans des chemins ténébreux, qui trouvent de la jouissance à faire le mal, qui mettent leur plaisir dans la perversité, qui suivent des sentiers détournés et qui prennent des routes tortueuses. Pour te délivrer de la femme étrangère, de l'étrangère qui emploie des paroles doucereuses, qui abandonne l'ami de sa jeunesse et qui oublie l'alliance de son Dieu, car sa maison penche vers la mort et sa route mène chez les morts. Aucun de ceux qui vont à elle ne revient et ne retrouve les sentiers de la vie. Tu marcheras ainsi dans la voie des gens de bien, tu garderas les sentiers des justes, car les hommes droits habiteront le pays. Les hommes intègres y resteront, mais les méchants seront retranchés du pays, les infidèles en seront arrachés.

C'était quelques proverbes lus par notre ami Charles Guillot, suivi de Joie en Jésus, le psaume 23. 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

J'ai éprouvé tout cela par la sagesse. J'ai dit, je serai sage. Et la sagesse est restée loin de moi. Ce qui est loin, ce qui est excessivement profond, qui peut l'atteindre ? Je me suis appliqué dans mon cœur à connaître, à sonder et à chercher la sagesse et la raison des choses. Et à connaître la folie de la méchanceté, la stupidité de la sottise. C'est Moïse, et je vous souhaite la bienvenue dans ce goûter philosophique. La dernière fois, nous avons pu méditer ensemble sur une réflexion du roi Salomon, proposant de voir la sagesse comme une sécurité préférable à celle de l'argent. Je vous propose aujourd'hui de continuer en bon ami de la sagesse et de réfléchir sur le sens même de la sagesse. Salomon parle de ce paradoxe que vous venez d'entendre. J'ai éprouvé tout cela par la sagesse. Je serai sage, et la sagesse est restée loin de moi. Pour remettre dans le contexte historique, ce roi a vécu vers l'an 1000 avant Jésus-Christ. Israël, à l'époque, était peut-être deux fois plus grand qu'aujourd'hui. Mais sa superficie dépassait tout juste la moitié de la Nouvelle-Aquitaine. Et pourtant, sa zone d'influence allait de l'Espagne à l'Irak, d'est en ouest, et de la Turquie à l'Éthiopie, du nord au sud. C'est de ce dernier pays qu'est venue la fameuse reine de Séba, pour admirer la sagesse de Salomon. Car, chose étonnante, pour un roi d'une si grande influence, il ne gagna aucune victoire notable. Car ce n'est pas par la force de son armée qu'il domina, mais par la sagesse et le commerce. C'est cet homme qui a dit « J'ai éprouvé tout cela par la sagesse, j'ai dit je serai sage, et la sagesse est restée loin de moi, ce qui est loin, ce qui est excessivement profond ». Qui peut l'atteindre ? Bien sûr, je n'ai rien de la sagesse de Salomon. Mais combien j'ai pu remarquer, dans ma vie personnelle, qu'en essayant d'être sage, je commettais des fois des erreurs, en froissant des gens, alors que je pensais les honorer ? Un autre exemple de cette fuite de la sagesse a été la gestion de la crise sanitaire. Même si les politiciens ont fait de leur mieux et appellent aux meilleurs spécialistes pour répondre à la crise, maintes fois, ils se sont trompés. Ils ont dit une chose et son inverse. Bien sûr, la connaissance augmentant, on répondra de mieux en mieux au Covid, mais la prochaine crise sera nouvelle, comme cette situation en Ukraine. Quiconque a cherché la sagesse d'une façon entière et lucide est arrivé à cette conclusion. J'ai dit « je serai sage » et la sagesse est restée loin de moi. Certains se découragent, mais étonnamment, Salomon continue en disant « Je me suis appliqué dans mon cœur à connaître, à sonder et à chercher la sagesse et la raison des choses et à connaître la folie de la méchanceté et la stupidité de la sottise. » Il fait le constat que la sagesse l'échappe et pourtant, il décide de la poursuivre. Il la pourchasse et ce faisant, emprunte son chemin puisqu'il la suit. Car la sagesse n'est pas quelque chose que l'on peut saisir. En revanche, elle trace un chemin que l'on peut suivre. Voulez-vous m'accompagner à sa poursuite ? Amis de la sagesse, c'était Moïse et je vous dis à une prochaine pour un nouveau goûter philosophique. À très bientôt.

La crainte de l'Éternel mène à la vie. Et comblé, on passe même la nuit à l'abri du malheur. C'est la bonne nouvelle du jour sur Radio Bonne Nouvelle. Oui, la crainte de l'Éternel mène à la vie. Une vie pleine, entière, rassasiée de bonheur et dans la paix. Une vie comblée. Ou si l'on passe, il est vrai, par les ténèbres de la nuit, on se sait à l'abri du Très-Haut, à l'ombre du Tout-Puissant.

Alors il en sera du royaume des cieux comme de 10 vierges qui s'en allèrent munies de leurs lampes à la rencontre de l'époux. Or 5 d'entre elles étaient sottes et 5 étaient sensées. Les sottes, en effet, prirent leurs lampes, mais sans se munir d'huile, tandis que les sensées, en même temps que leurs lampes, prirent de l'huile dans les fioles. Comme l'époux se faisait attendre, elles s'assoupirent toutes et s'endormirent. Mais à minuit, un cri retentit. « Voici l'époux, sortez à sa rencontre !» Alors toutes ces vierges se réveillèrent,

et apprêtèrent leurs lampes. Et les sottes de dire aux sensés, « Donnez-nous de votre huile, car nos lampes s'éteignent. » Mais celles-ci leur répondirent, « Il n'y en aurait sans doute pas assez pour nous et pour vous. Allez plutôt chez les marchands et achetez-en pour vous. » Elles étaient parties en acheter quand arriva l'époux. Celles qui étaient prêtes entrèrent avec lui dans la salle des noces et la porte se referma. Finalement, les autres vierges arrivèrent aussi et dirent, « Seigneur, Seigneur, ouvre-nous » Mais il répondit, « En vérité, je vous le dis, je ne vous connais pas. Veillez donc, car vous ne savez ni le jour, ni l'heure. » C'est comme un homme qui, partant en voyage, appela ses serviteurs et leur remit sa fortune. À l'un, il donna 5 talents, 2 à un autre, un seul à un troisième, à chacun selon ses capacités, et puis il partit. Aussitôt, celui qui avait reçu les 5 talents alla les faire produire et en gagna 5 autres. De même, celui qui en avait reçu 2 en gagna 2 autres. Mais celui qui n'en avait reçu qu'un s'en alla faire un trou en terre et enfouit l'argent de son maître. Après un long temps, le maître de ses serviteurs arrive et il règle ses comptes avec eux. Celui qui avait reçu les 5 talents s'avança et présenta 5 autres talents. « Seigneur, dit-il, tu m'as remis 5 talents, voici 5 autres talents que j'ai gagnés. »« C'est bien. Serviteur bon et fidèle, lui dit son maître, en peu de choses, tu as été fidèle, sur beaucoup je t'établirai, entre dans la joie de ton Seigneur. » Vint ensuite celui qui avait reçu 2 talents. « Seigneur, dit-il, tu m'as remis 2 talents, voici 2 autres talents que j'ai gagnés. » « C'est bien, serviteur bon et fidèle, lui dit son maître, en peu de choses tu as été fidèle, sur beaucoup je t'établirai, entre dans la joie de ton Seigneur. » Vint enfin celui qui détenait 1 seul talent. « Seigneur, dit-il, j'ai appris à te connaître pour un homme âpre au gain. Tu moissonnes où tu n'as point semé, et tu ramasses où tu n'as rien répandu. Aussi, pris de peur, je suis allé enfouir ton talent dans la terre. Le voici. » Tu as ton bien. Mais son maître lui répondit, serviteur mauvais et paresseux, tu savais que je moissonne où je n'ai pas semé et que je ramasse où je n'ai rien répandu. Eh bien, tu aurais dû placer mon argent chez les banquiers et à mon retour, j'aurais recouvré mon bien avec un intérêt. Enlevez-lui donc son talent et donnez-le à celui qui a les 10 talents. Car à tout homme qui a, l'on donnera et il aura du surplus. Mais à celui qui n'a pas, on enlèvera ce qu'il a. Et ce propre à rien de serviteur, jetez-le dehors dans les ténèbres. Là seront les pleurs et les grincements de dents. Quand le Fils de l'homme viendra dans sa gloire, escorté de tous les anges, alors il prendra place sur son trône de gloire. Devant lui seront rassemblées toutes les nations. Et il séparera les gens les uns des autres, tout comme le berger sépare les brebis des boucs. Il placera les brebis à sa droite et les boucs à sa gauche. Alors le roi dira à ceux de droite, « Venez les bénis de mon Père, recevez en héritage le royaume qui vous a été préparé depuis la fondation du monde. Car j'ai eu faim et vous m'avez donné à manger, j'ai eu soif et vous m'avez donné à boire, j'étais un étranger et vous m'avez accueilli, nu et vous m'avez vêtu, malade et vous m'avez visité, prisonnier et vous êtes venu me voir. » Alors les justes lui répondront, « Seigneur, quand nous est-il arrivé de te voir affamé et de te nourrir, assoiffé et de te désaltérer, étranger et de t'accueillir, nu et de te vêtir, malade ou prisonnier et de venir te voir ?» Et le roi leur fera cette réponse, « En vérité, je vous le dis, dans la mesure où vous l'avez fait à l'un de ces plus petits de mes frères, c'est à moi que vous l'avez fait. » Alors il dira encore à ceux de gauche, « Allez loin de moi, maudits, dans le feu éternel qui a été préparé pour le diable et ses anges. Car j'ai eu faim et vous ne m'avez pas donné à manger. J'ai eu soif et vous ne m'avez pas donné à boire. J'étais un étranger et vous ne m'avez pas accueilli. Nu et vous ne m'avez pas vêtu. Malade et prisonnier et vous ne m'avez pas visité. » Alors ceux-ci lui demanderont à leur tour, «
Seigneur, quand nous est-il arrivé de te voir affamé ou assoiffé, étranger ou nu, malade ou prisonnier, et de ne te point secourir ? Alors il leur répondra, « En vérité, je vous le dis, dans la mesure où vous ne l'avez pas fait à l'un de ses plus petits, à moi non plus vous ne l'avez pas fait. » Et ils s'en iront ceux-ci à une peine éternelle, et les justes à une vie éternelle.

La Bible nous dit dans l'évangile de Jean, chapitre 1, verset 18. Personne n'a jamais vu Dieu. Le Fils unique qui est dans le sein du Père, lui, l'a fait connaître. Le Dieu invisible. Le cosmonaute soviétique German Titov, lors d'une visite aux États-Unis en 1962, déclarait qu'il n'avait pas vu Dieu dans l'espace. Il n'avait certainement pas l'intention, en disant cela, de confirmer le verset précédent. Cependant, c'est ce qu'il a fait sans le vouloir. Bien des choses créées, et même aussi les idoles païennes, ont la propriété d'être visibles. Mais la Bible affirme que le seul vrai Dieu, le Créateur de l'univers, possède lui seul l'immortalité et qu'il habite la lumière inaccessible. La première épître à Timothée, au chapitre 6, verset 16, dit « Personne ne l'a vu, ni ne peut le voir. Dans la grandeur de son être, il est hors d'atteinte de l'homme. Dieu est souverain. Les humains ne pourront jamais le saisir, d'aucune manière que ce soit. Pourtant, et ce serait pour nous inconcevable si la Bible, la parole de Dieu, ne nous l'affirmait. Notre grand Dieu, invisible, s'est fait connaître à l'homme en lui montrant sa propre image dans la personne de Jésus venu sur terre. » L'Épître aux Colossiens, chapitre 1, verset 15, dit « Le Fils unique, qui est dans le sein du Père, est indissolublement un avec le Père. Il est l'image du Dieu invisible. Dieu est unique et son Fils, médiateur ou trait d'union entre Dieu et les hommes, est aussi unique. Il est l'homme Christ Jésus qui s'est donné lui-même en rançon pour tous. Il a donné volontairement sa vie en sacrifice sur la croix afin d'ôter le péché du monde. Tous ceux qui le reçoivent comme leur sauveur deviennent des enfants de Dieu. Ils le connaissent comme Père. »

Salut, je m'appelle Charles, j'ai 27 ans. Je suis né dans une famille bouddhiste, mais j'étais athée. J'ai toujours cherché à comprendre le sens de ma vie. Donc à une époque j'étais athée et puis un jour je me suis coupé. J'ai vu que ça cicatrisait. À ce moment-là, je me suis dit que le corps humain est une machine formidable. L'homme peut faire des avions, des vaisseaux spatiaux ou des téléphones super performants, mais bon, il y a rien qui égale le corps humain, quoi. Je me suis dit aussi que un homme et une femme qui sont ensemble et qui donnent la vie ensemble, qui font un enfant, ça aussi c'est super beau et ça peut pas être issu du hasard. Alors je me suis mis à la recherche de quelque chose qui nous a créé. Ça pouvait être un extraterrestre, ça pouvait être Dieu, n'importe quoi. Et puis je connaissais des musulmans, je connaissais des gens chrétiens, et puis chacun avait son point de vue, et puis j'y croyais pas trop. Et puis un jour, il y a une fille qui a fait un truc très bizarre. Elle m'a offert une Bible pour mon anniversaire. C'est le cadeau franchement le plus bizarre que j'ai jamais eu. Puis cette Bible, elle a dormi sur mon étagère pendant très longtemps. Je tiens à préciser, j'étais athlète de haut niveau, j'ai fait du sport en haut niveau. Chaque année, j'avais des contrôles visuels, des contrôles cérébraux et des contrôles cardiaques. Je bois pas, je fume pas, et puis j'étais en très bonne santé. Je suis pas un drogué, je suis pas un fou. Et un soir, alors que j'étais dans le noir, il y a une lumière qui est sortie d'un mur, qui m'a immobilisé, qui m'a parlé. Et c'était tellement surnaturel, j'ai eu tellement peur que j'ai même pas compris ce qu'elle m'a dit. J'ai eu très très très peur pendant une semaine. Je parlais aux gens, je leur racontais ce que j'avais vu, ce que j'avais vécu, et personne ne me croyait. J'étais un peu comme dans un film, quand il y a un héros qui est au courant d'une vérité, il court partout, il parle à tout le monde, et puis personne ne le croit, et il cherche une oreille pour l'écouter. Et puis moi, personne ne m'écoutait, tout le monde disait que j'étais fou, d'autant plus que j'étais dans une école d'ingénieurs. Donc voilà, les gens sont très cartésiens. Je suis tombé sur un pasteur qui m'a dit, je sais pas ce que c'est, mais je peux prier pour toi que ça re-arrive. Et je me suis dit, bon, il y a rien à perdre. Et puis, j'ai jamais eu de réponse. Du coup, je lui ai dit, oui, on va prier pour que ça re-arrive. Pendant que je dormais, il y a quelque chose qui s'est approché de moi. Je me suis réveillé et j'ai eu tellement peur que j'ai refermé les yeux. Et là, je me suis dit, ah, c'est chaud. Le pasteur, il a prié pour que ça re-arrive et c'est re-arrivé, quoi. Du coup, peut-être que il doit y avoir quelque chose avec cet homme qui est vrai. Et lui, il m'a juste dit, lis la Bible. Lis la Bible et comprends-la. Il m'a bien fait comprendre qu'il avait aucun pouvoir surnaturel et que tout ce qu'il voulait, c'était que je lise la Bible. Alors, j'ai lu la Bible. Et dans la Bible, on dit que Dieu a créé le monde. On dit que Dieu a créé l'homme. On dit que l'homme s'est détourné de Dieu. L'homme fait sa vie et puis il veut être autonome. Et en fait, en étant autonome, il fait n'importe quoi. Et le problème vient du péché. C'est-à-dire que l'homme désobéit à Dieu. Et j'ai compris que j'étais pécheur. J'ai compris que ce qui attendait un pécheur, grand pécheur ou petit pécheur, ce qui nous attend, c'est la condamnation. Et j'ai compris que le seul chemin possible pour ne pas subir la condamnation, c'est une vie qui est offerte par Jésus-Christ. Alors moi, ça m'a semblé très bizarre, mais j'ai juste à accepter par la foi, en croyant que Jésus-Christ a été condamné pour moi à ma place, et que le fait de croire ça, ça me sauve de la condamnation. Alors j'ai cru, et ce jour-là, tout a basculé dans ma vie. J'ai d'autres priorités, et je me consacre pleinement pour le Seigneur. Je me dis, voilà, Dieu veut notre bien. C'est pas un fardeau, c'est pas quelque chose de lourd. On n'est pas sous un esclavage bizarre, ou mais vraiment il veut notre bien, quoi. Je suis rescapé parce que j'étais en danger sans le savoir. J'étais en danger parce que j'étais un pécheur et je savais pas que je péchais. Et je suis rescapé parce que Dieu est venu me chercher et il s'est révélé à moi. Je suis rescapé parce que il m'a sauvé. Je me suis pas sauvé tout seul, mais c'est lui qui est venu me chercher. J'ai cherché, j'ai posé des questions, très sincèrement. Ça a pris du temps, mais j'ai trouvé mes réponses. Il y a plein de gens qui disent, Charles, t'es la personne la plus heureuse que je connaisse. Et je me dis, t'as juste à connaître Jésus. Voilà.

J'avais 25 ans quand j'ai connu vraiment le Seigneur. Il m'avait déjà parlé 5 ans avant, mais j'y avais pas fait attention. Je disais que c'était pas pour moi. Je ne croyais pas en Dieu. Je disais, comme beaucoup de gens, si Dieu existait, il n'y aurait pas cette misère dans le monde. Mais un jour, j'ai été invité à écouter l'Évangile, et là, Dieu m'a préparé. J'étais là par curiosité, pour me moquer, parce que moi et mon père, on se moquait beaucoup de l'Évangile, de ceux qui croyaient en Dieu. Mais Dieu a fait son chemin, et la parole de Dieu m'a parlé. Celui qui m'a témoigné m'a ouvert la Bible, m'a présenté des passages. Et un jour, nous sommes tombés sur le passage de Malachie, chapitre 3, verset 10, qui nous dit: Mettez-moi à l'épreuve et vous verrez si je n'ouvre pas pour vous les écluses des cieux. Alors là, j'ai sauté à pieds joints sur ce passage. J'ai dit: Si Dieu, tu existes, tu vas me le faire voir. Et j'ai mis Dieu à l'épreuve. Alors j'ai demandé je prenais des passages dans la parole et je voulais que le prédicateur, le dimanche, prêchait sur ce passage. La première fois, c'était un hasard. Les deux premières fois, c'était toujours des hasards. Mais quand cela se répète 10, 20 fois, j'ai commencé à réfléchir. J'ai dit: là, ce n'est plus le hasard. Il y a quelque chose de plus grand. Alors, je me suis confié en Dieu. J'ai dit: bon, je viens. Mais j'étais encore un peu méfiant. Mais Dieu a fait son œuvre. Et voilà, je me suis converti. Je me suis fait baptiser. Et un jour, je me rappelle que le prédicateur où j'étais dans la ville est venu me voir et il m'a dit: frère, là, un moment que je prie pour avoir une aide et votre nom revient à chaque fois. Alors là, je me suis mis à rire parce que j'étais d'une timidité. Un mot ne sortait pas de ma bouche et j'étais paralysé de la tête aux pieds. Et quand il fallait parler avec quelqu'un, je ne pouvais pas. J'étais timide. Alors je lui ai dit: vous voyez, frère, je n'arrive même pas à parler. Comment voulez-vous que je monte sur une estrade devant le monde et pouvoir parler de l'Évangile? Alors, il m'a montré le passage aussi qui m'a dit: ouvre ta bouche et je la remplirai. Alors, comme je mets Dieu à l'épreuve, je l'ai mis à l'épreuve. Et rappel, c'est dans la longue veille de l'année 74 à 75, j'ai prêché pendant 20 minutes. Ah, c'était court, mais j'ai vu que Dieu m'aidait. Et maintenant, je peux parler à n'importe qui. Même si le président de la République viendrait chez moi, je pourrais lui parler de l'Évangile. Et voilà mon chemin avec lui. Et je suis heureux de connaître Dieu, de pouvoir le suivre, de pouvoir le servir. Et maintenant, je le sers dans la ville de Grenoble et je suis heureux de pouvoir le servir tous les jours.

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Merci aux pèlerins du pays de Montbéliard pour ce beau chant. Nous allons revenir à ce cœur d'homme à tout à l'heure, mais nous passons avec plaisir l'antenne à Monsieur le Pasteur Caillaillon pour son émission de perspective réformée.

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1: Malaise de la civilisation, tel sera, chers amis auditeurs, auditrices, le titre des deux exposés que je vous propose à partir d'aujourd'hui. Malaise de la civilisation. Si le titre de mon exposé est un emprunt à Sigmund Freud, le contenu et la nature du diagnostic que je me propose d'en faire seront bien entendu fort différents que ce qu'en aurait fait le père de la psychanalyse moderne. Je vous invite à approcher d'un point de vue biblique et chrétien la crise que traverse la société moderne et de prêter attention à ce que nous dit la révélation biblique au sujet de tels problèmes si inextricables. Notre premier exposé, donc, traitera du malaise dans ses formes les plus manifestes, sans toutefois devenir exhaustif, bien sûr. Un second exposé présentera alors le remède d'après la parole de Dieu qui est le seul qui pourrait guérir notre génération des maux qui l'accablent. Qu'est-ce que donc ce malaise ? Il est presque universellement admis que l'époque moderne est celle d'une confusion inquiétante et que nous vivons des temps bien étranges et dangereux, même si notre génération bénéficie des grandes conquêtes de la science et de la technique moderne. Des progrès inouïs ont été accomplis dans les divers champs du savoir humain et des disciplines jusque-là inconnues nous livrent des nouvelles connaissances, telles la biologie moléculaire, la microbiologie, la biochimie, etc.

D'une part, les modernes perçoivent la physique nucléaire comme une moderne épée de Damoclès, suspendue sur leur tête, les menaçant d'une destruction totale et définitive. D'autre part, des récentes recherches biologiques présentent des possibilités prodigieuses pour mieux saisir, tout au moins en partie, certains aspects du mystère de la vie. Le chrétien ne peut que se réjouir de ce que, bien comprise et bien expliquée, la structure cellulaire des êtres vivants, ou encore celle des choses inanimées, déclare aussi la sagesse infinie du Dieu créateur. Reconnaissons que nous bénéficions également, plus que toutes les générations qui nous ont précédées, des nombreuses conquêtes dans le domaine de l'amélioration des conditions de la vie quotidienne, ces facilités qui, en Occident tout au moins, permettent de vivre avec une plus grande aisance. Nous ne pouvons pas ignorer non plus les extraordinaires élans de solidarité dont font preuve nos contemporaines qui, lors de guerres ou des catastrophes naturelles, tendent une main secourable à leurs prochains dans les régions du monde où s'abattent ces fléaux. Sans vouloir brosser un tableau donc trop optimiste sur le ciel duquel des noirs nuages auraient cédé la place aux rayons d'un soleil éclatant, nous avons mille raisons de rendre grâce au Dieu Tout-Puissant pour les découvertes scientifiques et les progrès techniques utiles à l'humanité, pour l'élan de sentiment de solidarité, pour tous les motifs, grands ou petits, qui apportent à un plus grand nombre de personnes que dans le passé, sinon le bonheur, tout au moins des conditions de vie meilleures et plus agréables au milieu de notre précaire existence ici-bas. Je n'oublie certes pas que des injustices et des iniquités persistent. Le chômage endémique, avec ses effets socio-psychiques, affectifs, en est un triste exemple. Le cœur humain est tel qu'il continue et continuera à profiter de la situation de faiblesse ou de misère pour dominer sur lui et pour repousser toujours plus loin les frontières de son hégémonie égocentrique. Il est fort probable que même dans les mains tendues et secourables des mobiles inavoués d'orgueil, d'hypocrisie ou d'égoïsme y soient latents. Les Latins ne disaient-ils pas « Je crains les Grecs, même quand ils apportent des offrandes ». Pourtant, il ne faudrait pas suspecter indistinctement chaque geste philanthropique venant de la part de nos contemporains, d'occulter des pensées intéressées. J'apprécie même à sa valeur de surface celui qui offre des signes de bonté et traite le prochain avec un minimum de justice. Après tout, il ne faut pas oublier que nous vivons dans un monde loin d'être parfait et que par conséquent, il y aura toujours dans l'œil de chacun des humains aussi bien une paille qu'une poutre. Mais il y a un revers fort inquiétant à cette médaille. Nous nous attristons avec raison de l'incrédulité rampante de l'esprit moderne qui est la cause du déclin de la morale et du climat spirituel dans lequel nous suffoquons, plus néfaste que la pollution de l'environnement physique qui pourtant mobilise tant de bonnes volontés et met en branle d'énormes sommes d'énergie et d'argent. Or, c'est la foi chrétienne qui a été à l'origine de la civilisation moderne dans ce qu'elle a de meilleur. Mais durant ces derniers siècles, l'esprit humaniste et antichrétien, un certain romantisme ou même une idéologie franchement athée, nous laissant tous et chacun dans la plus grande faim spirituelle, s'est ou se sont substitués à la foi en le Dieu transcendant pour affirmer avec démesure la totale autonomie de l'homme. La culture moderne, anticulture surtout, a créé une situation chaotique. Il est plus que certain qu'elle a été livrée poings et mains liés aux forces destructrices de légions de démons. Ici et là, on aperçoit un sursaut de conscience et parmi les chrétiens les plus lucides savent qu'une civilisation qui a coupé les amarres avec le Dieu souverain est vouée tôt ou tard à l'échec. Paul Valéry répétait ce que quelqu'un d'autre avait déjà déclaré avant ou là, vers la fin du XVIIIe siècle. Nous autres civilisations, nous sommes mortels. Mortels, oui. Mais pour la raison et pour l'explication que nous avons avancée, c'est-à-dire lorsque elle s'aliène de Dieu et par là s'aliène de toute espérance. Un torrent de boue dévastateur créé par une imagination maladive et débridée est en train de tout emporter sur son passage. Il n'en pourrait pas en être autrement lorsque l'on se rebelle contre la toute-puissance du Dieu Seigneur et que l'on se moque de sa sagesse parfaite si nous ne nous appuyons pas sur celui qui est à l'origine de toutes choses et qui récapitulera la totalité de l'histoire. Nous n'aurons pas la moindre chance de survie.
Vains sont, par conséquent, les efforts de ceux qui cherchent à bâtir un monde harmonieux si les liens avec les cieux ont été coupés. Si la raison humaine avait pu se montrer capable de fonder un ordre mondial permanent dans la paix et dans la justice, la raison et la vérité, alors des géants du passé tels que Platon, Aristote ou Pythagore y auraient amplement suffi. Pourtant, la brillante culture hellénique s'est volatilisée comme un fétu de paille et actuellement nous n'en admirons que quelques vestiges émergeant à peine de l'ensemble entièrement enseveli dans la poussière. La pensée grecque n'avait aucune idée d'un dieu qui fut à la fois souverain et proche, tout-puissant et amour. Et son successeur et héritier, l'Empire romain, n'a pas davantage apporté de solution. Cette puissance mondiale d'une vigueur exceptionnelle et d'un pouvoir jusque-là insurpassé a sombré à son tour dans le déclin. Au début de sa lettre aux Romains, saint Paul en explique les causes profondes qui sont religieuses, c'est-à-dire le refus d'adorer le seul vrai Dieu. Le malaise actuel est plus terrifiant encore que ne se l'imaginent les humanistes modernes. Si on résiste à la cité de Dieu, il est inutile de chercher un abri dans la cité terrestre qui est, malgré les aspects positifs dont nous avons parlé, en train de s'écrouler comme un château de cartes condamné à être elle aussi réduite en poussière. Celui qui rejette Dieu découvrira tôt ou tard qu'il se trouve en face des problèmes que son intelligence limitée est incapable de résoudre. Ayant cherché à détrôner le Dieu absolu, il découvre l'inaptitude de sa minuscule intelligence à gérer les affaires les plus ordinaires de l'existence. Ce n'est certainement pas l'intelligence artificiellement créée qui suppléera à ses déficiences. Même sous le manteau du pseudo-pouvoir dont il se recouvre, il se rend tragiquement compte que sous peu, il retournera à la poussière d'où il était sorti. Et ceux qui, il y a peu, se moquaient de la foi chrétienne comme d'un archaïsme dépassé, vont actuellement consulter des astrologues charlatans, dépendent de talismans orientaux ou africains, font lire leur destin dans le marc de café et s'attendent à un secours hypothétique de la part d'extraterrestres. C'est le vieux terme de lunatique qui vient à l'esprit lorsque l'on cherche à décrire le comportement irrationnel de nos contemporains. L'arrogance avec laquelle il récuse l'idée même de Dieu, ne serait-ce que du fait que l'homme a entrepris quelques voyages dans l'espace, est une attitude dangereuse. Elle déclare la fin de l'homme, même si cette fin peut encore tarder quelque peu. Mais les découvertes les plus récentes de l'astrophysique devraient confirmer d'une part la faiblesse de l'esprit humain incrédule, d'autre part ouvrir les yeux sur l'activité grandiose du Dieu créateur des cieux et de la terre. Nous devrions apprendre pourtant que tout progrès scientifique, lorsqu'il est divorcé de la foi en Dieu et des principes éthiques chrétiens bibliques, présente une menace d'annihilation. Il est paradoxal de constater que l'homme, ayant déclaré avoir atteint sa maturité, est de plus en plus réduit en esclavage par des nouveaux et inattendus tyrans et de plus en plus privé de la liberté la plus élémentaire. Dans la complexité de sa vie quotidienne, il dépend de l'expert, du politicien, de comités, de sous-comités qui tous fonctionnent comme de nouveaux prêtres et sacrificateurs exigeant de lui l'offrande de sa dernière parcelle de liberté. Et chacun de ses pas l'amène vers de nouvelles aliénations. L'appât de gain, le succès à tout prix, à n'importe quel prix, la recherche effrénée de tous les plaisirs et même de toutes les débauches, y compris les plus viles. Alcoolisme, drogue, pornographie, avortement, homosexualité. Et pour couronner ce bouquet mortel, nous voici confrontés à l'innommable épidémie du sida. Pourtant, au lieu de chercher à enrayer le mal à l'aide des seules armes sûres que nous possédons, c'est-à-dire le retour à la morale chrétienne, on l'encourage et on le repent à l'aide des moyens les plus sophistiqués. Tout ce beau monde a uni ses efforts pour accomplir dans ce domaine une œuvre de destruction monstrueuse, apportant ainsi leurs offrandes aux nouveaux Molochs et Astartés, mais ils ne manqueront pas de rendre compte de leurs méfaits aux juges de toute la terre au jour du jugement. On a abrogé même les lois qui servaient de barrière à la folle et frénétique course vers la criminalité. Ne nous étonnons donc pas du nombre de problèmes que nous n'arrivons plus à résoudre. Il me reste simplement dans cette première partie de mon exposé à signaler que l'homme qui cherche refuge dans la tour de Babel, lieu par excellence de toutes les confusions et de toutes les catastrophes, se trompe d'adresse. La théorie de l'évolution a beau nous bercer d'illusions, nous n'avons pas encore vu des écureuils ayant acquis à force de fouiner à la recherche de leur nourriture des coups de girafe.
Tout système qui, d'une façon ou de l'autre, se rebelle contre Dieu des cieux et de la terre, est fatalement voué à l'échec. Puisse la fin de cette analyse, plutôt sombre de la situation, nous inciter à chercher le refuge et le salut en celui qui est le Créateur des cieux et de la terre, devenu en Jésus-Christ notre Rédempteur, et qui, dans la communion de son Saint-Esprit, vit parmi ses adorateurs.

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Dans l'attente de notre prochaine émission, nous vous disons au revoir et à Dieu seul la gloire.

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Bonjour à vous, nous vous rejoignons comme convenu lors de notre dernière émission pour passer en votre compagnie, eh bien oui, quelques instants autour de la Bible. Beaucoup de gens se disent déçus par la religion. Et il est vrai que la foi institutionnalisée et même parfois déshumanisée peut conduire à un certain nombre d'incompréhensions, voire à des maladresses. Cependant, cet état de fait correspond à la partie terrienne du problème, c'est-à-dire à l'expérience humaine. Mais qu'en est-il du point de vue de Dieu ? Dieu peut-il être déçu par les hommes ? C'est ce que le pasteur Jacques Lauzet méditera aujourd'hui et pendant quelques-unes de nos émissions. Avant de le retrouver, écoutons, si vous le voulez bien, Michel Phoenix, qui chante « Il nous a aimés » et c'est bien sûr de Dieu qu'il s'agit.

Amis à l'écoute, bonjour. Nous voici au seuil d'une série d'émissions que je vous propose sur le sujet suivant, la déception de Dieu. Dieu pourrait-il être déçu par nous? Il est surprenant d'envisager que Dieu puisse être déçu, c'est-à-dire éprouver ce sentiment bien humain qui est une des caractéristiques de nos contemporains. Ce n'est pas ainsi que nous le voyons, ce Dieu éternel, immuable plutôt, mystérieux, inaccessible souvent. Alors, que viennent faire les sentiments, et en particulier la déception, parmi tous ces attributs de Dieu qui nous le font apparaître comme hors de notre portée? Eh bien, sachons-le, l'on peut décevoir Dieu. Dieu a un cœur, et sa parole, la Bible, nous parle dans de nombreux passages de ce qui remplit le cœur de Dieu. L'amour, c'est vrai, et Dieu aime les hommes, ce monde qu'il a créé. L'Évangile nous dit que Dieu a tellement aimé le monde qu'il a donné son Fils unique, Jésus-Christ, pour sauver les hommes pécheurs, à condition qu'ils se repentent et qu'ils fassent pleine confiance en celui qu'il a envoyé parmi nous. Mais précisément, c'est à cause de cet amour plein, parfait qu'il a manifesté que Dieu est déçu. Déçu des hommes, de leur indifférence, de leur ingratitude, du rejet qu'ils font de sa personne sainte, du mépris dont ils font preuve envers les autres créatures. Et c'est tout le problème du comportement des hommes entre eux et à son égard qui afflige Dieu, qui le déçoit, disons le mot. Alors, amis à l'écoute, laissons-nous conduire par ce que la Bible nous dit à ce sujet. Pourquoi ? Pour ne pas être du nombre de ceux qui alimentent sa déception, mais au contraire, de ceux qui, voyant le mal et la manière dont Dieu le condamne, prennent la décision de plaire à Dieu désormais et d'être heureux. Quel programme ! Mais pour cela, il nous faut commencer par rechercher les raisons que Dieu a d'être déçu de nous. Elles sont exprimées ici, dans ce passage de la Bible que j'ai sous les yeux, par la bouche d'un homme de Dieu, le prophète Ésaïe. Je lis dans ce livre d'Ésaïe, chapitre 5, à la fin du verset 7, « L'Éternel avait espéré la droiture, et voici la forfaiture. La justice, et voici le cri du vice. Mais je n'entre pas dans cette catégorie, dites-vous peut-être. » D'abord, ceci s'adresse à un peuple bien particulier, le peuple d'Israël. Et puis je ne suis pas ainsi, moi je suis droit. J'essaye de me comporter un homme juste. Je ne fais rien de malhonnête. Je ne suis pas rempli de vices grossiers, tout au plus de quelques défauts, etc., etc. Et pourtant la Bible nous dit que tous les hommes sont pécheurs, tous, qu'il n'y a pas de juste, pas même un seul. Même si nous voulions, chacun pour nous-mêmes, nous considérer comme une glorieuse exception, nous n'échapperions pas à ce jugement implacable que la Bible contient

Qu'y a-t-il de plus important, ami à l'écoute? Le regard que nous portons sur nous-mêmes et qui est nécessairement faussé parce que nous manquons d'objectivité? Ou le regard que Dieu porte sur nous? Regard de la pureté, de la sainteté? Le regard qui voit, au-delà de notre propre aveuglement, ce qui est réellement au fond de nous? C'est ce regard qui afflige Dieu, mais qui en même temps lui fait nous proposer la solution dont nous avons besoin, et celle-ci a un nom, c'est une personne, c'est Jésus-Christ, qui, à cause de sa divinité et de son obéissance parfaite au Père Céleste, nous donne le modèle de la droiture, de la justice. Il faut accepter de nous regarder en face dans le miroir de la parole de Dieu. Il faut cesser de nous considérer avec complaisance, indulgence ou fatalisme et cesser de répéter « on est comme on est ». Il nous faut reconnaître que ce miroir nous renvoie notre véritable image, même si elle ne nous plaît pas, même si nous voulons l'oublier, car c'est ainsi que nous décevons Dieu. Alors qu'il nous propose de changer, de devenir nouvelle créature. Voilà le lifting spirituel, durable, efficace, qui réjouit le cœur de Dieu. Il y a de la joie dans le ciel pour un seul pécheur qui se repent, nous dit l'Évangile. Cette joie au ciel, dans le cœur de Dieu, elle peut devenir vôtre aujourd'hui, maintenant, à mise à l'écoute, si vous le voulez, si vous le lui demandez. Si nous avons déçu Dieu bien des fois par notre comportement en face de ses appels, nous savons bien que Dieu, lui, ne déçoit jamais, qu'il est prêt à accueillir et à pardonner tout homme reconnaissant son péché, se repentant d'avoir négligé jusqu'à ce jour un si grand salut en Jésus-Christ, mais qui maintenant a compris que Dieu avait préparé pour lui un avenir, une éternité de bonheur. La parole de Dieu est sévère souvent. Elle nous met en garde d'une façon solennelle en proclamant malheur à celui qui refuse d'entendre, malheur à celui qui amasse des trésors pour lui-même mais qui n'est pas riche pour Dieu, malheur à celui qui s'étourdit dans de vains plaisirs, malheur à celui qui confond le mal et le bien, malheur à l'homme qui est gonflé d'orgueil, malheur à ceux qui se laissent séduire au contact d'un environnement corrompu. Ce sont autant de termes, autant de situations qui atteignent le cœur de Dieu et le déçoivent. Il avait espéré la droiture, nous rappelle le texte d'Ésaïe, et voici la forfaiture. La justice, et voici le cri du vice. Malheur, oui, malheur à moi, pauvre pécheur, mais heureux. Heureux l'homme qui ne marche pas selon le conseil des méchants, qui ne s'arrête pas sur le chemin des pécheurs. Amis à l'écoute, vous savez quelle est la véritable intention de Dieu pour vous? Ne le décevez pas dans son attente à votre égard. N'hésitez plus. Je vous l'affirme, vous ne serez pas déçus.

0: Ainsi au groupe belge Joie en Jésus. Il avait aussi l'organiste Fred Bock auparavant. L'évangéliste de Dr. Billy Graham est connu dans le monde entier, de Londres à New York et de New York à Tokyo. Il nous parlera, par la voix d'un pasteur français, de la croix de Jésus-Christ. Je peux ajouter que les livres de Billy Graham sont disponibles dans toutes les librairies évangéliques en France. Il y a la Maison de la Bible à Bordeaux, la librairie de la Croisade du Livre Chrétien à Toulouse et encore d'autres, parfois dans d'autres villes, bien sûr, comme par exemple à Paris, où il y a un grand choix de librairies évangéliques et protestantes, aussi bien que catholiques, certes. Maintenant, c'est le message de Billy Graham sur la croix du Christ, et c'est la voix de Jacques Blocher.
1: Pendant la dernière guerre, de toutes les villes allemandes, ce fut la ville de Berlin qui eut le plus à souffrir. À la fin de la guerre, il ne restait que décombres et ruines. Mais, en haut, au-dessus des décombres, le clocher d'une église était resté debout. Et au sommet de ce clocher, une très haute croix qui apparaissait dans la lumière d'un phare à tous ceux qui souffraient, à tous les affligés, à tous ceux qui avaient été si tragiquement frappés. Cette croix aida et inspira les Berlinois quand ils rebâtirent leur ville. Aujourd'hui, comme jamais auparavant, le monde a besoin de regarder à la croix de Jésus pour recevoir orientation et direction. J'ai vu l'autre jour un dessin qui représentait les nuages noirs de la guerre s'amoncelant à l'horizon. Seule la lumière d'un phare brillait à travers ces nuages. Au milieu de la lumière du phare se trouvait une croix, montrant que c'était là l'espoir des hommes. Aucune déclaration du Nouveau Testament n'a autant de relief que les paroles de l'apôtre Paul. Quant à moi, je ne veux me glorifier que de la croix de notre Seigneur Jésus-Christ. Paul aurait pu, à juste titre, se vanter dans bien des domaines. Il avait beaucoup de dons. Il aurait pu se vanter de son savoir, car il avait été instruit au pied de Gamaliel, le docteur le plus savant et le plus distingué de son époque. Paul aurait pu se vanter de sa situation cosmopolite, unique. Il était juif de naissance, romain, par citoyenneté, et de culture grecque. Il connaissait le monde dans lequel il vivait, les langues qu'on y parlait, le genre de vie qu'on y menait, et les populations qui le composaient. Mais Paul ne se vantait pas de ses qualités rares et de son esprit extraordinaire. Paul, habile linguiste, logicien pénétrant, grand savant, orateur magistral, n'avait qu'un sentiment. Quand il avait envie de se vanter, il disait « Quant à moi, je ne veux me glorifier que de la croix de notre Seigneur Jésus-Christ. » Pourquoi donc Paul se glorifiait-il de ce symbole, de ce signe de torture et de mort réservé aux criminels? Quelle beauté voyait-il dans la poutre grossièrement équarrie qui avait toujours été associée à la souffrance et à la honte? Comment pouvait-il se glorifier de ce qui avait toujours été une malédiction? La réponse se trouve dans le mystère que l'on ressent et dans l'émerveillement que l'on éprouve en face de Jésus qui, sur cette croix, nous a aimés et a donné sa vie pour nous. Le fleuve de l'histoire s'écoule, la croix demeure. Quand les forts torturent les faibles, les pauvres demandent du pain en pleurant, quand les innocents souffrent dans les prisons, quand les mères deviennent folles parce qu'elles voient mourir leurs enfants, quand les soldats partent pour la bataille, quand ceux qui sont dans les ténèbres réclament la lumière, la croix revient toujours avec une puissance glorieuse vers ceux qui mettent leur confiance et leur foi en Jésus-Christ. L'homme moderne se glorifie de ses exploits scientifiques sans précédent. Il se glorifie de ses biens matériels. Il se glorifie de son indépendance. Mais le problème de l'homme lui-même ne peut être résolu par l'homme en dehors de la croix du Christ. Pourquoi Paul se glorifiait-il de la croix? Pourquoi la croix est-elle le symbole du christianisme? Pourquoi les chrétiens, à travers le monde, se glorifient-ils de la croix? C'est parce que, lors du premier Vendredi Saint, quatre choses prodigieuses ont été réalisées. Quatre choses qui ont autant de valeur aujourd'hui qu'au jour de Paul. Quatre choses se sont passées sur la croix.

La première, c'est la rédemption. Le mot rédemption désigne dans la Bible la somme payée pour racheter un esclave. La coutume romaine permettait en effet de payer le prix d'un esclave pour l'affranchir. La chose était courante dans l'Antiquité. Les paroles mêmes du Christ nous montrent que sa mission à l'égard du monde a été une mission de rachat et de rançon. Le Fils de l'homme n'est pas venu pour se faire servir, dit-il. Il est venu pour servir et donner sa vie comme rançon pour beaucoup d'hommes. Il voyait les hommes liés par Satan, enchaînés par leurs désirs et par leurs convoitises, esclaves du mal, et d'une manière extraordinaire dont Dieu a le secret. Sur la croix, Jésus a payé le prix de la libération de l'homme. La seconde raison pour laquelle nous nous glorifions de la croix, c'est parce que la croix a réalisé l'expiation. C'est un grand mot, un mot théologique, mais son sens est merveilleux. L'homme ordinaire peut ne pas le comprendre, mais ce mot signifie que sur la croix, le Christ a répondu aux exigences de la loi morale pour tout l'univers et qu'il a pris le péché des hommes sur lui. Et il est mort non seulement pour nos péchés à nous, mais pour ceux du monde entier. Chers auditeurs, le Seigneur Jésus est mort pour tous les hommes, pour les hommes de toute race, de toute couleur, de toute classe. Quelles que soient les circonstances dans lesquelles vous êtes, il est mort pour vous. Expier veut aussi dire couvrir. Le Christ a recouvert nos péchés de telle sorte que Dieu ne les voit plus. Et c'est ainsi que le Christ, sur la croix, a accompli l'expiation. Il n'est pas étonnant que dans le dernier livre de la Bible, l'Apocalypse, la gloire du Christ atteigne son point culminant. Alors des myriades et des myriades et des milliers d'anges chantent d'une voix forte « L'agneau qui a été immolé est digne de recevoir la puissance, la richesse, la sagesse, la force, l'honneur, la gloire et la louange, puisqu'il a tout expié. »

La troisième chose merveilleuse qui s'est accomplie sur la croix, c'est la réconciliation. C'est-à-dire que ceux qui étaient ennemis se sont réconciliés. La Bible dit en effet que tous les hommes sont des ennemis de Dieu. Lorsque nous étions ennemis, Christ nous a réconciliés. Vous dites que vous n'êtes pas un ennemi de Dieu, mais d'après la Bible, on peut être ennemi de Dieu de façon active, mais aussi passive. Vous êtes un ennemi actif si vous êtes un pécheur endurci, si vous vous êtes révolté contre Dieu en refusant d'écouter sa vérité. Mais vous pouvez aussi être un ennemi en étant honnête, moral, bon, mais en mettant votre confiance dans votre propre justice, au lieu d'accepter l'amour de Dieu tel qu'il se révèle en Jésus-Christ. En fait, les attaques les plus violentes de Jésus ont été faites contre les pharisiens qui pensaient précisément qu'ils n'avaient pas besoin de réconciliation. Être réconcilié, cela veut dire être ramené dans une relation parfaite avec Dieu. Voilà ce que le Christ a accompli sur la croix. Mais je veux vous prévenir, Dieu ne vous rencontrera qu'à la croix. C'est la condition qu'il met à la réconciliation. C'est-à-dire que nous devons reconnaître humblement que nous étions des ennemis et que maintenant le Christ, dans son amour, nous a réconciliés.